et donc au mystère de l'Eucharistie, et donc au mystère de notre salut. C'est en mai 1664 que la jeune bergère Benoîte, âgée de 17 ans, découvre dans le creux d'un rocher, derrière son village natal à Saint-Étienne, un petit peu en face dans la vallée, un petit peu plus bas, elle découvre là, dans cette anfractuosité du rocher, une belle dame, dont elle ne connaîtra le nom que 4 mois plus tard. Les premières apparitions n'ont pas lieu ici, mais au vallon des fours, derrière le village de Saint-Étienne, qui était un lieu où il y avait des fours à chaux. On chauffait du gypse, puisqu'il y a une veine de gypse qui traverse la vallée. C'est donc le 18 septembre 1665 que le pèlerinage sera reconnu officiellement, puisqu'après ces 4 mois de familiarisation avec le ciel, il y aura un mois de silence, puis l'apparition de Pindreau, où Benoîte recevra sa mission de venir au Lot, d'y accueillir les pécheurs et de les accompagner au sacrement de réconciliation. Officiellement, 2 prêtres jeunes et pas très expérimentés sont donc attachés au sanctuaire sous la direction du père Gaillard, qui était ancien vicaire général de Gap, et son expérience et sa sagesse ont posé alors les bases de ce sanctuaire. Parce qu'il faut le dire, les foules se pressent ici. Dans les 18 premiers mois d'apparition, il n'y a pas la belle route que vous avez prise. Il n'y a qu'un mauvais chemin débouli du côté de Pindreau ou la descente du col de l'Ange. Il n'y a pas beaucoup de moyens d'arriver ici. Eh bien, dans les 18 premiers mois d'apparition, 130 000 pèlerins comptés viendront ici prier. Il n'y a qu'une toute petite chapelle, celle-ci, qui était évidemment fermée par une façade qui a été démolie au XVIIIe siècle, mais c'est la petite chapelle des apparitions où, pendant 54 ans, Benoîte rencontrera le ciel. Les foules se pressent ici. En 18 mois, 130 000 personnes. Il n'y a pas de carpoolman, il n'y a pas de voiture, il n'y a pas de... Mais on vient ici, à pied, parfois de très loin. Les manuscrits que nous avons nous renseignent sur la manière dont ça se passait, parce que nous possédons tous les manuscrits du XVIIe siècle qui retranscrivent en quelque sorte le journal des 54 ans d'apparition. Et nous avons donc, nous possédons encore aujourd'hui, un témoignage inestimable de l'époque, tout ce qui s'est passé. Et dès l'été 1665, on peut lire que on y va de toutes parts et en grand nombre. La sœur Benoîte, on l'appelle sœur Benoîte, mais elle est du tiers-ordre, elle n'est pas religieuse, hein, c'est un tiers-ordre de Saint-Dominique et de Saint-François. La sœur Benoîte assure qu'on y a vu à la croix de mai, le lundi de Pentecôte, le 3 mai, 35 processions. Tout le vallon était rempli de monde, disent les manuscrits. On y disait la messe au pied des arbres avec des autels qu'on faisait et des pierres sacrées. On y apportait des vivres et Dieu permit que, dans cette grande affluence de peuple, il n'y manque rien, que tous soient rassasiés et chacun s'en va content, plus de l'esprit encore que du corps. Vous voyez un petit peu ce qui se passe. L'Eucharistie est célébrée tout de suite. On ne manquait pas de prêtres à l'époque. Et l'Eucharistie est célébrée, mais là, au pied des arbres, comme on peut, avec des groupes très divers et nombreux. Il n'y a pas de prédication, il n'y a pas de registre de grâce, mais aussi les marchands du temple s'installent et pullulent. Et Benoîte essaye de mettre de l'ordre dans tout ce fourmillement de vie qui envahit le hameau. Les guérisons se multiplient, mais peu à peu, l'autorité diocésaine va commencer à bouger, il faut un petit peu de temps, vous avez les autorités, et elle va mettre un peu d'ordre dans cet élan de foi. Le vicaire général d'Embrun, parce qu'ici, ça dépendait de l'archevêché d'Embrun, hein, même si nous sommes tout près de Gap. Eh bien, le vicaire général d'Embrun, Monsieur Lambert, va convoquer Benoîte, et va
vraiment la menacer de la châtier si elle ment. Et les manuscrits nous disent « Benoît, avec toute sa simplicité ordinaire, le remercie très humblement de ses bons avis. » Lui dit ensuite qu'elle prierait Dieu selon ses intentions et ajoute qu'il pouvait bien faire descendre Jésus dans l'Eucharistie par le pouvoir que Dieu lui a donné, mais qu'il n'a rien à commander à sa Sainte Mère qui fait ce qui lui plaît. Voilà. Mais Benoît, elle est magnifique parce qu'elle ne se laisse jamais démonter. Elle est solide dans son témoignage, elle ne se recoupe jamais, elle ne se contredit pas, et pourtant, les jésuites d'Embrun feront tout pour l'embrouiller. Mais non. Dès la Pentecôte 1665, un an après les premières apparitions, on signale qu'il y a un carnet de messe. Hein, et qu'il y en a pour 530 livres, 12 sols et 6 deniers. Je suis allé chercher tout ça, mais on voit bien que des intentions de messe sont données très vite. On va aussi installer des confessionnaux. Mais évidemment, cette modeste chapelle ne peut pas suffire. Et la Vierge Marie a dit qu'elle veut faire bâtir là une église en l'honneur de son très cher fils et d'elle, car beaucoup de pécheurs et de pécheresses s'y convertiront. Cette église sera de la longueur et de la largeur qu'elle veut, et c'est là qu'elle la verra très souvent. Benoît lui répond qu'il n'y a pas d'argent pour la bâtir, qu'il faudra demeurer dans cette petite chapelle comme elle est. Marie lui dit de ne pas s'étonner que quand il faudra bâtir, on trouvera tout ce dont on aura besoin, qui sera les deniers des pauvres, et il n'y manquera rien. La Sainte Vierge, elle la veut, cette église. Benoît la met devant la réalité, elle dit « Écoutez, Sainte Vierge, vous êtes bien gentille, mais il faudra vous contenter de la petite chapelle. » Et la Sainte Vierge dit « Non, non, non, non, les deniers des pauvres y pourvoiront, et il n'y manquera rien. Donc merci de vos contributions qui permettent de faire vivre le sanctuaire. Aujourd'hui encore. » En conséquence, dans le règlement de la maison établi par les deux vicaires généraux de Gap et d'Embrun, le 16 septembre 1665, voyez, on commence à mettre de l'ordre, on prévoit un agrandissement de la petite chapelle afin d'y disposer de deux ou trois autels. Et la construction commence. Et M. Gaillard, le vicaire général de Gap, précise « Tout est venu des desseins des deniers des pauvres, ce qui montre que c'est l'ouvrage de Dieu » un prodige d'admiration. La liturgie de cette église de campagne devait être bien simple dans notre vallée si pauvre, hein. Mais voici que Benoît va être convoqué à l'archevêché d'Embrun pour y subir un interrogatoire. Elle va y rester 10 jours. 10 jours. En ayant un grand désir de retourner au Lot pour revoir la Vierge Marie. Mais le vicaire général d'Embrun lui demande de rester jusqu'au jeudi de la fête Dieu, où elle verrait quelque chose de beau. En ce jour donc de fête, où l'Église célèbre bien sûr de manière particulière la Sainte Eucharistie, Benoît de fête verra à la cathédrale d'Embrun tout le faste que l'on pouvait déployer à la fête Dieu de l'époque, mais surtout elle verra la Vierge Marie dans la cathédrale d'Embrun. Le vitrail qui est ici en fait mémoire. L'abbé Pétieux, qui avait en charge les célébrations du sanctuaire, dès le début rapporte les faits. Presque durant toute la prédication, elle n'écoutait pas trop ce qu'on disait, je suppose, comme beaucoup de paroissiens, elle s'extasia d'un si admirable objet. Ceux qui en avaient soin crurent en une pâmoison. La Mère de Dieu lui dit de ne s'étonner et que les ennemis du Lot seraient confondus. Et l'abbé Gaillard complète le récit. Elle eut l'honneur de voir la divine Marie, pendant qu'on disait la grand-messe, habillée en reine, une couronne sur la tête, toute éclatante de lumière. Quand on commença à jouer de l'orgue, ce qui surprend Benoît, la Mère de Dieu lui apparaît et lui dit de n'avoir pas peur, que ce sont de petits instruments pour honorer son très cher fils, dont c'était la plus grande fête, la marque de son amour infini. Et quantité d'autres belles choses dont elle ne se souvient plus et qu'on n'a pas eu le soin d'écrire, mais que j'ai su depuis que ce lieu lui serait bien contraire à la dévotion du Lot, mais qu'il fallait avoir bon courage
bien prier son très cher fils, faire toujours de bonnes œuvres, souffrir très patiemment tout ce qu'on ferait contre elle et contre le lot. Mais tous les ennemis de ce saint lieu seront un jour confondus. Il faut dire qu'à la cathédrale d'Embrun, il y avait une dévotion à Notre-Dame du Réal qui apportait évidemment des subsides à la cathédrale et que le sanctuaire du Lot venait là pour faire concurrence directe au chapitre d'Embrun qui ne l'entendait pas de cette oreille et qui dénigrait les apparitions du Lot. On imagine bien la scène, oui, Benoît dans cette cathédrale tout illuminée, elle qui ne connaît rien que sa petite chapelle et l'église de son village. Benoît qui est là dans cette cathédrale tout illuminée, un décor impressionnant, subjugué par l'orgue qu'elle n'avait jamais entendu. Hein. Voilà, la Vierge couronnée renvoie à Embrun au culte local donc de Notre-Dame du Réal. Elle dit c'est un sanctuaire royal. Hein. Et Benoît en reste transporté tout le lendemain avant de revenir à son village. La tâche de Benoît, ce sera d'accompagner les pèlerins vers une vie chrétienne plus authentique, plus vraie. Le chemin de la perfection n'est pas réservé aux religieux et aux religieuses. Soyez parfaits comme votre Père Céleste est parfait. Et Benoît a ce souci toujours d'une vie chrétienne plus parfaite. Elle luttera toute sa vie contre le péché. Vous savez, le péché, c'est pas joli. Voilà. Et dès que des gens se déplacent, dès qu'il y a des attroupements, comme disait saint François de Sales, là où il y a de l'homme, il y a de l'hommerie. Et puis il y a des dames aussi. Et la prostitution est un fléau à cette époque, hein, où on meurt de faim. Les soldats ne cessent de hanter ces vallées. La misère pousse les familles à ses extrémités. Et Benoît ne cessera pas de lutter contre ce fléau qui touche aussi le sanctuaire. Tous ces gens qui laissaient leur ferme pour venir jusqu'ici, vous pensez, ça n'arrivait que une ou deux fois dans la vie. Alors c'était un peu la bamboche, comme aurait dit le général. Benoît lutte contre ce fléau, et elle reprendra avec vigueur le clergé qui est mal formé, désœuvré dans ces villages, qui se laissait aller à des conduites scandaleuses. Les gentils, c'est pas d'hier, les gentils hommes n'y échapperont pas. Et la Vierge Marie aussi avertit le clergé de bien éduquer les enfants, et les pénitents, au respect envers le Saint-Sacrement, et à le recevoir avec une profonde vénération, dit-elle. Benoît sera l'objet de plusieurs apparitions bien plus frappantes, en particulier de 1673 à 1679. Pendant ces 6 années-là, eh bien Benoît verra le Christ en croix, au lieu dit le Précieux Sang, la petite chapelle du Précieux Sang qui est en dessous du grand parking en bas, et au débouché du vieux chemin qui venait d'Avançon. Il y avait une croix là sur ce vieux chemin, on l'appelait la croix d'Avançon. Et Benoît se rendait à cette croix 3 fois par semaine, pieds nus, même dans la neige, pour prier au pied de la croix. Et là, pendant ces 6 années, à 5 reprises, Benoît verra le Christ en croix. Cette grande croix en bois dur, devant laquelle Benoît aimait prier, a été conservée dans un reliquaire qui est attaché au sommet du plafond de la chapelle du Précieux Sang. Elle est dans un reliquaire aujourd'hui, cette croix où Benoît a vu le Christ souffrir sur la croix. Et ces visions sont certainement l'approche eucharistique, la plus frappante et la plus éducative pour nous. Je me permets de vous lire quelques extraits encore des manuscrits. C'était en l'année 1673, au mois de juillet, un vendredi. Benoît moissonnait avec plusieurs autres personnes dans une terre qui était à la chapelle et en présence de quelques étrangers, lorsque par un mouvement de l'Esprit divin, elle quitte la compagnie, s'en va à cette croix sur laquelle elle vit notre divin Sauveur. Et le vicaire général rajoute en marge, après avoir questionné Benoît, tout ensanglanté, qui lui dit « Ma fille, je me fais voir en cet état afin que vous participiez aux douleurs de ma passion. » Le recteur de l'époque écrit « Ce qui est merveilleux, c'est que depuis,
Tous les vendredis, elle était crucifiée, son corps étendu en forme de croix, ses pieds l'un sur l'autre, ses doigts tant soit peu fermés et rétrécis, aussi moins pliables qu'une barre de fer.

Elle veut une maison pour accueillir les pèlerins et loger les prêtres qui confesseront. Et donc, ces travaux se mettent en route tout de suite après l'église. Donc ça va s'arrêter pendant 2 ans et la bergère n'éprouvera plus plus ses souffrances. Hein, et elle fait la cantinière pour les ouvriers qui viennent pour bâtir l'hôtellerie. En 1679, pour suivre les manuscrits, au mois de novembre, Benoît, retournant à la même croix pour adorer notre Sauveur en vue de la croix, cet aimable Jésus lui parut tout sanglant sur cette croix et perça son cœur de tant de compassion que durant 6 mois, elle était inconsolable. D'abord, elle reprit les souffrances du vendredi qui lui ont duré jusqu'à la visite que fit l'archevêque d'Embrun au retour d'un voyage. C'était un jeudi matin. Comme c'était le jour où les souffrances commençaient, nous lui en dîmes le commencement et les suites. Il voulut voir Benoît en cet état, accompagné d'un fameux médecin de sa mère et des prêtres de ce saint lieu, par 3 fois, au commencement, au milieu et à la fin de ses souffrances. Le médecin, raisonnant selon les causes naturelles, attribuait ses souffrances à une infirmité corporelle. Mais Dieu voulut faire voir à Monseigneur la merveille, car étant revenue de ses souffrances, elle vint voir Monseigneur avec la même gaieté que si elle n'avait rien souffert. Cela surprit l'archevêque, et comme le médecin disait qu'il y avait du remède à son mal, Benoît lui répondit qu'elle n'avait pas besoin de ses remèdes. Elle me dit d'assurer Monseigneur que la très digne Mère de Dieu la délivrerait sitôt que Monseigneur serait en peine de cette merveille, et qu'on la persuaderait d'en douter, et qu'on lui persuaderait d'en douter. De fait, le samedi suivant, la Mère de Dieu lui dit « Vous ne souffrirez plus ces douleurs du vendredi, mais vous en aurez d'autres, et désormais ces phénomènes ne parurent plus. » Et le recteur Pétieux ajoute cette remarque « L'affliction qu'elle reçut de Jésus vue sanglant était si grande qu'elle disait « Mon doux Jésus, si je vous vois encore quelque temps en cet état, je suis mort. » Elle se mourait la vision finie si un ange apparu ne lui dit « Ne vous troublez point, ma sœur, quoique notre divin maître vous ait paru dans cet état, il ne souffre rien, ce n'est que pour vous faire voir ce qu'il a souffert pour l'amour du genre humain. » Et le vicaire général rajoute 2 précisions importantes. C'est le jeudi vers 4 heures du soir que commençait la souffrance de la bergère et elle se terminait vers les 9 heures le samedi matin. C'est intéressant pourquoi ? Parce que c'est une durée de 40 heures. Alors, je pense, enfin, je ne sais pas si vous savez, mais il y avait une dévotion des 40 heures, qui une supplication devant le Saint-Sacrement. Et pendant 40 heures, cette dévotion qui a lieu encore dans certains lieux, pendant 40 heures, on se relaie 2 à 2, hein, le plus souvent, avant le début du carême. 40 heures, c'est le temps que l'on estime entre la mort de Jésus, enfin, le dernier repas de Jésus, son agonie, et jusqu'à sa résurrection au petit matin de Pâques. Donc ainsi, Jésus passe par la mort durant 40 heures. Cette tradition nous est déjà rapportée par saint Augustin, même si les heures ne faisaient pas 60 minutes au 5e siècle. C'est en 1604 que les 40 heures commencent à être célébrées à Gap. Donc vous voyez, il y a tout ce climat de dévotion qui nous est un peu étranger aujourd'hui, nous qui sommes là comme des martiens dans la culture d'aujourd'hui, à l'époque, ça n'est pas le cas. En 1618, on dit que 100 000 personnes s'étaient déplacées à Gap pour les 40 heures. Des décors extraordinaires, des musiques magnifiques sont mises en place pour exalter l'Eucharistie, c'est la contre-réforme. Des prédications frappantes sont organisées. 10 ans plus tard, en 1628, on rapporte que durant les 40 heures, 1500 protestants ont abjuré. Et on écrit que les hérétiques qui venaient
des plus hautes montagnes du Dauphiné, entrant dans l'église et la voyant.

0: voyant paraître en une si grande pompe et magnificence, éclairé avec tant de lumière pour honorer le Très-Saint-Sacrement, était exposé en évidence, se mettait d'abord à genoux, croyant d'être dans le paradis, et disait tout haut, « Vive l'Église romaine qui est si magnifique, et non pas le temple des ministres qui semble qui a des étables à bêtes. » Bon, c'est la contre-réforme, vous savez, alors il y a une liturgie un peu hollywoodienne, hein, mais qui va frapper, évidemment, les pauvres paysans de montagne du Dauphiné, et qui va les amener à la rejoindre l'Église catholique. Mais on voit là toutes les la machine de guerre de la contre-réforme. Hein. D'ailleurs, l'organisation technique des cierges, etc., on appelle ça une machine des 40 heures. Voilà. Hein. Donc c'est vraiment c'est une dévotion de l'époque, hein, mais qui nous rappelle que cette crucifixion mystique de Benoît, on peut pas parler de stigmate, hein, c'était pas une stigmatisation, mais Benoît va la vivre en union avec le Christ en croix. Et avec le Christ mort dans l'attente de sa résurrection. Et cela pendant plus de 9 ans. Benoît vit donc, durant ces heures-là, de très grandes souffrances. Elle s'unit à l'offrande de Jésus. Elle s'unit au sacrifice rédempteur du Christ. Mais Benoît n'a rien d'une névrosée pour autant. Hein. Elle a un don réel de profonde sympathie avec la souffrance des autres. Et évidemment celle de Jésus. Mais rappelons-nous que dès l'âge de 13 ans, elle ne s'alimente qu'une semaine sur deux en donnant son pain aux enfants de la veuve Astier qui l'employait comme bergère, c'est le premier tableau qu'on a là. Hein? À 13 ans, elle ne se nourrissait qu'une semaine sur deux. Elle disait, ben, je mangerai la semaine prochaine chez mon autre patron. Hein? Sa patronne ne pouvait lui donner qu'un peu de pain qu'elle ne donnait pas à ses enfants. Alors Benoît le faisait passer aux petits. Elle avait 13 ans. Hein? Peu à peu, dans l'écoute des pèlerins aussi, Benoît va découvrir l'horreur du péché. Imaginez-vous que cette bonne fille, dans ce village perdu, n'avait pas idée de la puissance du péché et de l'horreur du mal. Et sa compassion devant l'horreur du péché, sa compassion pour les pécheurs se fait plus ardente. Elle multiplie les prières, les veilles nocturnes, les pénitences corporelles. À 26 ans, Benoît a un cœur pour la miséricorde. On reprend dans les manuscrits hein, que la vision de la crucifixion produit en elle une impression ineffaçable. Elle est bouleversée en contemplant l'agneau immolé, le Christ sanglant du calvaire. Voilà ce que notre maître a souffert pour l'amour du genre humain. Voyez, elle a cette sensibilité si vive, Benoît. C'est ça qui nous la rend à la fois si proche et si c'est une compagne pour chacune et chacun des pèlerins. On peut rappeler ici la coïncidence qui est souvent signalée entre Benoît et la voyante du Sacré-Cœur, Sainte Marie Marguerite Marie. Hein, c'est le jubilé des apparitions du Sacré-Cœur cette année. Elles sont nées toutes les deux en 1647 et c'est la même année, 1673, qu'elles reçoivent la même intense révélation de l'amour du Sauveur pour le monde pécheur. Voyez, c'est, il y a vraiment la volonté du Seigneur de révéler la puissance de son amour en cette période précise. Benoît, en fait sa compagne, voilà. À partir de ce jour, notre tertiaire dominicaine s'infligera des mortifications nouvelles, dans la ligne de la piété de son époque, bien sûr, hein, où on utilisait les cilices, les flagellations, tout ça était très courant. Mais dès 1684, son sens du sacrifice rédempteur va s'approfondir, elle comprendra mieux le rôle de la patience et de la mortification de la volonté dans sa vie pénitentielle. Cette vision du Christ à la bergère a été mise à l'honneur sur le tabernacle du sanctuaire du Lot, hein, que l'on peut voir, où Benoît se pâme devant la croix en présence de 3 anges, ce qui nous aide et qui aide Benoît à mieux pénétrer le mystère de la célébration eucharistique. Hein. Nous entendons souvent, je sais pas, ça doit vous arriver comme moi, hein, et c'est pas d'hier. Hein. Oh, ben vous savez, si on fait du bien, c'est comme si on allait, c'est pas la peine d'aller à la messe, suffit de faire du bien, quoi. Voilà. Suffit de faire du bien. L'un vaut bien l'autre, hein. Eh bien, en 1673, dans les manuscrits, on peut lire « Un solitaire, un ermite, demande à Benoît s'il ne valait pas mieux prier Dieu dans sa solitude que d'aller à la messe où l'on peut être distrait en voyant le monde. « Non, dit-elle, car le sacrifice est d'un mérite infini. Si l'on y va bien recueilli, on mérite infiniment plus que dans sa cellule. » Oui, Benoît, elle remet sur le droit chemin, y compris des ermites. Benoît a aussi des apparitions durant la messe, ici même, dans cette église. Parce que l'église telle que vous la voyez, c'est l'église qui a été construite par Benoît. Et Benoît a des apparitions pendant la messe. On rapporte en 1680, à une grand-messe, Benoît voit jusqu'à la consécration un ange en l'air, et parfois sur la crédence, qui la salue en riant, et qui regarde en souriant, ceux qui la servaient et l'entendaient, ce qui montre que cela lui faisait un grand plaisir. Ce fut une grande consolation pour cette fille. Benoît vit avec le ciel. Voyez-nous, ça nous surprend. Hein, nous qui sommes là, tellement englués dans la glèbe, eh bien, Benoît vit avec le ciel. Les anges, les saints, tous restent là, devant la Vierge Marie, elle vit avec le ciel. Et des miracles ont lieu aussi pendant la messe. Une dame aveugle tombée de l'épilepsie, Benoît l'amène à la messe. Elle recouvre la vue à l'élévation du Saint-Sacrement, guérie de l'épilepsie et ne tombe plus, comme on a su après, en 1692. En tout état de cause, Benoît demeure auprès des pèlerins, un apôtre infatigable du sacrement du pardon, c'est sa mission principale. L'Eucharistie, vous savez, on y communie très peu au XVIIe siècle, c'est très rare de communier. Hein. Mais on se confesse, on a une vive conscience de son péché. Mais on ne se confesse pas assez, trouve encore Benoît, que dirait-elle aujourd'hui, hein. Mais sa mission principale, ce sera là. Hein. On lit dans les manuscrits... L'estime que Benoît avait pour la confession, elle a toujours cru qu'il était difficile de s'en passer parce qu'on ne pouvait approcher avec trop de pureté du très auguste mystère. Et pour elle, ses péchés étaient si grands qu'elle n'avait osé aller à la Sainte Table sans se confesser. Elle disait que la confession est un lavoir et la plus belle préparation qu'on peut apporter à cette aimable table. Voyez, on ne s'approche pas du Christ n'importe comment. Moi, je suis toujours frappé, vous savez. Ici, de temps en temps, nous recevons monsieur le préfet, monsieur le président du département. Alors là, on met le costume, on met les décorations... Et puis quand on vient à la messe, on est qu'un vague t-shirt, machin, alors qu'on rencontre le roi des rois, le seigneur des seigneurs. Mais j'ai l'impression que parfois notre âme, c'est un peu pareil, voilà. Hein. Sur le plan mondain, on se prépare bien à faire une belle conversation, etc. Et quand on va rencontrer le seigneur, on arrive avec une âme ben, qui n'est pas propre. Alors le lavoir, c'est là-bas, hein. Et Benoît, ça la touche, vous voyez. C'est une fille toute simple, mais... Enfin, Dieu est Dieu, quoi. Elle nous remet devant la transcendance du don de Dieu. On communie au corps du Christ. Communier au corps du Christ, ça peut changer notre vie. Encore dans les manuscrits, en 1685, une personne visiblement touchée par le démon vient au lot. Par les remontrances que Benoît lui fait, elle la porte à faire une bonne confession générale, à implorer le secours de la Vierge Marie et à lui faire des prières particulières pour ce sujet. Elle suit les conseils et les avis de Benoît, fait une bonne confession générale, conçoit un regret extrême d'avoir offensé Dieu et communie. effet miraculeux de la grâce. Après sa communion et son action de grâce, on la voit toute changée, son visage serein, son ton de voix et sa parole sont tout autres, ses discours mieux réglés, plus doux et mieux suivis qu'ils n'étaient. Une belle communion, préparée comme il faut, vivre l'Eucharistie comme une transformation de notre être. Voilà l'expérience qui se vit ici. Mais de 1692 à 1712, pendant 20 ans, ici, l'archevêque janséniste d'Embrun enverra des prêtres jansénistes. Leur travail, mais c'est de mettre fin au pèlerinage. Voilà. Ils sont nommés ici pour ne rien faire. Ils ne confessent pas et ils renvoient les gens, « Allez voir dans votre paroisse. » Benoît est interdite d'accès à la basilique. Ils la dénigrent. Et puis, il renvoie les pèlerins. Et Benoît ne peut pas communier parfois même. On lit qu'en 1700, le jour de Notre-Dame des Anges ou de la portion cul, Benoît vit des anges sur l'autel. Elle prend alors la clé de la chapelle. Les anges lui dirent, c'est aujourd'hui une grande fête. Voudriez-vous communier? Hélas, comment communier puisqu'il n'y a personne pour me confesser? L'ange lui dit, peu importe, je vous donnerai la communion. Vous n'avez pas fait de péché qui vous empêche de communier. L'ange lui donne la communion en mettant la sainte hostie au milieu de sa langue. Pendant ce temps, l'autre ange se tenait dans un très profond respect, les mains jointes, bien inclinées, autant que l'autre qui donnait la communion à Benoît. Après sa communion, l'ange lui dit, éteignez les cierges et allez dans votre chambre faire votre action de grâce. Ce qu'elle fit. En le remerciant, elle lui dit, « Bel ange, j'ai à cette heure ce qu'il me faut. » Benoît vit avec le ciel, vit avec le ciel. Si au commencement, Benoît ne communiait qu'une fois par mois, à partir de 1671, elle va communier et se confesser tous les 8 jours, ce qui est exceptionnel à cette époque. Le jour de Noël, en 1718, Benoît reçoit le viatique. Elle arrive à la fin de ses jours. En effet, si en 1712 les prêtres jansénistes sont chassés du sanctuaire, une nouvelle équipe va venir ici. Ce sont les pères de Sainte-Garde dans le Vaucluse qui vont accepter cette mission et ils vont redonner du souffle au pèlerinage. Ils remettront Benoît au cœur du pèlerinage. Et elle verra renaître ce pèlerinage pour lequel elle s'était donnée toute sa vie. Après 20 ans de vie en catimini dans sa petite chambre, où là elle vivra ses apparitions, où elle recevra les pèlerins. Mais 6 ans plus tard, en 1718, à la fin du mois de décembre, voilà que Benoît arrive à la fin de ses jours. Elle demande le viatique. Elle est usée par les pénitences, par les violences que le démon lui faisait subir. Elle a vécu de grandes épreuves, de grands combats, un peu comme le curé d'Ars contre le démon, avec des coups, des bleus. Un témoin nous dit qu'elle reçut le viatique avec une très profonde dévotion, après avoir demandé pardon 2 fois à tous. Durant ces derniers jours, elle aime embrasser les pieds du crucifix. Puis elle reçoit l'extrême onction. Et le prêtre qui était là à l'époque dit, je m'approchais alors d'elle, je lui fis prononcer plusieurs fois le nom de Jésus et de Marie, je lui prêtais le crucifix qu'elle prenait entre ses mains, tenant sa bouche collée contre les pieds de son divin époux. Ma bonne sœur, lui dis-je alors, nous sommes vos enfants, ne voulez-vous pas leur donner votre bénédiction ? Elle répondit aussitôt, c'est à la bonne mère de vous la donner. Et tout aussitôt elle sortit la main du lit et nous dit, je vous la donne bien volontiers, mes bons pères. Elle s'en excusa par respect, cependant elle ne voulut pas nous refuser cette consolation. Et cette scène touchante, elle méritait d'être connue, elle a été retranscrite, qui marque bien les liens d'affection qui unissait Benoît avec envers les Chapelains. Hein. Il y avait un lien très profondément enraciné dans la prière et l'amitié. Le prêtre poursuit, nous nous réunîmes pour dire nos offices en attendant de revenir avec elle toute la nuit, mais Dieu en ordonnant autrement. Sur les 8 heures, elle dit adieu à ses nièces, à monsieur le prieur, à toute la compagnie. Elle dit qu'on alluma son cierge. Elle demanda à monsieur le prieur de lui faire la recommandation de l'âme. Elle dit la mort vient comme un larron sans dire gare. Elle demanda à sa filleule Benoîte et à sa chère Isabelle de dire les litanies de l'enfant Jésus. Et là, c'est magnifique. Et tout aussitôt, levant les yeux vers le ciel entre les bras de ses nièces, et la venue des anges, qu'elle donnait à connaître par son visage riant, elle décéda joyeusement. Et son âme, selon qu'on le peut pieusement croire, fut portée dans le ciel par les esprits bienheureux. Vous voyez, tous les combats, toutes les austérités de Benoît que nous n'avons pu qu'évoquer rapidement, sont toujours compensées par les douceurs du ciel et par la joie du ciel. Ce sanctuaire est très marqué par le sourire de Marie. En effet, les 2 premiers mois d'apparition au Vallon des Fours, dont nous parlions tout à l'heure, derrière le village, c'est un lieu absolument magnifique. Si vous ne le connaissez pas, ça vaut le coup d'y faire un petit tour, on peut y aller en voiture. Et c'est un lieu naturel, tellement authentique, tellement beau. Et ces 2 premiers mois d'apparition au Vallon des Fours, il n'y a pas de message. La belle dame, comme elle dit, apparaît souriante. C'est le sourire du ciel, sourire qui illumine la vie de Benoît, qui lui donne une joie qui n'est pas de ce monde. Et tout au long de sa vie, ce sourire de Marie va la rejoindre, jusqu'à devenir le sien. Et vous voyez, c'est ça que je trouve très beau, c'est que elle décéda joyeusement. Vous vous rendez compte? Ce n'est pas un adverbe qu'on mettrait avec le verbe décéder. Eh bien oui, elle décéda joyeusement. Le sourire du ciel est devenu le sien. Elle vit avec le ciel, elle vit du ciel, elle vit du bonheur de communier à la vie du Christ, et elle décéda joyeusement. Retenons donc que Benoît a toujours lutté contre la médiocrité des chrétiens qui montaient au lot. Elle est une apôtre de la perfection chrétienne. Et l'Eucharistie demeure à ses yeux le grand et sublime trésor confié à l'Église. On se centre sur la confession, la confession, la confession au lot, bien sûr, mais c'est toujours en vue de l'Eucharistie, c'est toujours en vue de la communion avec Dieu. C'est le grand trésor. On ne peut pas s'en approcher en n'importe quel état, dit-elle. Ben oui, ayons cette délicatesse envers Dieu, envers l'Eucharistie, de ne pas la recevoir n'importe quand, n'importe comment. On aperçoit parfois des pèlerins qui arrivent juste au moment de la communion, alors ils arrivent, ils passent par la porte, ils communient, puis ils s'en vont. Il y a même une dame une fois qui m'a dit, « Pouvez pas me donner une hostie parce que ça me fera un souvenir. » Je dis, « Non, madame, le magasin des souvenirs, c'est là-bas. Hein? Voilà, ça marche pas comme ça. Hein? » Voilà. Ah, mais j'ai promis d'apporter la communion à ma grand-mère depuis le lot. J'ai dit, écoutez, vous habitez à Toulon, il doit y avoir des églises à Toulon quand même, hein? Bon. Benoît remet de la verticalité dans nos vies. Elle nous remet devant Dieu. Et devant ce qu'on peut appeler nos devoirs. C'est sa grâce. C'est sa grâce à Benoît de nous remettre sur le chemin de la vérité de nos vies, de la beauté de la grâce, et de la douceur de la miséricorde. Voyez-vous, puisse cette grâce continuer à éclairer tous les pèlerins qui viennent ici chercher la rencontre véritable avec Dieu. Benoît vit avec le ciel, et elle nous invite, nous aussi, chacune, chacun de nous, à vivre avec le ciel. L'Eucharistie est évidemment le levier le plus puissant pour nous aider à réaliser dès cette terre que le royaume de Dieu est proche. Bonne journée et bon pèlerinage à tous.
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0: Il est 3 heures.
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aussi dépouillée qu'elle de toute aventure, elle existait sans bruit, ni vie extérieure, dans un grand secret. Elle y joignait une saveur de conte de fées, une certaine familiarité avec l'impossible. Un seul côté du monde, elle tremblait d'aborder. Celui même où on l'eût cru chez elle. Le paysage des sablons lui faisait peur et le grand vieux château mélancolique. Augustin ne l'y menait jamais. D'ailleurs, s'il voyait bien que ses émotions le poussaient sur ces chemins-là, il ne savait pas vers quelle personne et n'était même pas sûr qu'il y eût quelqu'un pour les recevoir. Une forte et subite intrusion du réel bouscula ses fantômes. Monsieur Méridier franchit avec Augustin les passages latéraux d'une barrière blanche autour de laquelle s'équilibrait l'extrême avancée des futaies. Ils entamèrent les premières courbes d'une avenue soignée, déserte et neuve. Tout cela est changé, disait le professeur à mi-voix, comme si on pouvait l'entendre de 3 kilomètres. Ce coin de futaie, jadis assez sauvage, s'est discipliné, n'est plus qu'un parc. L'ondulation vague de sa main anéantissait la barrière blanche, défaisait l'œuvre de l'architecte paysagiste, évoquait le temps d'avant, le grand mariage et même des jours bien plus anciens. Il faisait revivre la vétusté paysanne qui avait autrefois régné là, pleine de bonhomie et d'abandon. Il ressuscitait les landes et les jachères, les ornières de ferme et les charrois forestiers, toute la négligence d'un domaine rural jadis imposant, mordu par les dilapidations diverses d'une ancienne fortune. Ils traversèrent le grand silence de futaies de luxe. Un chant d'oiseaux unique, vibrant un zénith de feuillage et de ciel pâle, accompagnait leur marche, puis passait le mot d'ordre à un autre chant d'oiseaux. De chaque côté dormaient de vastes espaces inhabités, pleins d'une substance fraîche et hautaine, sécrétée par de solennels bois, étroitement appropriés mais déserts. À mesure qu'on approchait, les lieux changeaient de nature. Les volumes d'air vierge, inépuisablement fournis par le profond moutonnement des arbres, développaient une certaine senteur presque sociale qui les distinguait de l'air pur et simple des champs. On pressentait, au bout des avenues, des présences de haute vie. De plates surfaces vertes naquirent du refoulement des futaies. Des massifs d'arbustes ballonnés, docilement ronds, admis parmi les entourages proches, portaient la marque d'une familiarité plus grande et d'une emprise directe. Entre eux, des fleurs rouges écarlates, disposées avec mesure et calcul, éclataient comme de petites joies vives. Tout devenait humain. Le dernier rideau d'arbres ne laissait apercevoir encore que la couleur ardoise de vastes toits compliqués. Composite et gardant des parties très anciennes, le château paraissait écrasé, vu par cette arrivée latérale. Une avancée de construction raide conduisait jusqu'au sol ses plans inclinés comme pour en remonter les hommes. Pareil à un texte d'invitation formaliste et précis, où tout contresens est impossible, elle exprimait rigidement ce qu'avec bien d'autres nuances avait murmuré la longue traversée des verdures. Quelques gorgées bues, à de nobles coupes, la défense d'être dupe, la musique flexible de l'accueil et la prière à qui écoute, de poser son doigt sur les touches et de collaborer. Deux dames et une petite fille se montrèrent entre ces massifs. Le professeur, découvert, avançait sous le grand soleil. Augustin le suivit, résorbé. Toutes ces choses faites pour elle, ces avenues, ces dispositions du paysage, cette heure de préparation silencieuse, s'effaçaient désormais, expirées à leurs pieds, inutiles. Celles qu'elle annonçait étaient là. Légères, posées sur leurs prairies, elles respiraient avec un bonheur qui ne se donnait pas la peine d'être conscient. Les parfums d'air dont se nourrissait sans doute exclusivement leur vie. Augustin se sentit pesé, laissé, repris, jugé par des critériums et des repères dont il n'avait pas l'usage, d'une nonchalance finesse infaillible. En même temps, il entendait une voix de gorge délicate et prenante,
ralenti d'hésitation et par endroits, d'une rugueuse grâce, lorsque des incertitudes factices semblaient peser matériellement et racler ça et là sur le poli de son cristal. Extrêmement pure ailleurs, caressante et pralinée, et d'un tel détachement en hauteur. Mais lui savourait, avec une hostile ardeur glacée, cette substance vocale railleuse et cristalline, cette manière de musique sans notes ni chants. Elle offrait aux visiteurs des nuances ravissantes, assez impérieuses. Une amabilité presque gaie, penchée, sans y descendre jamais, jusqu'au niveau où elle risquait de devenir intérêt, bienveillance ou peut-être amitié. Certaines poussées d'ironie, maintenues elles aussi à l'état naissant, un désir général de familiarité et d'abandon, qui se laissait d'une obéissance riante, barrer la route par de strictes forces mondaines. De la tête, portée en léger retrait, descendait d'assez haut la lumière d'un regard qu'Augustin prit la hardiesse de rencontrer une seconde, pour en oublier aussitôt la couleur. Il eut le temps de voir que la jeune femme était belle, longue, d'un pâle rose mat moiré d'oranger, venue sans doute du soleil qui traversait son chapeau d'été. De toutes les anciennes images qu'il eût pu conserver d'elle ou reconstituer, aucune ne s'appliquait, aucune ne ramenait du passé la moindre similitude. Ses traits gardaient un sourire permanent, plus formaliste et décidé que la voix. Peut-être celle-ci traduisait-elle à son insu la réalité variable de son âme, tandis que le brillant visage n'exprimait que ce qu'elle avait choisi d'être au premier contact. Elle était vêtue de délicates étoffes d'été, à la fois floues et appliquées, dont bien entendu il ne savait pas le nom. Ses yeux n'osant se lever au-dessus des gants gris de jardin, eurent le loisir d'y voir un peu de la paume de sa main gauche. Son père lui offrait des compliments soignés, d'allure étudiée, plaisants et bien écrits, respirant une gaieté légèrement cérémonieuse. Il lui parlait comme à une grande dame des textes classiques. Il paraissait heureux. Il présenta ce mince garçon de 16 ans. Et qu'allez-vous en faire ? De grâce, que son père ne dispose donc pas les projets d'Augustin en éventaire devant ce sourire. Ce qu'il voudra, madame. Ce qu'il voudra. Mais comme il a de la chance. Ce dernier mot, chance, prolongé et comme étiré par la voix merveilleuse, parut à Augustin ce que sans doute il était, plein d'amusement, de moqueries légères, ou même aussi d'intérêt et de familiarité naissante, et peut-être encore de vagues choses ressemblant à des regrets sur elle-même. Ainsi du moins, Augustin crut-il le soupçonner. Il se sentit, à sa stupeur, débordé d'une subite inondation de gratitude, d'asservissement, de ferveur et de joie, avec d'autres émotions inconnues. Il leur barra la route d'un rude coup de frein, se criant à lui-même « Assez !» et qu'il n'était pas fou. L'autre jeune femme resta en retrait, ne dit mot, sembla secondaire. Madame Desgrais des Sablons ne lui présenta pas les visiteurs. Monsieur de Méridier demanda comment allait Monsieur de Préfaille. Fort bien, je suppose. Mon frère commande son aviso dans quelques mères chinoises, ou cochins chinoises, ou japonaises, je ne sais. Nous ne savons. Voici sa fille, petite Anne. Voulez-vous donner la main à ces deux messieurs ? Une délicate petite fille de 8 à 9 ans, dont les beaux cheveux châtains blonds descendaient en spirale, la seule qui fut restée grave parmi tous ses sourires, n'avait cessé de regarder les deux nouveaux venus de toute la profondeur de ses yeux purs. Elle leur offrit sa menotte d'enfant, sans la moindre timidité. Un jeune homme s'approcha, se tint debout près d'elle. Un peu plus âgé qu'Augustin, gras, immobile, maître de lui, il attendait qu'on le présentât, avec un sérieux froid qui simulait l'homme mûr.

La belle main gantée se tendit vers eux. Au revoir, cher monsieur. Je vous abandonne à votre leçon. Mais comme vous seriez aimables tous les deux de ne pas nous quitter avant le thé. Augustin reprit contact avec le réel bien avant la fin de la leçon, dans l'unique fauteuil de la chambre où l'élève de son père les avait conduits. Pendant que s'annonnait un mot à mot de Tite Live, lui, oublié, lisait La Bruyère dans une édition classique. Avec des manières très différentes de celles qui prévalaient sur le préau des grands, le jeune Louvier Bolny s'était excusé de lui donner cet auteur à lire, faute, disait-il, d'autres romans. Le bourdonnement de la leçon continuait. Le jeune homme parlait en redressant une tête parfumée, rousse, grasse, charnue à la nuque. Des « traînés et autoritaires coupaient son débit. Mais chaque fragment restait extraordinairement assuré et calme au milieu des pires sottises latines. Dès qu'un début de rectification partait du professeur, un nouvel essai de traduction refoulait l'erreur et la vérité du même ton massif et maître de soi, fragmenté des mêmes « impérieux », destinés à arracher au texte latin un sens acceptable à force de décision dans le commandement. C'était une de ces chambres mansardées, refuge traditionnel des salles de jeu et des salles d'études, aux étages supérieurs des châteaux. Augustin quitta son fauteuil pour s'accouder à la fenêtre, devant un paysage immense. Les hautes futaies dominatrices s'aplatissaient sur le sol. La distance leur faisait livrer les dispositions et les plans qui les régissaient. Le tapis brosse des forêts couvrait la terre, en des endroits sans doute choisis d'avance, entre les intervalles bariolés des champs et des routes. Mais non, voyons. C'était l'inverse. Les forêts avaient poussé les premières, bien avant les champs et les routes, et d'ailleurs, qu'importait. Très au-delà, en plein horizon, dans les marges bleues, d'inidentifiables clochers pointaient à l'extrême lointain d'un amorphe et indolent espace, alourdi de soleil. Augustin sentait une douce détresse désespérée, parente de ce repos. Ainsi simplifiés, désintéressés des hommes, ces paysages magnifiques et complices extrayaient de son cœur des désirs de solitude et de sérénité. Ah ! Qu'importait que celui-ci déshonorât Tite Live autant que les âpres élèves de classes sociales plus rudes ? Et qu'importait encore, tout près d'ici, la respiration de belles vies heureuses ? Quelque chose dans son cœur, sans qu'il y fût pour rien, parla tout seul, murmura tout seul. Quatre mots seulement. 17 ans, 29 ans. Ce fut contre cela qu'il s'exaspéra. Assez de sottises, de bêlements et d'invraisemblances. Qu'est-ce que cela signifiait ? Est-ce qu'il pouvait dire ce que cela signifiait ? Il balayerait cette langueur ridicule, ce sentiment aux yeux pâmés. Ainsi luttait le verbalisme violent de son monologue moral. Ainsi se faisait-il, captif indocile, traîné sur le sol dur. Il revint s'asseoir avec une froideur raide, insoucieux du bruit de ses pas. Le livre de La Bruyère l'attendait, ouvert sur le fauteuil et le dos retourné. Augustin y lut au hasard. Quelques-uns achèvent de se corrompre par de longs voyages et perdent le peu de religion qui leur restait. De longs voyages. Un aviso dans quelques mères chinoises ou cochins chinoises, je ne sais, nous ne savons. Voici sa fille. Augustin reprit sa lecture. Quelques-uns achèvent de se corrompre. Le jeune Louvier Bolny parlait examen. Il annonçait des espoirs et même des sécurités en termes qui rendaient pour Augustin un son prodigieusement étranger. Pour moi, monsieur l'abbé m'a toujours dit que je pouvais passer en français si seulement je me souvenais des plans. J'avais choisi, peut-on attribuer à Corneille, attendez monsieur, les qualités de psychologue et de moraliste qu'on reconnaît d'habitude à Racine. Vous connaissez sans doute ce sujet. Il n'est pas difficile, n'est-ce pas monsieur? Monsieur l'abbé m'a très bien expliqué. Il suffisait de se souvenir d'un plan sur Corneille et d'un autre sur Racine
et de les ajouter. Ils ont bien au moins 5 ou 6 idées chacun. Je dois dire que j'ai une mémoire détestable. J'avais complètement oublié ces plans. Eh bien, je vous dirais que je me suis présentée avec un de mes amis qui avait 13 idées, dont il se souvenait parfaitement bien. Il a trouvé le moyen de se faire refuser avec 13 idées. C'est formidable, n'est-ce pas, monsieur ? Ces « avaient disparu, les circonstances étant autres. Des procédés différents assuraient les nécessaires paliers des phrases. Il utilisait à cet effet des aspirations salivantes, entrant par la fente des deux lèvres rapprochées. Elles exprimaient une détente satisfaite, une sécurité, une sympathie qu'on convie l'interlocuteur à partager, puisqu'on les connaît désormais et qu'il a pris place dans l'ensemble social destiné à notre bonheur. La réserve de graisse inexploitée que contenait son cou s'arrondissait en cylindres superposés. Tant d'assurance, tant d'argent et 13 idées. En face de cette jeune maîtrise, Augustin voyait son père en profil perdu. Tandis qu'il dictait, d'une voix professionnellement nette, un sujet sur Alceste et Philinte, sa barbe rousse et blanche remuait sur ses joues et la courbe de ses épaules fléchissait de faiblesse. Les irisations de ses rêves parurent à Augustin égoïsme et chimère. La leçon terminée, le jeune homme se précipita sur la porte avec une serviabilité formaliste et froide qui était dans sa manière. Augustin vit passer des tapis d'escalier bleus, un mélange de pierres de taille et de fer forgé, des embrasures de fenêtres profondes par lesquelles entrait un frais été. Comme il débouchait au rez-de-chaussée sur un vestibule de granit et de tapisserie, une automobile déversa son contenu mondain sous la forme de deux dames et d'un monsieur vêtu de gris. Près d'eux, en retrait, un domestique était posé, pareil à un accessoire. Les visiteurs avançaient lentement. Leurs trois regards traversèrent sans s'arrêter sur Augustin et son père, les prenant pour quelque partie incommodément épaissie et colorée de l'espace.

l'homme gras, Monsieur Méridier, dont la brusque décision de timide imitait l'audace. Non, non, confirma-t-il de son ton presque fébrile qu'Augustin connaissait bien. Restez, je vous en prie, je vous en prie. Et ils s'enfuirent tous les deux par le sonore corridor qui sentait l'encaustique et la boiserie de chêne. Pendant que ce mécanisme mondain repoussait M. Méridier avec une force inconsciente de son propre exercice, Augustin réentendait la voix lente, ironique et dorée. Comme vous seriez aimable de ne pas nous quitter avant le thé. L'idée qu'il eût pu la revoir autour d'une table à thé lui étreignit le cœur d'un brusque regret déchirant, mais qui fut court. La caresse du fantôme se dissipa dans le grand air. Ainsi, il logeait dans son cœur toutes les contradictoires. L'attrait du renoncement total, du « donne-moi tout », et aussi l'amour des siens, le désir de ne pas les quitter, de les aider tendrement, et les plus beaux appels de la passion et de la chimère, un goût double, de viterne et d'éclat, le débouché sur le parc le surprit en pleine fureur contre lui-même. C'était une avenue plus courte et plus parée, aux grâces florales admirables. Elle fut pour Augustin privée de sens, aussi inertement vide que dans l'étonnement d'un grand deuil.

Il n'y verrait plus, de fort longtemps sans doute, celle qui en fut pendant 5 minutes le centre et l'apothéose. Puis il se dit que ces choses étaient le type même des idées obsédantes, qu'elles passeraient, qu'elles mettraient un certain temps à passer. Elle est aussi charmante qu'autrefois, monologuait M. Méridier, quand elle accompagnait de ses taquineries les leçons de français que je donnais à son frère. C'était il y a bien longtemps. Je ne sais pourquoi, j'ai l'impression qu'elle reste un peu triste. Ses phrases se coupaient d'hésitations et d'arrêts, comme s'il conviait Augustin à en remplir les intervalles. « Je crois que nous avons bien fait de partir », finit-il par dire. « Je le crois aussi, papa », répondit Augustin d'une voix tranquille. On atteignit la fin de l'avenue. Les derniers reflets des pelouses, une corbeille de fleurs, des arbustes taillés précédaient une conciergerie. Ils la franchirent et reprirent en un sens inverse la grise prose de la route. Une très grande nouvelle vint aider l'obsession à passer. C'était la semaine d'avant les prix, dans les jours qui suivirent le baccalauréat et la grosse et voyante mention, semblable à celle de l'année précédente. À ce moment juste, éclata le coup de tonnerre. Par-dessus tous les lycées de Paris, Augustin obtenait le premier prix de philosophie des nouveaux au concours général. Il se classait le 3e de France après 2 vétérans des lycées parisiens, dont l'un remportait le prix d'honneur. On parlait de cet événement d'un ton posé et calme, comme si on renonçait à égaler les mots à son importance. Quand il apprit la nouvelle, Augustin se sentit la tête tournante, le souffle coupé, et dans son bonheur, un curieux mélange de chaleur et de vide. Il se reprit en main avec ses habituelles secousses volontaires, renforcées de raillerie contre lui-même. Il trouva pour le cas actuel, pensif et pâlissant, comme dans Vigny. Mais il n'osa pas ajouter l'autre vers, car il était déjà l'élu du Tout-Puissant, dangereusement proche de l'appel. Le proviseur attendait, d'un collègue de Paris, l'offre de son lycée pour la préparation à l'école normale. Il en vint 3. En hâte, M. Méridier demanda conseil à M. Rubenson, parti en vacances dès le baccalauréat, et que la petite préfecture ne devait plus revoir. Augustin lui écrivit en même temps ses effusions, sa gratitude. La réponse parvint d'une ville d'Allemagne, universitaire et médiévale, ce qui fit luire sur ce bonheur un peu d'exotisme, un petit reflet du vaste monde. C'était la vraie fin de l'adolescence. Quelque chose de fléchissant et de terminal, malgré l'assertion inverse du calendrier, figurait aussi dans la substance de l'été. Tout le monde était fatigué de ces 10 mois de tension mentale et morale,

0: Mais cela ne rendait pas compte de cette inattendue mélancolie, mêlée à l'élation qui gonflait Augustin. Son père, gardé à la tâche jusqu'au prix, écrasé par 40 semaines de servage, connut une dernière classe respectueuse et presque intimidée, qu'il dépeignit à mots plaisants. Ils se trouvaient tous les deux dans la chambre-bureau, où tant de choses se tenaient avec eux. Le rayonnage de bois blanc, chargé de livres brochés et de cartonnage scolaire, les statues grecques, le paquet de notes sur Saint-François de Sales, la thèse latine, tout avait pris la même teinte de finalité et d'adieu. Encore Augustin ne devinait-il pas toute la largeur de la fissure. Le prochain départ de son fils et la solitude du pauvre homme avaient frappé la thèse à mort. Madame Méridier fut longue à embrasser l'ampleur des nouveaux destins. Le prix lui sembla un livre un peu plus volumineux et doré, tenant plus de place dans les placards. Semblable à ces âmes simples, qu'une perte de 30 000 francs laisse calme, mais qu'un billet de 100 francs égaré désespère, elle dit, quand on eut desservi la table du soir, « Mais j'aurai à peine le temps de m'occuper des chemises d'Augustin et de ses flanelles. » « Oh !» fit le père, « une bonne partie du trousseau est sans doute comprise dans la bourse. D'ailleurs, je vais écrire. » Et la nuance de protection qui imprégnait son sourire indiquait des emplacements sociaux tellement hauts désormais. « Tu vas être interne pour la première fois, mon Tintin, » continuait sa mère. Augustin fit un geste pour rejeter cette considération parmi celles qui ne comptaient pas, qui n'influaient pas sur la manière dont on devait utiliser Kant pour l'apologétique. Mais Madame Méridier nourrissait des arrière-pensées. « Je voudrais tant, » fit-elle, « connaître l'aumônier. Il sera certainement très distingué. On réserve ses postes aux prêtres les plus intellectuels. » Monsieur Méridier détacha le mot. Du clergé de Paris. Cependant, si la distinction d'un prêtre allait de soi pour Madame Méridier, si elle ne s'en doutait pas plus que de son intellectualité, ses qualités n'offraient qu'utilisation secondaire, comme des vins fins qu'on ne boit jamais. Dévoué, humble, pieux, zélé, mortifié, de bons conseils, voilà ce qu'elle attendait d'un prêtre, ce qui lui allait comme les étoiles à la nuit et le soleil au jour. Elle regarda son fils avec une candeur anxieuse, complexe et tendre. Augustin se mit à rire. « Mais oui, maman, » fit-il sans qu'elle lui demandât rien. « J'irai le voir dès la première semaine. »« C'est singulier, je n'ai pas l'impression que tu nous quittes, tant je cesserai peu d'être avec toi. » 2 heures après, Augustin se retournait encore dans son lit, sans pouvoir dormir. « Je devrais sentir un bonheur immense. » Et je n'éprouve rien qu'un sentiment presque déchirant de ce qui va finir. Sa fenêtre était ouverte toute grande sur l'impassible nuit d'été. Les plus heureux jours. Augustin ignorait ce pays nouveau, n'ayant jamais voyagé qu'entre sa ville d'université et le Cantal. On traversait des gares de triage. Des deux côtés de la quadruple voie, des paysages au type inconnu glissaient sur les plans de l'air. Projection avancée de très grandes villes, usines, maisons ouvrières, noires en verre de demeure, courettes hideuses où séchaient des linges, carrefours au vif éclairage, cantonnés de cafés. Telles étaient ces formes de géographie humaine, très différentes des formes familières. La vie y apparaissait au premier regard, brutale, morne et gaie, autant qu'on pouvait l'explorer au galop d'un rapide. Plein de la saleté des fins de voyage, le compartiment de 3e classe bruissait d'excitation lassée. Un terne reste de jour, de sombres volumes de brume et la fixité filante des lampes à arc peuplaient ce crépuscule d'extrême septembre. Parfois, l'express sifflait longuement.
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1: Vierge Marie, Mère du bel amour, entraîne-nous par ce chapelet vers la lumière et la vie de ton Fils.

0: Nous allons prier les mystères douloureux du chapelet avec Thérèse de Lisieux.
1: Au nom du Père, du Fils et du Saint-Esprit. Amen. Je crois en Dieu, le Père Tout-Puissant, Créateur du ciel et de la terre, et en Jésus-Christ, son Fils unique, notre Seigneur, qui a été conçu du Saint-Esprit, est né de la Vierge Marie, a souffert sous Ponce Pilate, a été crucifié, est mort, a été enseveli, est descendu aux enfers. Le troisième jour, est ressuscité des morts, est monté aux cieux, est assis à la droite de Dieu, le Père Tout-Puissant, d'où il viendra juger les vivants et les morts. Je crois en l'Esprit Saint, à la Sainte Église catholique, à la communion des saints, à la rémission des péchés, à la résurrection de la chair, à la vie éternelle. Amen. Notre Père qui es aux cieux, que ton nom soit sanctifié, que ton règne vienne, que ta volonté soit faite sur la terre comme au ciel. Donne-nous aujourd'hui notre pain de ce jour. Pardonne-nous nos offenses, comme nous pardonnons aussi à ceux qui nous ont offensés. Et ne nous laisse pas entrer en tentation, mais délivre-nous du mal. Amen.
2: Ne croyez pas que lorsque je serai au ciel, je vous ferai tomber des alouettes rôties dans le bec. Ce n'est pas ce que j'ai eu, ni ce que j'ai désiré avoir.
1: Je vous salue Marie, pleine de grâce. Le Seigneur est avec vous. Vous êtes bénie entre toutes les femmes. Et Jésus, le fruit de vos entrailles, est béni. Sainte Marie, Mère de Dieu, priez pour nous pauvres pécheurs, maintenant et à l'heure de notre mort. Amen.
2: Vous aurez peut-être de grandes épreuves, mais je vous enverrai des lumières qui vous les feront apprécier et aimer.
1: Je vous salue Marie, pleine de grâce, le Seigneur est avec vous. Vous êtes bénie entre toutes les femmes, et Jésus, le fruit de vos entrailles, est béni. Sainte Marie, Mère de Dieu, priez pour nous pauvres pécheurs, maintenant et à l'heure de notre mort. Amen.
2: Vous serez obligés de dire comme moi, « Seigneur, vous nous comblez de joie par tout ce que vous faites. »
1: Je vous salue Marie, pleine de grâce, le Seigneur est avec vous. Vous êtes bénie entre toutes les femmes, et Jésus, le fruit de vos entrailles, est béni. Sainte Marie, Mère de Dieu, priez pour nous, pauvres pécheurs, maintenant et à l'heure de notre mort. Amen. Gloire soit au Père, au Fils et au Saint-Esprit, comme il était au commencement, maintenant et toujours, et dans les siècles des siècles. Amen. Première dizaine, mystère joyeux, nativité de Jésus. Elle enfanta son fils premier-né, l'enveloppa de l'ange et le coucha dans une crèche, car il n'y avait plus de place ailleurs. Fruit du mystère, l'esprit de pauvreté. Grâce à demander, l'abandon inconditionnel à la tendresse du Père. Intention de prière pour les enfants et les jeunes. Notre Père qui es aux cieux, que ton nom soit sanctifié, que ton règne vienne, que ta volonté soit faite sur la terre comme au ciel. Donne-nous aujourd'hui notre pain de ce jour. Pardonne-nous nos offenses, comme nous pardonnons aussi à ceux qui nous ont offensés. Et ne nous laisse pas entrer en tentation, mais délivre-nous du mal. Amen.
2: Pour aimer Jésus, plus on est faible, sans désir ni vertu, plus on est propre aux opérations de cet amour consumant et transformant. Le seul désir suffit, mais il faut consentir à rester pauvre et sans force, et voilà le difficile.
3: Je vous salue Marie, pleine de grâce. Le Seigneur est avec vous. Vous êtes bénie entre toutes les femmes, et Jésus, le fruit de vos entrailles, est béni.
4: Sainte Marie, Mère de Dieu, priez pour nous pauvres pécheurs, maintenant et à l'heure de notre mort. Amen.
3: Je vous salue Marie, pleine de grâce. Le Seigneur est avec vous. Vous êtes bénie entre toutes les femmes, et Jésus, le fruit de vos entrailles, est béni.
4: Sainte Marie, Mère de Dieu, priez pour nous pauvres pécheurs, maintenant et à l'heure de notre mort. Amen.
3: Je vous salue, Marie, pleine de grâce. Le Seigneur est avec vous. Vous êtes bénie entre toutes les femmes, et Jésus, le fruit de vos entrailles, est béni.
4: Sainte Marie, Mère de Dieu, priez pour nous pauvres pécheurs, maintenant et à l'heure de notre mort. Amen.
3: Je vous salue, Marie, pleine de grâce. Le Seigneur est avec vous. Vous êtes bénie entre toutes les femmes, et Jésus, le fruit de vos entrailles, est béni.
4: Sainte Marie, Mère de Dieu, priez pour nous pauvres pécheurs, maintenant et à l'heure de notre mort. Amen.
3: Je vous salue, Marie, pleine de grâce. Le Seigneur est avec vous. Vous êtes bénie entre toutes les femmes, et Jésus, le fruit de vos entrailles, est béni.
4: Sainte Marie, Mère de Dieu, priez pour nous pauvres pécheurs, maintenant et à l'heure de notre mort. Amen.
2: Je comprends si bien qu'il n'y a que l'amour qui puisse nous rendre agréables au bon Dieu. L'unique chemin qui conduit à cette fournaise divine, c'est l'abandon du petit enfant qui s'endort sans crainte dans les bras de son Père.
3: Je vous salue, Marie, pleine de grâce. Le Seigneur est avec vous. Vous êtes bénie entre toutes les femmes, et Jésus, le fruit de vos entrailles, est béni.
4: Sainte Marie, Mère de Dieu, priez pour nous pauvres pécheurs, maintenant et à l'heure de notre mort. Amen.
3: Je vous salue, Marie, pleine de grâce. Le Seigneur est avec vous. Vous êtes bénie entre toutes les femmes, et Jésus, le fruit de vos entrailles, est béni.
4: Sainte Marie, Mère de Dieu, priez pour nous pauvres pécheurs, maintenant et à l'heure de notre mort. Amen.
3: Je vous salue, Marie, pleine de grâce. Le Seigneur est avec vous. Vous êtes bénie entre toutes les femmes, et Jésus, le fruit de vos entrailles, est béni.
4: Sainte Marie, Mère de Dieu, priez pour nous pauvres pécheurs, maintenant et à l'heure de notre mort. Amen.
3: Je vous salue, Marie, pleine de grâce. Le Seigneur est avec vous. Vous êtes bénie entre toutes les femmes, et Jésus, le fruit de vos entrailles, est béni.
4: Sainte Marie, Mère de Dieu, priez pour nous pauvres pécheurs, maintenant et à l'heure de notre mort. Amen.
3: Je vous salue, Marie, pleine de grâce. Le Seigneur est avec vous. Vous êtes bénie entre toutes les femmes, et Jésus, le fruit de vos entrailles, est béni.
4: Sainte Marie, Mère de Dieu, priez pour nous pauvres pécheurs, maintenant et à l'heure de notre mort. Amen.
3: Gloire soit au Père, au Fils et au Saint-Esprit,
4: comme il était au commencement, maintenant et toujours, et dans les siècles des siècles. Amen.
1: Deuxième dizaine, mystère lumineux. Les noces de Cana. La mère de Jésus lui dit : ils n'ont plus de vin. Elle dit au servant : tout ce qu'il vous dira, faites-le. Fruit du mystère, l'intercession de Marie. Grâce à demander, priez Marie. Attention de prière pour les intentions de Marie. Notre Père qui es aux cieux, que ton nom soit sanctifié, que ton règne vienne, que ta volonté soit faite sur la terre comme au ciel. Donne-nous aujourd'hui notre pain de ce jour. Pardonne-nous nos offenses, comme nous pardonnons aussi à ceux qui nous ont offensés. Et ne nous laisse pas entrer en tentation, mais délivre-nous du mal. Amen.
2: J'aime beaucoup les prières communes, car Jésus a promis de se trouver au milieu de ceux qui s'assemblent en son nom. Je sens alors que la ferveur de mes sœurs supplée à la mienne. Mais toute seule, j'ai honte de l'avouer, la récitation du chapelet me coûte plus que de mettre un instrument de pénitence. Je sens que je le dis si mal. J'ai beau m'efforcer de méditer les mystères du rosaire, je n'arrive pas à fixer mon esprit. Longtemps, je me suis désolée de ce manque de dévotion qui m'étonnait, car j'aime tant la Sainte Vierge qu'il devrait m'être facile de faire en son honneur des prières qui lui sont agréables.
5: Je vous salue, Marie pleine de grâce, le Seigneur est avec vous. Vous êtes bénie entre toutes les femmes, et Jésus, le fruit de vos entrailles, est béni.
4: Sainte Marie, Mère de Dieu,
6: priez pour nous, pauvres pécheurs, maintenant et à l'heure de notre mort. Amen.
5: Je vous salue, Marie pleine de grâce, le Seigneur est avec vous. Vous êtes bénie entre toutes les femmes, et Jésus, le fruit de vos entrailles, est béni.
4: Sainte Marie, Mère de Dieu, priez pour nous, pauvres pécheurs, maintenant et à l'heure de notre mort. Amen.
5: Je vous salue, Marie pleine de grâce, le Seigneur est avec vous. Vous êtes bénie entre toutes les femmes, et Jésus, le fruit de vos entrailles, est béni.
4: Sainte Marie, Mère de Dieu, priez pour nous, pauvres pécheurs, maintenant et à l'heure de notre mort. Amen.
5: Je vous salue, Marie pleine de grâce, le Seigneur est avec vous. Vous êtes bénie entre toutes les femmes, et Jésus, le fruit de vos entrailles, est béni.
4: Sainte Marie, Mère de Dieu, priez pour nous, pauvres pécheurs, maintenant et à l'heure de notre mort. Amen.
5: Je vous salue, Marie pleine de grâce, le Seigneur est avec vous. Vous êtes bénie entre toutes les femmes, et Jésus, le fruit de vos entrailles, est béni.
4: Sainte Marie, Mère de Dieu, priez pour nous, pauvres pécheurs, maintenant et à l'heure de notre mort. Amen.
2: Maintenant, je me désole moins. Je pense que la Reine des cieux étant ma mère, elle doit voir ma bonne volonté et qu'elles sont contentes. Jamais elle ne manque de me protéger aussitôt que je l'invoque. S'il me survient une inquiétude, un embarras, bien vite je me tourne vers elle et toujours comme la plus tendre des mères, elle se charge de mes intérêts.
5: Je vous salue, Marie pleine de grâce, le Seigneur est avec vous. Vous êtes bénie entre toutes les femmes, et Jésus, le fruit de vos entrailles, est béni.
4: Sainte Marie, Mère de Dieu, priez pour nous, pauvres pécheurs, maintenant et à l'heure de notre mort. Amen.
5: Je vous salue, Marie pleine de grâce, le Seigneur est avec vous. Vous êtes bénie entre toutes les femmes, et Jésus, le fruit de vos entrailles, est béni.
4: Sainte Marie, Mère de Dieu, priez pour nous, pauvres pécheurs, maintenant et à l'heure de notre mort. Amen.
5: Je vous salue, Marie pleine de grâce, le Seigneur est avec vous. Vous êtes bénie entre toutes les femmes, et Jésus, le fruit de vos entrailles, est béni.
4: Sainte Marie, Mère de Dieu, priez pour nous pauvres pécheurs, maintenant et à l'heure de notre mort. Amen.
5: Je vous salue, Marie pleine de grâce, le Seigneur est avec vous. Vous êtes bénie entre toutes les femmes, et Jésus, le fruit de vos entrailles, est béni.
4: Sainte Marie, Mère de Dieu, priez pour nous pauvres pécheurs, maintenant et à l'heure de notre mort. Amen.
5: Je vous salue, Marie pleine de grâce, le Seigneur est avec vous. Vous êtes bénie entre toutes les femmes, et Jésus, le fruit de vos entrailles, est béni.
4: Sainte Marie, Mère de Dieu, priez pour nous pauvres pécheurs, maintenant et à l'heure de notre mort. Amen.
5: Gloire soit au Père, au Fils et au Saint-Esprit.
4: Comme il était au commencement, maintenant et toujours, et dans les siècles des siècles. Amen.
1: Troisième dizaine, mystère douloureux, l'agonie de Jésus à Gethsémani. Vous n'avez pas eu la force de veiller une heure avec moi. Veillez et priez pour ne pas entrer en tentation. L'esprit est ardent, mais la chair est faible. Fruit du mystère, le regret de nos péchés à la lumière de la miséricorde. Grâce à demander, apprendre à ne s'appuyer que sur la miséricorde. Intention de prière pour les mourants et pour ceux qui ont peur de la mort. Notre Père qui es aux cieux, que ton nom soit sanctifié, que ton règne vienne, que ta volonté soit faite sur la terre comme au ciel. Donne-nous aujourd'hui notre pain de ce jour. Pardonne-nous nos offenses, comme nous pardonnons aussi à ceux qui nous ont offensés. Et ne nous laisse pas entrer en tentation, mais délivre-nous du mal. Amen.
2: Oui, je le sens. Quand même j'aurai sur la conscience tous les péchés qui peuvent se commettre, j'irai, le cœur brisé de repentir, me jeter dans les bras de Jésus. Car je sais combien il chérit l'enfant prodigue qui revient à lui. C'est la confiance, et rien que la confiance, qui doit nous mener à l'amour.
3: Je vous salue, Marie, pleine de grâce. Le Seigneur est avec vous. Vous êtes bénie entre toutes les femmes, et Jésus, le fruit de vos entrailles, est béni.
7: Sainte Marie, Mère de Dieu, priez pour nous pauvres pécheurs, maintenant et à l'heure de notre mort. Amen.
3: Je vous salue, Marie, pleine de grâce. Le Seigneur est avec vous. Vous êtes bénie entre toutes les femmes, et Jésus, le fruit de vos entrailles, est béni.
7: Sainte Marie, Mère de Dieu, priez pour nous pauvres pécheurs, maintenant et à l'heure de notre mort. Amen.
3: Je vous salue, Marie, pleine de grâce. Le Seigneur est avec vous. Vous êtes bénie entre toutes les femmes, et Jésus, le fruit de vos entrailles, est béni.
7: Sainte Marie, Mère de Dieu, priez pour nous pauvres pécheurs, maintenant et à l'heure de notre mort. Amen.
3: Je vous salue, Marie, pleine de grâce. Le Seigneur est avec vous. Vous êtes bénie entre toutes les femmes, et Jésus, le fruit de vos entrailles, est béni.
7: Sainte Marie, Mère de Dieu, priez pour nous pauvres pécheurs, maintenant et à l'heure de notre mort. Amen.
3: Je vous salue, Marie, pleine de grâce. Le Seigneur est avec vous. Vous êtes bénie entre toutes les femmes, et Jésus, le fruit de vos entrailles, est béni.
7: Sainte Marie, Mère de Dieu, priez pour nous pauvres pécheurs, maintenant et à l'heure de notre mort. Amen.
1: Du Père Molinier. Cela paraît consolant, et c'est très redoutable, car nous essayons d'aller à Dieu par la confiance, mais aussi par autre chose, en cherchant quelques appuis, quelques signes, quelques garanties. Or, le propre de la confiance, c'est de ne pas chercher autre chose, de ne s'appuyer que sur l'amour et la miséricorde. Si on cherche Dieu par la confiance et par autre chose, en vérité, on cesse d'avoir confiance et on perd tout.
3: Je vous salue, Marie, pleine de grâce. Le Seigneur est avec vous. Vous êtes bénie entre toutes les femmes, et Jésus, le fruit de vos entrailles, est béni.
7: Sainte Marie, Mère de Dieu, priez pour nous pauvres pécheurs, maintenant et à l'heure de notre mort. Amen.
3: Je vous salue, Marie, pleine de grâce. Le Seigneur est avec vous. Vous êtes bénie entre toutes les femmes, et Jésus, le fruit de vos entrailles, est béni.
7: Sainte Marie, Mère de Dieu, priez pour nous pauvres pécheurs, maintenant et à l'heure de notre mort. Amen.
3: Je vous salue, Marie, pleine de grâce. Le Seigneur est avec vous. Vous êtes bénie entre toutes les femmes, et Jésus, le fruit de vos entrailles, est béni.
7: Sainte Marie, Mère de Dieu, priez pour nous pauvres pécheurs, maintenant et à l'heure de notre mort. Amen.
3: Je vous salue, Marie, pleine de grâce. Le Seigneur est avec vous. Vous êtes bénie entre toutes les femmes, et Jésus, le fruit de vos entrailles, est béni.
7: Sainte Marie, Mère de Dieu, priez pour nous pauvres pécheurs, maintenant et à l'heure de notre mort. Amen.
3: Je vous salue, Marie, pleine de grâce. Le Seigneur est avec vous. Vous êtes bénie entre toutes les femmes, et Jésus, le fruit de vos entrailles, est béni.
7: Sainte Marie, Mère de Dieu, priez pour nous pauvres pécheurs, maintenant et à l'heure de notre mort. Amen.
3: Gloire soit au Père, au Fils et au Saint-Esprit,
7: comme il était au commencement, maintenant et toujours, et dans les siècles des siècles. Amen.
1: Quatrième dizaine, mystère douloureux, le portement de croix. Jésus sortit, portant sa croix. Ils mirent la main sur un certain Simon de Cyrène, qui revenait des champs, et le chargèrent de la croix pour la porter derrière Jésus. Fruit du mystère, la patience dans les épreuves. Grâce à demander, vivre le moment présent avec Jésus. Intention de prière pour les grands malades et ceux qui n'en peuvent plus. Notre Père qui es aux cieux, que ton nom soit sanctifié, que ton règne vienne, que ta volonté soit faite sur la terre comme au ciel. Donne-nous aujourd'hui notre pain de ce jour. Pardonne-nous nos offenses, comme nous pardonnons aussi à ceux qui nous ont offensés. Et ne nous laisse pas entrer en tentation, mais délivre-nous du mal. Amen.
2: L'important est de vivre chaque chose avec Jésus, et de les lui offrir par amour et par reconnaissance, confiant qu'il nous aime comme nous sommes. J'en ai fait l'expérience quand je ne sens rien, que je suis incapable de prier, de pratiquer la vertu. C'est alors le moment de chercher de petites occasions, des riens qui font plaisir.
5: Je vous salue, Marie pleine de grâce, le Seigneur est avec vous. Vous êtes bénie entre toutes les femmes, et Jésus, le fruit de vos entrailles, est béni.
6: Sainte Marie, Mère de Dieu, priez pour nous, pauvres pécheurs, maintenant et à l'heure de notre mort. Amen.
5: Je vous salue, Marie pleine de grâce, le Seigneur est avec vous. Vous êtes bénie entre toutes les femmes, et Jésus, le fruit de vos entrailles, est béni.
6: Sainte Marie, Mère de Dieu, priez pour nous, pauvres pécheurs, maintenant et à l'heure de notre mort. Amen.
5: Je vous salue, Marie pleine de grâce, le Seigneur est avec vous. Vous êtes bénie entre toutes les femmes, et Jésus, le fruit de vos entrailles, est béni.
6: Sainte Marie, Mère de Dieu, priez pour nous, pauvres pécheurs, maintenant et à l'heure de notre mort. Amen.
5: Je vous salue, Marie pleine de grâce, le Seigneur est avec vous. Vous êtes bénie entre toutes les femmes, et Jésus, le fruit de vos entrailles, est béni.
6: Sainte Marie, Mère de Dieu, priez pour nous, pauvres pécheurs, maintenant et à l'heure de notre mort. Amen.
5: Je vous salue, Marie pleine de grâce, le Seigneur est avec vous. Vous êtes bénie entre toutes les femmes, et Jésus, le fruit de vos entrailles, est béni.
6: Sainte Marie, Mère de Dieu, priez pour nous, pauvres pécheurs, maintenant et à l'heure de notre mort. Amen.
2: C'est lui qui veut notre amour, qui le mendie. Il se met, pour ainsi dire, à notre merci. Il ne veut rien prendre sans que nous le lui donnions. Et la plus petite chose est précieuse à ses yeux divins.
5: Je vous salue, Marie pleine de grâce. Le Seigneur est avec vous. Vous êtes bénie entre toutes les femmes, et Jésus, le fruit de vos entrailles, est béni.
6: Sainte Marie, Mère de Dieu, priez pour nous, pauvres pécheurs, maintenant et à l'heure de notre mort. Amen.
5: Je vous salue, Marie pleine de grâce. Le Seigneur est avec vous. Vous êtes bénie entre toutes les femmes, et Jésus, le fruit de vos entrailles, est béni.
6: Sainte Marie, Mère de Dieu, priez pour nous, pauvres pécheurs, maintenant et à l'heure de notre mort. Amen.
5: Je vous salue, Marie pleine de grâce. Le Seigneur est avec vous. Vous êtes bénie entre toutes les femmes, et Jésus, le fruit de vos entrailles, est béni.
6: Sainte Marie, Mère de Dieu, priez pour nous, pauvres pécheurs, maintenant et à l'heure de notre mort. Amen.
5: Je vous salue, Marie pleine de grâce. Le Seigneur est avec vous. Vous êtes bénie entre toutes les femmes, et Jésus, le fruit de vos entrailles, est béni.
6: Sainte Marie, Mère de Dieu, priez pour nous, pauvres pécheurs, maintenant et à l'heure de notre mort. Amen.
5: Je vous salue, Marie pleine de grâce. Le Seigneur est avec vous. Vous êtes bénie entre toutes les femmes, et Jésus, le fruit de vos entrailles, est béni.
6: Sainte Marie, Mère de Dieu, priez pour nous, pauvres pécheurs, maintenant et à l'heure de notre mort. Amen.
5: Gloire soit au Père, au Fils et au Saint-Esprit.
6: Comme il était au commencement, maintenant et toujours, et dans les siècles des siècles. Amen.
1: Cinquième dizaine, mystère glorieux, l'ascension de Jésus au ciel. Homme de Galilée, pourquoi restez-vous ainsi à regarder le ciel? Ce Jésus, qui d'auprès de vous a été enlevé au ciel, viendra comme cela, de la même manière que vous l'avez vu s'en aller dans le ciel. Fruit du mystère, le désir du ciel, l'espérance. Grâce à demander. Vivre le quotidien dans la communion des saints. Intention de prière pour les désespérés. Notre Père qui es aux cieux, que ton nom soit sanctifié, que ton règne vienne, que ta volonté soit faite sur la terre comme au ciel. Donne-nous aujourd'hui notre pain de ce jour. Pardonne-nous nos offenses, comme nous pardonnons aussi à ceux qui nous ont offensés. Et ne nous laisse pas entrer en tentation, mais délivre-nous du mal. Amen.
2: Je sais que la terre est le lieu de notre exil. Nous sommes des voyageurs qui cheminons vers notre patrie. Qu'importe si la route que nous suivons n'est pas la même, puisque le terme unique sera le ciel. C'est là que nous serons réunis pour ne plus nous quitter. C'est là que nous goûterons éternellement les joies de la famille.
8: Je vous salue, Marie, pleine de grâce. Le Seigneur est avec vous. Vous êtes bénie entre toutes les femmes, et Jésus, le fruit de vos entrailles, est béni.
6: Sainte Marie, Mère de Dieu, priez pour nous pauvres pécheurs, maintenant et à l'heure de notre mort. Amen.
8: Je vous salue, Marie, pleine de grâce. Le Seigneur est avec vous. Vous êtes bénie entre toutes les femmes, et Jésus, le fruit de vos entrailles, est béni.
6: Sainte Marie, Mère de Dieu, priez pour nous pauvres pécheurs, maintenant et à l'heure de notre mort. Amen.
8: Je vous salue, Marie, pleine de grâce. Le Seigneur est avec vous. Vous êtes bénie entre toutes les femmes, et Jésus, le fruit de vos entrailles, est béni.
6: Sainte Marie, Mère de Dieu, priez pour nous pauvres pécheurs, maintenant et à l'heure de notre mort. Amen.
8: Je vous salue, Marie, pleine de grâce. Le Seigneur est avec vous. Vous êtes bénie entre toutes les femmes, et Jésus, le fruit de vos entrailles, est béni.
6: Sainte Marie, Mère de Dieu, priez pour nous pauvres pécheurs, maintenant et à l'heure de notre mort. Amen.
8: Je vous salue, Marie, pleine de grâce. Le Seigneur est avec vous. Vous êtes bénie entre toutes les femmes, et Jésus, le fruit de vos entrailles, est béni.
6: Sainte Marie, Mère de Dieu, priez pour nous pauvres pécheurs, maintenant et à l'heure de notre mort. Amen.
2: Je compte bien ne pas rester inactive au ciel. Mon désir est de travailler encore pour l'Église et les âmes. Je le demande au bon Dieu et je suis certaine qu'il m'exaucera. Je crois que les bienheureux ont une grande compassion de nos misères. Ils se souviennent qu'étant comme nous, fragiles et mortels, ils ont commis les mêmes fautes, soutenu les mêmes combats, et leur tendresse fraternelle devient plus grande encore qu'elle ne l'était sur la terre. C'est pour cela qu'ils ne cessent de nous protéger et de prier pour nous.
8: Je vous salue, Marie, pleine de grâce. Le Seigneur est avec vous. Vous êtes bénie entre toutes les femmes, et Jésus, le fruit de vos entrailles, est béni.
6: Sainte Marie, Mère de Dieu, priez pour nous pauvres pécheurs, maintenant et à l'heure de notre mort. Amen.
8: Je vous salue, Marie, pleine de grâce. Le Seigneur est avec vous. Vous êtes bénie entre toutes les femmes, et Jésus, le fruit de vos entrailles, est béni.
6: Sainte Marie, Mère de Dieu, priez pour nous pauvres pécheurs, maintenant et à l'heure de notre mort. Amen.
8: Je vous salue, Marie, pleine de grâce. Le Seigneur est avec vous. Vous êtes bénie entre toutes les femmes, et Jésus, le fruit de vos entrailles, est béni.
6: Sainte Marie, Mère de Dieu, priez pour nous pauvres pécheurs, maintenant et à l'heure de notre mort. Amen.
8: Je vous salue, Marie, pleine de grâce. Le Seigneur est avec vous. Vous êtes bénie entre toutes les femmes, et Jésus, le fruit de vos entrailles, est béni.
6: Sainte Marie, Mère de Dieu, priez pour nous pauvres pécheurs, maintenant et à l'heure de notre mort. Amen.
8: Je vous salue, Marie, pleine de grâce. Le Seigneur est avec vous. Vous êtes bénie entre toutes les femmes, et Jésus, le fruit de vos entrailles, est béni.
6: Sainte Marie, Mère de Dieu, priez pour nous pauvres pécheurs, maintenant et à l'heure de notre mort. Amen.
8: Gloire soit rendue au Père, au Fils et au Saint-Esprit.
6: Comme il était au commencement, maintenant et toujours,

0: Il est 4 heures.
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2: Bonjour, bienvenue dans l'histoire en musique. Aujourd'hui, la messe en sol de Franz Schubert. Alors, c'est pas une œuvre commune parce que ce n'est pas un habitué non plus forcément de la musique religieuse, Franz Schubert. Compositeur qui a apporté énormément à l'histoire de la musique, qui est mort très jeune, hein, je vous rappelle, hein, c'est 1797-1828, hein, mort à 31 ans. Toute la vie de Schubert est traversée, d'ailleurs, comme je vous le disais, hein, par un rapport complexe, mais profondément intime avec la religion catholique. Il grandit dans une Vienne où la pratique religieuse structure encore fortement la vie sociale et musicale. Très tôt, il est formé au sein d'institutions ecclésiastiques, comme c'était le cas pour la plupart des gens, et des compositeurs notamment. Prestigieuses écoles impériales où il reçoit une formation musicale exigeante, on n'en doute pas. Cette immersion lui donne une connaissance très fine du monde religieux, de ses rites, de ses usages, mais aussi de ses contraintes. Dans ses écrits personnels, Schubert évoque parfois, avec une certaine vivacité, les figures ecclésiastiques qu'il côtoie durant sa jeunesse. Je n'irai pas plus loin dans ces certaines vivacités qu'il peut décrire. Il exprime alors une forme de distance critique liée autant à son tempérament qu'à son désir d'indépendance artistique. Mais cette distance ne doit pas être comprise comme une rupture avec la spiritualité elle-même. Car Schubert reste profondément habité par une forme de foi intérieure, diffuse, qui ne passe pas nécessairement par les institutions. Cette tension entre proximité culturelle et distance personnelle traverse l'ensemble de son œuvre sacrée. Et pourtant, paradoxalement, cette production est assez considérable finalement. Hein. C'est beaucoup, beaucoup d'œuvres Schubert, c'est peu d'œuvres religieuses, mais elles marquent quand même, et je vous conseille de les écouter, c'est pas ce qu'on écoute le plus, hein. 6 messes, 2 Stabat Mater, et j'en passe. C'est dans ce contexte que naît donc en 1815 la messe en sol majeur que nous allons écouter dans son intégralité. Hein. C'est une messe de 22 minutes. Schubert n'a que 18 ans. Alors, en même temps, il compose jeune, mais il faut qu'il compose jeune, hein. Je vous l'ai dit, il va mourir à 31. Il compose avec rapidité, comme toujours, interrompant même le travail de sa deuxième symphonie pour écrire cette messe en quelques jours seulement. L'œuvre s'inscrit dans un cadre très concret, celui des offices paroissiaux de Liechtenstein. Il ne s'agit pas d'une commande prestigieuse, mais d'une musique destinée à accompagner la liturgie du quotidien, d'où son format, hein. Effectif réduit, cordes, orgue, un chœur central, des solistes utilisés avec sobriété. Cette simplicité n'est pas une limitation, mais un choix du langage. La messe en sol s'inscrit dans la tradition des missa brevis, des classiques viennois, hein, proches de Mozart notamment, ou de Haydn, tout en laissant déjà apparaître une voix singulière, celle d'un jeune compositeur pour qui la ligne mélodique devient naturellement expressive, presque parler. Certains biographes ont également souligné que cette musique pourrait porter une dimension plus personnelle encore liée à son environnement immédiat, notamment un des interprètes proches de lui à cette époque. Mais cette hypothèse reste secondaire face à l'essentiel, c'est une œuvre pensée pour la vie musicale réelle de son temps. Donc je vous propose une écoute intégrale de cette messe en sol de Schubert.

Après l'écoute de cette messe en sol D167 de Schubert, d'un jeune Schubert, on constate, même s'il a 18 ans, qu'il est en pleine maîtrise de son talent, maître de son langage. Il s'inscrit dans un cadre fonctionnel et liturgique très concret. On voit qu'il trouve l'équilibre qu'il faut pour ce type d'ouvrage de musique sacrée, dont il n'est quand même pas le plus habitué durant sa carrière, même s'il va en écrire. On entend l'héritage viennois, évidemment, Mozart, Haydn, dans son orchestration, dans ses lignes mélodiques, dans son harmonie, mais c'est plus intérieur, c'est quand même plus chantant, pourrait-on dire, ce qui est normal pour un compositeur comme Schubert, qui a consacré une grande partie de son œuvre à la voix. Cette messe comment dire, n'impose rien, ce n'est pas réducteur, ça veut dire qu'elle accompagne réellement le texte, elle n'est pas dans la volonté de bouleverser la musique, elle est vraiment au service de... C'est peut-être là qu'elle est très touchante aussi. C'est une œuvre de jeunesse, certes, mais c'est une œuvre sincèrement honnête, où la foi et la musique ne s'opposent pas, et on reconnaît vraiment un Franz Schubert qui s'attache vraiment à mettre en avant le texte, comme il le fera évidemment dans sa musique profane. Une recherche qui déjà annonce l'un des langages les plus personnels d'ailleurs du romantisme musical. À très bientôt dans l'Histoire en musique.

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3: L'histoire que je vais vous raconter aujourd'hui, je l'ai découverte grâce à une icône qui était chez des amis. Je vois cette icône et je m'en approche et j'en suis assez captivée, étonnée, car c'est une icône qui révèle un mouvement d'une grande intimité. Il me semble que c'est pas habituel dans les icônes. Souvent, il y a l'intimité de Marie avec son enfant Jésus et il y a beaucoup de tendresse. Mais là, c'est un couple. C'est un couple qui s'enlace. Elle, on voit qu'elle est encore en mouvement. Ça se voit dans le pli de ses vêtements, mais aussi son pied gauche n'est pas entièrement posé au sol. Leurs fronts sont posés l'un contre l'autre. L'homme est âgé. Il semble fatigué, il a même des cernes. Et son regard est dirigé vers la femme. On sent qu'il prend appui sur la femme. La femme, elle a son bras droit dans le dos de l'homme et avec sa main gauche, elle semble, dans un mouvement de caresse sur son bras, le cajoler, le réconforter. Elle, son regard est porté sur l'horizon. Elle est dans la joie, elle est dans l'espoir, elle est dans l'avenir. Ces retrouvailles de ce couple, ce moment intime où un couple se retrouve, c'est vraiment le symbole du couple, source de joie, source d'élan, source de réconfort, source d'espoir aussi. Et derrière eux, à l'arrière-plan, il y a la vaste cité de Jérusalem qui brille un peu. Et puis, qui sont-ils? L'icône, avec une très belle graphie, l'a notée au-dessus. La rencontre de Anne et Joachim. Et bien moi, je ne savais toujours pas qui étaient Anne et Joachim. Une amie qui était là me dit « Mais ah, tu ne connais pas leur histoire, mais ça va beaucoup te plaire. » Et elle me raconte leur histoire. Et c'est vrai que c'est une très belle histoire. Alors, tous ceux qui, rien qu'en en écoutant la description de l'icône, ont déjà repéré Anne et Joachim, tous ceux qui connaissent parfaitement l'histoire d'Anne et Joachim, eh bien, je vous en prie, laissez-moi vous la raconter une fois encore. Et puis, pour tous ceux qui, comme moi, ne la connaissaient pas, eh bien, tendez votre oreille, car cette histoire vaut vraiment le coup d'être entendue. Et elle commence cette histoire avec un brave homme. C'est un homme bon. Avec dévotion, il apporte ses offrandes au temple de Jérusalem. Il faut dire qu'il est riche, il est de la descendance de David. Mais il ne fait pas semblant, il consacre vraiment une partie de ses biens au Seigneur et une autre pour le peuple. Et ce jour-là, au temple, il commence ses prières. Il faut dire que cela fait 20 ans qu'il est marié et qu'il n'a toujours pas eu d'enfant. Sans doute, ses prières sont-elles donc celles d'un homme qui espère une descendance? Il est donc tout en prière, tout en dévotion, quand tout à coup il est interpellé par Ruben, qui est un scribe. « Toi, Joachim, de la descendance de David, n'as-tu pas honte de te présenter parmi nous? Reprends tes offrandes, tu n'es pas digne d'être présent ici, tu n'as toujours pas eu d'enfant, c'est-à-dire que Dieu s'est détourné de toi. Va-t'en, tu souilles le temple de ta présence. Joachim voudrait que la terre s'ouvre sous ses pas, il a tellement honte. » Le rouge lui vient au visage, il baisse la tête, il n'ose regarder qui que ce soit. Il prend ses affaires à la va-vite et quitte les lieux à grands pas. Mais il ne peut pas rentrer chez lui, car sa femme Anne, qui a un si grand cœur, elle peut lire en lui comme dans un livre ouvert. Et non, il ne veut pas que cette femme, si bonne, si douce, soit insultée, par les choses horribles qu'il a entendues et qu'il ne saurait lui cacher. Il ne peut pas rentrer chez lui. Il quitte Jérusalem. Il décide de partir dans les montagnes rejoindre ses bergers.

0: Et là, dans le silence, le jeûne, la prière, il implore, il pleure. Serait-il vrai que Dieu le punisse? Mais quelle faute a-t-il pu bien connaître? À la fois un sentiment d'injustice, de révolte et de peine et de souffrance. De son côté, Anne est inquiète. Son époux n'est toujours pas rentré de Jérusalem. Les jours, les semaines passent. Alors elle prie de tout son cœur. Elle prie pour Joachim, pour qu'il lui revienne en pleine forme, en pleine santé, qu'il ne lui soit rien arrivé. Et puis, toujours dans toutes ses prières, elle prie aussi pour avoir un enfant. Joachim est seul dans le silence du désert. Il a les yeux fermés. Il prie. Peut-être qu'il somnole. Peut-être est-ce un songe. Un battement d'ailes lui fait ouvrir les yeux. Et un ange vient de se poser à ses côtés. Le messager le réconforte. D'autres, avant lui, ont attendu longtemps un enfant et leur descendance fut glorieuse. Il peut repartir à Jérusalem. Il y retrouvera Anne, son épouse bien-aimée. Elle sera devant la porte dorée et ils auront un enfant. Et cet enfant, ce sera une reine. De son côté, Anne est visitée exactement au même moment par un ange dans un songe qui lui révèle un message totalement identique. Qu'elle aille à la porte dorée de Jérusalem. Joachim l'attend et ils auront un enfant et ce sera une reine. Alors elle n'attend pas un instant, elle part. Elle marche court jusqu'à Jérusalem. Elle atteint la porte dorée. Joachim arrive. Elle se jette dans ses bras. La tendresse, la confiance absolue dans cette étreinte d'amour. Et le temps est suspendu. Et c'est cet instant que celui qui écrit des icônes a écrit sur l'icône que j'ai pu voir. C'est cet instant qu'il a saisi et mis en lumière. 9 mois plus tard, Anne met au monde son premier enfant. Son premier enfant parce qu'elle en aura beaucoup d'autres. Et elle l'appellera Marie. Marie, c'est celle qui épousera Joseph. C'est celle qui mettra au monde Jésus. C'est celle qui deviendra reine, car son fils est le Fils de Dieu. Est le roi des rois. Je ne peux m'empêcher de regarder une dernière fois cette icône et ce couple qui se retrouve, qui prend appui l'un sur l'autre pour trouver la joie, l'élan, le réconfort et l'espoir.
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1: Chers auditeurs, bonjour et bienvenue dans notre Espace Philo. Bonjour Jacques-Philippe Sauvé.
2: Pardon. Bonjour chère Marguerite et bonjour à tous nos auditeurs.
1: Nous continuons notre enquête sur les liens entre foi et raison, nous arrivons à la fin. Et donc nous allons aujourd'hui faire l'analyse rationnelle d'un objet de foi, toujours en nous appuyant sur le livre de Frédéric Guillot. Donc un objet de foi, à savoir le suaire de Turin.
2: Eh oui.
1: Comment la raison peut expliquer l'image du Saint-Suaire.
2: Et voilà. C'est en effet le mode de formation de l'image qui est quand même au centre initial de l'analyse rationnelle de cet objet et qui est aussi le cœur, si on peut dire, eh bien, de son caractère et de ses propriétés qui permettent d'en faire un objet de vénération, oui, comme une relique, mais effectivement aussi un objet de foi. Alors, il faut dire d'emblée que le suaire de Turin, appelé ainsi parce qu'il est conservé à Turin, il est recommandé à la vénération des fidèles. Alors, l'Église ne sait pas, et d'ailleurs n'a pas en vérité, à se prononcer solennellement, vous voyez, par une définition dogmatique, car cela relève aussi de l'assentiment rationnel, pour le coup. La foi est un assentiment de l'intelligence des fidèles. Mais enfin, voilà, la formation de l'image demeure quand même la grande réalité du suaire, une réalité inexpliquée. Mais inexpliqué ne veut pas dire absurde. Inexpliqué veut dire qu'elle résiste, comme nous le disions par écrit, à toute explication. Mais si elle résiste à toute explication, c'est que des études extrêmement poussées, qui ont commencé d'ailleurs assez tôt, à propos de ce fameux suaire, qui a connu un parcours depuis... l'Antiquité, la basse Antiquité plutôt, avec Constantin, avec Capgarcin, on ne va pas faire le détail, mais enfin, avec la photographie réalisée par un certain Secundo Pia, tout à fait à la fin du 19e, et au début du 20e, et avec la découverte d'instruments d'investigation, on peut penser au VP8 des Américains permettant de retrouver une image tridimensionnelle. Alors là, les choses à la fois se sont corsées pour la raison en quête de foi, mais en même temps l'ont entraîné à aller toujours plus loin dans l'investigation. Alors, les faits eux-mêmes. Le linceul, c'est une pièce de lin tissé qui est typique de l'époque du Christ. Et là, c'est pas une question au fait de carbone 14, on verra que c'est pas une peinture, que ça n'est pas possible que ce soit une peinture, et dont on nous dit qu'elle était, cette étoffe, tout à fait conforme au tissu utilisé pour les linceuls de la classe favorisée. Alors, classe favorisée, n'oublions pas que c'est Joseph d'Arimathie, membre du Sanhédrin, donc pas n'importe qui, en tout cas, à l'époque, qui s'était occupé de l'enterrement. Alors, cette pièce est un négatif photographique. Alors ça, déjà, de toute façon, c'est absolument... on pourrait presque dire... ahurissant. En tout cas, c'est tout à fait extraordinaire. Parce qu'on pense bien que... Alors, quand bien même certains critiques plus ou moins bien intentionnés, plus ou moins honnêtes, au nom de la science, ont prétendu que c'était entre 1390 et 1460... j'allais dire quand bien même le négatif photographique niet. Enfin,
1: oui,
2: on a essayé de dire que, j'ai vu ça dans un documentaire, que Léonard de Vinci, avait découvert la camera obscura. Alors la camera obscura, c'est la chambre obscure à partir de laquelle on a fait les premières photos. Enfin, voilà. Si après Léonard de Vinci, il y avait eu des photos, ça se saurait. Non, bon. La photographie, c'est quand même récent. Par rapport à notre siècle, bien sûr. Et alors, toutes les données évangéliques, effectivement, se retrouvent sur ce sphère. Il n'y a pas seulement le linge de l'époque, il n'y a pas seulement cette histoire de négatif photographique, mais enfin, il y a l'image d'un homme de type sémite, bon, au nez long, qui est barbu et chevelu, mesurant environ entre 1m78 et 1m80, donc voilà, âgé de 30 à 35 ans, traces de perforation, voyez sur le
1: toutes les traces de
2: ce qui est frappant, c'est que si faussaire il y a, vous voyez, il est drôlement calé, mais encore une fois, c'est surtout la, encore une fois, la formation de l'image
1: qui pose question.
2: Alors les caractéristiques justement techniques de l'image sont tout à fait extraordinaires. Aucune peinture, aucun solvant, aucun enduit n'a été retrouvé. Les zones ombrées qui forment l'image n'ont pas de contour net, pas de tracé, pas de direction. Alors, pas de direction, ça veut dire qu'il n'y a pas de trace de coup de pinceau.
1: Oui. Bon.
2: L'image ne présente pas de déformation panoramique, de déformation panoramique. Oui, parce que quand on applique un tissu sur un visage, nous pourrions, je ne vous y entraîne pas, mais nous entraîner avec nos visages, mais on verrait des...
1: Oui, ce serait tout déformé.
2: Comme des tests de recharge. Vous savez, tout va dans tous les sens. Bon. Il n'y a pas donc eu d'empreinte par contact. L'image a été comme projetée perpendiculairement sur le tissu, comme si le linceul avait fait face au corps, pardonnez-moi, à la manière d'une plaque photographique. Et alors, c'est cette particularité qu'il s'agit d'une image, et ça, une des choses les plus extraordinaires, c'est tridimensionnel, c'est-à-dire en trois dimensions. Car en partant du principe que l'intensité de l'oxydation, car le linge est légèrement oxydé, est inversement proportionnelle à la distance entre le tissu et le corps, eh bien, on peut traiter l'image comme un code pour reconstituer le visage et le corps en relief. C'est-à-dire que les parties qui sont les plus distantes du linge sont les plus pâles, les parties qui sont les plus proches du linge sont les plus foncées, les plus prononcées.
1: Un peu comme si le tissu était brûlé.
2: Était brûlé. Mmh. Et alors, sans avoir flambé.
1: Oui. Voilà, qu'il est très fin. En plus.
2: Alors qu'il est très, très fin. Et c'est là, donc, qui est tout à fait étonnant. Et quant à la...
1: Quant à la
2: formée l'image, on remarque, là aussi, quelque chose de tout à fait important. Alors, il n'y a pas de trace, aucune trace de ce qu'on appelle la capillarité. Alors, capillarité, ça veut dire que s'il y a une quelconque trace, enfin, un quelconque apport de peinture, plus ou moins liquide, mais liquide ou moins liquide,
1: ça se propage,
2: il y a la capillarité. Voilà. Comme dans des petits vaisseaux, du tissu, mais il y a la capillarité. Aucune trace de capillarité. Deuxième caractéristique, il n'y a pas de trace d'enlèvement manuel.
1: Le tissu serait arraché s'il avait
2: coupé. Arraché et même enlevé délicatement, il y aurait des traces de cet enlèvement. En plus, c'était manuel. Plus fort encore, il n'y a pas de traces de décomposition. Quand on connaît le climat de la Palestine, il y a d'ailleurs un... on se rappelle, vous et moi, enfin, la résurrection, il est mort ensuite, mais de Lazare.
1: Les
2: femmes, voilà, ils disent qu'ils sentent déjà. Donc ça veut dire que notre Seigneur... Hein, pas de traces de décomposition, pas de traces d'arrachement d'enlèvement manuel, pas de traces de capillarité, et puis, bien sûr, cet aspect tridimensionnel. On notera aussi que la fameuse datation dont nous avons déjà parlé au carbone 14, en fait, c'est... que la fausseté de la datation, car elle a été reconnue fausse, s'est trouvée confirmée et archi-confirmée par des expertises. Le carbone 14 est en général peu fiable lorsqu'il est appliqué à des tissus et autres matériaux susceptibles d'avoir été altérés et couverts de dépôts bactériens. Le linceul, il a été objet de piété. C'était très, très peu fiable. Et puis alors, il y a des très importants dépôts de moisissure et de carbonate de calcium qui faussent les évaluations. Le test hors carbone 14, surtout, a été effectué sur des parties rénovées du linceul. Rénovées, évidemment, comment s'étonner qu'elles soient de 1300, 1400. Les échantillons avaient été prélevés sur la bordure. Ah oui, ce qu'on ne voulait pas abîmer.
1: Oui, bah oui.
2: Alors, en un sens, heureusement, oui. Mais du coup, c'est voilà, c'est pas viable. À l'endroit où l'on tenait le linceul pour les expositions, bon, la quatrième, la beaucoup plus importante, alors voilà, c'est que d'autres méthodes de datation beaucoup plus sûres pour ce genre de matériaux existent. Alors là, Frédéric Guillot, très calé, hein, spectroscopie infrarouge, spectroscopie Raman et datation mécanique multiparamétrique. Voilà, et dans un silence médiatique de plomb, nous dit Frédéric Guillot, elles ont conclu ces méthodes, alors effectivement, à une origine compatible avec l'authenticité, parce qu'il y en a une qui donne 100, 200, mais attention, il y a forcément...
1: Oui, il y a une marge d'erreur.
2: Voilà.
1: Mais alors, faut-il conclure que le linceul est une preuve de la mort et de la résurrection de notre Seigneur ?
2: Eh bien, là, je m'engage, sans doute, comme M. Guillot, comme un certain nombre d'autres, je pense que oui. Parce que si on maintenait obstinément que ce n'était pas le linceul du Christ, alors Frédéric Guillot le dit au début, il faudrait imaginer qu'un faussaire, mais absolument génial, divin, ait voulu sacrifier un homme, non, qui n'est pas Jésus-Christ, pour lui appliquer exactement les mêmes souffrances que Jésus-Christ. Crucifixion, etc. Quelle idée, enfin, d'abord saugrenu, quand même assez peu plausible. Bon, enfin, ça.
1: Même la lumière, on n'explique pas la manière dont l'image.
2: La manière dont l'image, ça n'explique pas non plus la manière. Il y avait d'ailleurs un exemple, ça c'est pour l'anecdote, mais un certain Joe Nickel, et il a voulu appliquer sur une statue chauffée. un linge, alors on a appelé ça le nickel de la statue chaude. Oui, enfin la statue chaude, quand on a déployé le linge, c'était
1: ça
2: pas du tout
1: ça.
2: Ça
1: rien, oui.
2: Non, non. Donc, véritablement, les arguments en faveur d'eux me paraissent bien plus nombreux que les arguments contre. En tout cas, ils résistent, et ils résistent de telle manière que si on voulait dire que ça n'est pas linceul authentique.
1: Ben, rationnellement, c'est compliqué.
2: On serait face à des difficultés insurmontables.
1: Donc, le linceul de Turin est sûrement un lieu où la foi et la raison sont confortées.
2: Il se trouve conforté.
1: Merci beaucoup, Jacques Philippe.
2: Merci bien, chère Marguerite.
1: Merci à tous nos auditeurs et nous vous donnons rendez-vous la semaine prochaine.
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0: est 5 heures.
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de l'évangile de Jésus-Christ selon saint Matthieu. Lorsque Jésus descendit de la montagne, des foules nombreuses le suivirent. Et voici qu'un lépreux s'approcha, se prosterna devant lui et dit « Seigneur, si tu le veux, tu peux me purifier. » Jésus étendit la main, le toucha et lui dit « Je le veux, sois purifié. » Et aussitôt, il fut purifié de sa lèpre. Jésus lui dit « Attention, ne dis rien à personne, va te montrer au prêtre et donne l'offrande que Moïse a prescrite. Ce sera pour les gens un témoignage. Acclamons la parole de Dieu. »

0: énigme.
1: Résoudre, disons, je vais essayer d'apporter ma contribution.
0: L'énigme voilà. du jugement dernier, commentaire de la parabole de Matthieu au chapitre 25. C'est un livre de 150 pages à lire lentement. Vous le dites dans votre préface. Hein. Ah, oui. Ne sautez pas les passages, ne sautez pas comme si vous aviez du déjà vu. Non, continuez doucement. Et allez-y doucement, parce que vous allez voir ce que vous allez voir. Alors, le jugement dernier, réalité ou parabole ?
1: Ah, c'est une réalité, mais pas avec le titre qu'on lui donne d'habitude. C'est-à-dire, c'est sans doute ni un jugement, ni le dernier.
2: et voilà, on a tout résumé là.
1: Voilà, et que du coup, il y a à vraiment lire. Voilà, je peux dire le point de départ, cette parabole m'a toujours agacé dans son interprétation classique. Et ça fait 15 ans que j'essaye de me dire, mais comment essayer de la lire pour ne pas émousser une pointe qui est quand même le rapport aux pauvres, et que si on se met à l'interpréter pour dire soyons tranquilles et qu'il n'y a pas de souci à se faire dans les injustices du monde, c'est un très mauvais service rendu. Donc il s'agit bien de ne pas émousser la pointe de la parabole. Et en même temps, il y a quelque chose.
3: Après le discours sur la montagne où Jésus a posé les bases de la vie chrétienne et guérit les cœurs, il redescend. Et là, il va commencer à guérir les corps. Le lépreux se tenait à l'écart, certainement par crainte de se faire refouler, étant considéré comme impur. Alors, patiemment, il attend le maître pour pouvoir lui parler et demander une guérison. L'attitude du lépreux est très belle. Alors que Jésus est entouré de foules nombreuses, il s'approche et se prosterne. L'attitude de celui qui adore. Tout commence par là. Il reconnaît en Jésus plus qu'un simple prophète ou un faiseur de miracles. Il vient vers lui et se prosterne. Il adore. Dans les évangiles, chaque mot compte. N'oublions jamais qu'il est nécessaire de scruter en profondeur les textes pour en tirer tout le miel. Nous n'avons jamais fini d'approfondir cette compréhension des Écritures. Il s'agit d'un trésor qui ne s'épuise pas. Revenons-en au lépreux. Lui, l'impur, ose s'approcher de Dieu, la pureté même. Seigneur, si tu le veux, tu peux me purifier. Et Jésus ne le rejette pas. Bien au contraire, il va le toucher et le purifier. Le Christ n'avait pas besoin de toucher le malade pour accomplir cette guérison. Un simple acte de sa volonté, une simple pensée aurait suffi. Et pourtant, il décide de le toucher. Bravant ainsi l'interdit et se rendant impur aux yeux de la loi juive, Jésus fait cela pour montrer qu'il n'est pas soumis à la loi et que rien n'est trop impur pour lui. Jésus vient, le fait sortir de son statut, il brise les carcans dans lesquels les hommes sont placés. Il n'existe aucune impureté que le Seigneur ne puisse guérir. C'est vrai, mais cela suppose aussi un acte de foi. Cela suppose une entière fidélité au Seigneur et des actes concrets d'adoration à son égard. Dieu se laisse toucher par ceux qui souffrent et qui l'adorent en esprit et en vérité. Nous avons tous nos lèpres ou nos épines dans la chair. Je suis sûr que chacun d'entre nous aurait ne serait-ce qu'une chose qu'il désirerait présenter au Seigneur pour qu'il vienne la guérir. Nous portons tous des fardeaux et nous pouvons les déposer aux pieds du Seigneur. Soyez bien convaincus que rien n'est trop gros pour le Seigneur.

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1: Évangile selon saint Matthieu, chapitre 10, versets 37 à 42. La traduction et le commentaire sont extraits de Françoise Brenhardt, l'Évangile selon saint Matthieu, un collier d'oralité. Préface, Monseigneur Mirkis, Monseigneur Dufour, Monseigneur Casady. Évangile. Alors je rappelle que cette traduction a reçu l'imprimatur de la Conférence des évêques de France. Évangile. Qui aime son père ou sa mère plus que moi n'est pas digne de moi. Qui aime son fils ou sa fille plus que moi n'est pas digne de moi. Et quiconque ne se charge pas de sa croix et ne me suit pas n'est pas digne de moi. Qui a trouvé sa vie la perdra. Qui perdra sa vie à cause de moi la trouvera. Qui vous accueille m'accueille. Et qui m'accueille accueille celui qui m'a envoyé. Qui accueille un prophète en sa qualité de prophète reçoit une récompense de prophète. Qui accueille un homme juste en sa qualité de juste reçoit une récompense de juste. Et quiconque donne à boire, même un simple verre d'eau fraîche, à l'un de ses petits, en sa qualité de disciple, amen, je vous le dis, non, il ne perdra pas sa récompense. Acclamons la parole de Dieu. Et je vous encourage, chers auditeurs, à mémoriser l'Évangile. Cette traduction qui respecte les reprises de souffle est faite pour cela. L'Évangile de Matthieu est un collier d'oralité. Et nous sommes ici dans un fil d'oralité dont la perle introductive, dans ce que j'appelle le collier conteur, nomme 9 fois Hérode, qui lança la persécution contre l'enfant Jésus. Matthieu chapitre 2. Ce fil d'oralité parle 9 fois d'accusations mortelles contre Jésus ou contre ses disciples. Contre Jésus d'abord. Des hommes parmi les scribes se dirent entre eux-mêmes « Celui-ci blasphème ». Matthieu 9 verset 3. Les pharisiens toutefois disaient « C'est par le chef des démons qu'il fait sortir les démons. » Puis Jésus annonce aux disciples qu'ils seront confrontés à des hommes comme des loups, aux hommes, à des tribunaux, à des gouverneurs ou à des rois, à tout homme. Et finalement, les ennemis d'un homme seront les fils de sa maison. Matthieu 10, verset 36. Et Jésus promet aux disciples fidèles qu'ils seront récompensés. L'évangile de ce dimanche commence ici. Verset 37. Qui aime son père ou sa mère plus que moi n'est pas digne de moi. Qui aime son fils ou sa fille plus que moi n'est pas digne de moi. Le verbe aimer est ici le verbe rechem, qui reflète l'affection et la tendresse. Les attachements naturels et familiaux ne doivent pas arrêter le disciple dans sa démarche de suivre Jésus. Le refrain « n'est pas digne de moi » en araméen « lo, cho et li » n'a rien à voir avec le fait d'entrer dans une famille de dignitaires de laquelle les gens ordinaires sont exclus. C'est une expression familière qui signifie « ça ne me va pas » ou « ce n'est pas ce que je cherche ». Et Monseigneur Ali Choran donne un exemple. « Si je vous demande un instrument pour arracher un clou et que vous me tendez un marteau, je vous réponds « lo showeli ». L'expression nous situe dans le concret de l'amitié ou du service derrière le Christ. Il s'agit de se constituer digne du Christ. Verset 38. « Et quiconque ne se charge pas de sa croix et ne me suit pas, n'est pas digne de moi. » À une sœur de la charité découragée, Mère Teresa demanda « Faut-il suivre le Christ ?» ou marcher devant. La sœur répondit « Le suivre » et elle retrouva courage. Le Christ porte la croix devant nous. L'expression « porter sa croix » signifie prévoir et accepter, ici dans ce contexte, l'opposition violente à l'égard des disciples du Christ. Nous sommes habitués à parler de la croix, mais l'image est très forte et elle a dû choquer les auditeurs de Jésus. Après la mort d'Hérode le Grand, donc à l'époque de l'enfance du Christ, le légat Varus avait fait crucifier 2000 juifs. Et Jésus promet la vie éternelle dans son royaume à celui qui restera fidèle jusqu'à la mort. Verset 39, « Qui a trouvé sa vie, la perdra. Qui perdra sa vie à cause de moi, la trouvera. » Ici, clairement, perdre sa vie signifie mourir de mort violente. Le vrai martyr est celui qui donne sa vie pour les autres, et non pas celui qui perd sa vie après avoir essayé de tuer le plus possible d'ennemis de Dieu. Et Jésus s'associe à l'apôtre qui l'envoie. Accueillir un apôtre, c'est accueillir Jésus, et en Jésus, le Père lui-même. Verset 40, « Qui vous accueille, m'accueille, et qui m'accueille, accueille celui qui m'a envoyé. » Et ainsi, dit saint Hilaire de Poitiers, « Celui qui reçoit les apôtres reçoit le Christ. Or celui qui reçoit le Christ reçoit Dieu, son Père. Car dans les apôtres, il ne reçoit rien d'autre que ce qui est dans le Christ. Et il n'y a rien d'autre dans le Christ que ce qui est en Dieu. » Des apôtres, Jésus passe au prophète, verset 41, qui accueille un prophète en sa qualité de prophète, reçoit une récompense de prophète. Depuis le décret du 29 décembre 1966 de la Sacrée Congrégation pour la Doctrine de la Foi, chacun peut publier les textes qui se réfèrent aux nouvelles révélations, apparitions, locutions, prophéties ou miracles, sans que cela engage la Sainte Église catholique romaine. Le catéchisme catholique explique, au numéro 67, au sujet des révélations dites privées, leur rôle n'est pas d'améliorer ou de compléter la révélation définitive du Christ, mais d'aider à en vivre plus pleinement à une certaine époque de l'histoire. Et le catéchisme ajoute, la foi chrétienne ne peut pas accepter des révélations qui prétendent dépasser ou corriger la révélation dont le Christ est l'achèvement. C'est le cas de certaines religions non chrétiennes et aussi de certaines sectes récentes qui se fondent sur de telles révélations. Catéchisme 67. Après les prophètes, Jésus élargit son propos à l'accueil des justes. Verset 41. Qui accueille un homme juste en sa qualité de juste, reçoit une récompense de juste. Ces justes, chers auditeurs, sont par exemple des lanceurs d'alerte, ou plus simplement, des gens qui se maintiennent dans la droiture quand tout un groupe bascule dans la compromission. Il est d'autant plus difficile d'accueillir une personne juste que nous sommes dans une situation dominée par des personnes injustes, menteuse, cruelle et manipulatrice. On rencontre des gens au statut social honorable, cultivé et en poste de responsabilité, mais qui se situent au-dessus des lois. Il y a quelque chose d'infantile. Le respect des consignes et des lois s'acquiert dès la petite enfance. Pour ce genre de personnalité, l'homme juste est insupportable. Comme un petit enfant, ces personnes mentent et trompent leur entourage, ce qui épuise l'homme juste et l'isole. En position respectable, elles savent être charmantes et rassembler autour d'elles un groupe de fans. Malheur à l'homme juste, du jour au lendemain, il se trouve ostracisé, exclu, et tout le groupe est manipulé contre lui. On interdit d'aller parler au juste ou d'accueillir sa pensée. Et pourtant, secrètement, on admire la justice du juste. Qui fera le pas de l'accueillir? Qui accueille un homme juste en sa qualité de juste, dit Jésus, reçoit une récompense de juste. Matthieu 10, verset 41. Jésus dit encore, « Et quiconque donne à boire, même un simple verre d'eau fraîche, à l'un de ses petits, en sa qualité de disciple. Amen, je vous le dis. Non, il ne perdra pas sa récompense. En temps de persécution, donner un simple verre d'eau à un disciple du Christ peut être un acte héroïque. Le savent très bien ceux qui vivent dans les pays musulmans, où ceux qui se convertissent au Christ sont généralement bannis. C'est une grande chose que d'être compté au nombre des martyrs du Seigneur. Mais tous ne sont pas dans une telle situation. Par contre, nous sommes tous en situation de venir en aide aux chrétiens persécutés. Amen, et que le Seigneur vous bénisse.
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1: Bonjour à tous et à toutes. Si nous voulons durer dans le détachement à l'égard de ce monde numérique, de nos écrans, mais particulièrement de notre smartphone, nous le disions hier, il nous faut donc persévérer dans ce détachement en mettant en route un processus d'apprentissage.

car tout cela est à même de satisfaire notre cœur et de déjouer le filet technicien qui ne cesse de vouloir nous attraper, nous congeler, nous vendre, nous récupérer. Alors, nous n'avons pas à obéir aux machines, à notre smartphone, à nous de nous en servir pour un plus grand bien, et c'est possible, car avec la technologie, on peut faire aussi beaucoup de bien. Alors, à nous d'aller de l'avant et de refuser cette nouvelle religion technocratique qui reflète le cœur inquiet de l'homme traversé par une quête spirituelle profonde. Alors retrouvons le sens de notre destinée, loin de la fascination des nouvelles technologies, en retrouvant le vrai sens messianique, christique, cristallisant, unifiant de la vie. À défaut de me nourrir du visage d'autrui, suis-je replié sur moi-même, amoureux de mon smartphone ? Technobéa, suis-je amoureux de mon smartphone ? Un enfant d'une dizaine d'années passe 2,5 fois plus de temps sur ses écrans que devant ses amis, ses éducateurs et ses parents réunis. Voilà, c'est son meilleur ami, en fait. C'est peut-être son meilleur ennemi. Toujours dans la poche, le smartphone, à la proximité rassurante, il éveille des sentiments, il engage mon affectivité, parfois il m'empêche de dormir, ne me laisse pas tranquille. Il est toujours là. Comme l'enfant parle à son doudou, projette sur lui ses humeurs, lui transfère sa peur du vide et de l'absence, l'écran, véritable objet transitionnel, est un substitut relationnel redoutable. Il permet de fuir la quête de sens et de rester des Peter Pan. Peter Pan, vous en rappelez, il refusait de grandir tout en fusionnant pour nous avec le numérique. En tout cas, pour nous, il refusait de grandir à cause de son smartphone. Le smartphone peut nous empêcher de grandir. L'enfant numérisé refuse d'habiter le sens des limites. Il singe l'attrait inné de l'infini par l'évasion derrière les écrans. L'intelligence artificielle peut être un assistant conversationnel dans un bon processus créatif. L'innovation numérique, c'est être positive, source de démocratisation du savoir. Néanmoins, ces nouveautés technologiques sont toujours à réguler en fonction de la défense de l'homme entier, car ces nouvelles technologies sont hyper séduisantes. À nous de ne pas être réduits au business des autres. À nous de chercher un véritable infini. Et c'est toute la question aujourd'hui de l'intelligence artificielle. La puissance technocratique serait-elle une pierre d'attente positive pour la quête d'infini ? Les géants de la Silicon Valley, regroupés sous l'acronyme GAFAM, n'hésitent pas à croire, eux, aux nouvelles technologies, cherchant à promouvoir par leur expansion une religion universelle. Oui, une religion universelle. Un nouveau credo technocratique à confesser par toute l'humanité. Nous refusons ce credo-là. L'IA générale est ainsi décrite par Sam Altman, le fondateur d'OpenAI, comme une intelligence magique dans le ciel, et par Elon Musk, le fondateur de Tesla, comme un dieu numérique. Ray Kurzweil, le directeur de la recherche chez Google, va plus loin en affirmant que ces technologies de pointe opèrent un processus spirituel qui nous rapprocherait de Dieu. Voyez, cette croyance en une nouvelle religion technocratique reflète le cœur inquiet de l'homme. Une petite pause avant de conclure.

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1: Nous le disions à l'instant, ce nouvel équilibre technocratique développe en nous aussi de nouvelles croyances, et même une nouvelle croyance en une nouvelle religion technocratique, mais qui reflète le cœur inquiet de l'homme, traversé par une quête en fait spirituelle.

spirituelle profonde, plus profonde que le zapping sur ses écrans. Il recherche un infini, fini, concret, personnel et providentiel, réel, que les chrétiens discernent dans la présence du Christ. Dieu fait homme, c'est lui qui satisfait véritablement celui qui le suit. Si bien que nous pouvons contempler et rencontrer l'infini dans le fini, dans le mystère invisible et ineffable qui se manifeste dans le cœur humain par Jésus-Christ, le Nazaréen, nous disait en son temps Benoît XVI. De qui voulons-nous vraiment tomber amoureux? De notre smartphone? En qui voulons-nous mettre notre foi? Dans la puissance technologique? Voulons-nous seulement faire du remplissage du vide par les données numériques? Le divertissement numérique, la dispersion des pensées, la pollution mentale, entretenue, la fascination technologique, sont le rejet implicite de l'intériorité révélante de l'esprit qui consent à la nature humaine. Nous sommes des êtres créés avec une naissance humaine, mais aussi à la grâce. Nous sommes faits pour vivre en Dieu. Personne ne rêve de son smartphone, car le frisson qu'il provoque n'est jamais à la hauteur de la véritable émotion recherchée. Quand le sevrage strict s'impose, alors oui, faisons-le. Si ton smartphone est pour toi une occasion de chute, jette-le loin de toi, aurait aujourd'hui écrit certainement saint Matthieu. Il existe un lieu en nous où nous pouvons toujours retrouver la paix, aligné au vrai sens de la vie, là où le besoin d'aimer sans limite est satisfait par une vie spirituelle, réelle parce que mystique. L'Esprit de Dieu rejoint l'Esprit de l'homme en son cœur. Refuser de donner un sens ultime à sa propre existence, de prendre rendez-vous avec le divin, d'accueillir la plénitude comme un don, à nous d'accueillir cette vie réelle et de recevoir Dieu comme Dieu. Tout cela empêche de disperser sa vie. Cela donne plutôt lieu de la réaliser. Prenons du recul vis-à-vis de notre smartphone, des écrans en général. Cela ouvre la voie à une autre bonne nouvelle. Comme l'algue sèche remise dans l'eau de la vie, notre existence administrée par le smartphone redevient rapidement dilatée et belle si nous quittons sagement les écrans et nous détachons durablement de notre smartphone. L'amour infini de la vie, divine et non de l'ordinateur de poche, techniquement toujours plus puissant, révélée en Jésus-Christ, cette vie révélée en Jésus-Christ pour les chrétiens, accueillie dans la simplicité de notre existence, renverse l'orgueil de se croire illimité par la puissance du nouvel équilibre technocratique envahissant. L'amour de Dieu authentiquement tout-puissant, mais qui ne fera rien sans nous, sans notre oui, sans notre détachement et notre engagement à choisir la vraie vie, fait gagner ce combat spirituel avec tempérance et persévérance face au smartphone. Dieu, son amour, ne fait pas écran au désir d'aimer. Au contraire, il nous remplit de la vie, de sa vie. À nous de décider. Ne nous laissons pas abuser l'abus des écrans, parce que vécu sans Dieu fait écran à la sainteté, il nous empêche d'être vraiment, vraiment libres. Alors oui, entrons dans cette dynamique d'être libérés, délivrés de notre smartphone, pour reprendre l'ouvrage qui a accompagné toute notre réflexion, Tanguy-Marie Pouliquen, Libérer, délivrer de mon smartphone, 10 jours pour reprendre le contrôle aux éditions première partie, pour entrer dans une vraie dynamique de vie et de ne pas tomber surtout dans la croyance en une nouvelle religion technocratique qui pourtant imprègne la vie de beaucoup d'entre nous, souvent sans le savoir. Je vous dis au revoir, ma prière vous accompagne. À bientôt.

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2: Face à nos difficultés relationnelles, qui nous empoisonne, que ce soit avec nos proches, avec notre famille, avec nos amis, avec nos camarades de travail, bref, avec tous ceux qui nous entourent et que nous rencontrons jour après jour. Nous avons parfois des difficultés relationnelles et nous avons vu que, en réalité, la seule antidote, c'est l'amour. L'amour qui écoute, l'amour qui ose dire, l'amour qui fait preuve de bienveillance, l'amour qui accepte l'autre tel qu'il est, l'amour qui va jusqu'au pardon, l'amour qui patiente, l'amour qui espère tout et l'amour qui laisse le Dieu d'amour aimer en nous. Mais alors allez-vous me dire, pourquoi si peu de chrétiens vivent vraiment cet amour pour leurs frères? À cette question, André Sève répondait « J'ai peut-être une explication. Sur ma route, je n'ai pas tellement fréquenté de chrétiens inébranlablement persuadés que Dieu les aime avec tendresse. La plupart n'arrivent pas à vivre avec cette certitude dans le cœur. Alors eux-mêmes, pour Dieu et pour leurs frères, n'ont guère de tendresse. Les deux choses se tiennent, je le vois bien. Plus on se sent aimé par Dieu, plus on a envie d'être bon. Autre question, comment peut-on aimer par commandement? Car Jésus a dit, voici ce que je vous demande, aimez-vous les uns les autres comme je vous ai aimé. C'est une sorte de commandement. Et nous ne comprenons pas bien toujours parce que nous nous disons, mais l'amour, ça ne se commande pas. Je ne vais pas aimer parce qu'on m'a demandé d'aimer. Je ne vais pas aimer pour faire mon devoir, en quelque sorte. Je ne peux pas aimer sur commande. Détrompez-vous. Je pense que nous ne situons pas à ce moment-là, si nous réagissons comme cela, l'amour au bon niveau. Nous le situons uniquement à un niveau sensible, l'amour d'affectivité. Alors il est vrai que le sentiment amoureux, bien sûr, ne se commande pas. Bien sûr que nous n'allons pas être amoureux parce que quelqu'un nous a demandé d'être amoureux, fût-il Dieu. Mais l'amour est bien plus que cet amour d'affectivité, de sensibilité, cet amour du sentiment amoureux. L'amour est bien plus que cela. Il contient cela, bien entendu, mais il va bien au-delà. Et de ce fait, on peut aimer, excusez-moi l'expression, entre guillemets, sur commande. C'est-à-dire que là, nous allons faire intervenir notre volonté. Nous pouvons aimer par volonté. Nous pouvons décider d'avoir la volonté d'aimer et de ne pas en démordre. Et cette décision nous fait entrer dans une autre dimension de l'amour. Et quand on reste à l'amour du sentiment amoureux, on a l'impression que le sentiment amoureux, il nous possède. C'est-à-dire, il nous tombe dessus. Nous n'y sommes pour pas grand-chose. Il habite en nous. Et puis un beau jour, il s'éteint et nous n'y sommes pas non plus pour grand-chose. Donc on a l'impression d'être les objets passifs d'un truc qui nous traverse un beau jour et puis qui repart. Dans l'autre dimension, l'amour tel que nous en parlons, on peut avoir la volonté d'aimer et aimer parce que nous l'avons choisi et décidé. Je prendrai pour appuyer mon propos une petite phrase de saint François de Sales, extraite de son œuvre « Le traité de l'amour de Dieu ». Il dit la chose suivante. « On est excusable de n'être pas toujours gai, car on n'est pas maître de la gaieté pour l'avoir quand on veut. Mais on n'est pas excusable de n'être pas toujours bon, car cela est toujours au pouvoir de notre volonté. Plutôt que d'attendre donc que l'amour nous saisisse et que l'amour nous pousse à des actes d'amour, il nous faut prendre la décision d'aimer nos frères comme nous-mêmes. D'aimer nos frères comme Jésus nous a aimés. De nous donner pour eux. De nous donner sans compter. De nous donner sans limite. Et cette décision, nous pouvons la tenir. Ah, elle sera difficile à tenir, elle aussi. Oui, mais rien n'est facile dans la vie si nous voulons avancer, si nous voulons progresser. Cette décision, personne ne peut la prendre à notre place. Elle est entre nos mains.

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1: Saint Paul, dans la première épître aux Corinthiens, chapitre 13, dit « L'amour supporte tout ». Et il reprend cette notion dans l'épître aux Colossiens. Il leur dit, en effet, au verset 13, « Supportez-vous les uns les autres et pardonnez-vous mutuellement si vous avez des reproches à vous faire. » Et le verset suivant, « Par-dessus tout cela, ayez l'amour qui est le lien le plus parfait. » Il est étonnant que nous passions de « aimez-vous les uns les autres, aimez-vous comme je vous ai aimé » à « supportez-vous les uns les autres ». On a l'impression qu'on est descendu d'un étage, car supporter les autres est tout de même bien inférieur, je dirais, dans l'échelle des exigences à aimer les autres, les supporter. Je pense que Paul fait preuve d'une grande sagesse. Il connaît les difficultés des communautés chrétiennes qu'il a pu enfanter, comme c'est le cas des Corinthiens, ou qu'il a pu accompagner, comme c'est le cas des Colossiens. Et étant réaliste, saint Paul commence par leur demander de se supporter les uns les autres. Ça ne veut pas dire qu'il renonce à leur demander à s'aimer les uns les autres. Mais sans doute, dans sa sagesse, il se dit « commençons déjà par là ». Ce sera un pas énorme. Et d'autre part, reconnaissons que se supporter, supporter les uns les autres, est aussi un acte d'amour. Peut-être un peu plus bas, moins riche, moins fécond qu'un acte d'amour qui serait peut-être davantage une entraide, davantage un don de soi. Mais déjà, commençons par se supporter les uns les autres. C'est peut-être le vœu que nous avons à faire à la fin de cette émission. Nous n'allons pas manger les montagnes d'un seul coup, en un seul regard, ni franchir des distances fabuleuses en faisant un seul pas. Il nous faut marcher petit à petit, escalader petit à petit. Et se supportez-vous les uns les autres, je trouve qu'il nous rejoint dans notre faiblesse, mais en même temps en conservant cette exigence. Enfin, pour dédramatiser un petit peu tout cela, parce que c'est ainsi que va la vie, nous avons des relations et elles ne sont pas toujours faciles à gérer. Eh bien, il nous faut une pointe d'humour. Il faut relativiser. Il faut savoir prendre du recul et regarder avec un sourire même des situations qui peuvent engendrer des blessures ou des souffrances. Le cardinal Etchegaray disait à l'Assemblée des évêques de Lourdes en 1973 « Pour vivre ensemble, il faut une brassée d'amour et une pincée d'humour ».

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1: C'est un dernier entretien de cette série des clés pour vivre où je reçois Suzanne José-Pitestu avec cet ouvrage L'audace de la rencontre à l'école de Saint-François d'Assise aux éditions Nouvelle Cité. Bonjour Suzanne José-Pitestu.
2: Bonjour.
1: Alors vous nous avez livré un peu votre expérience dans cette écriture, ce dernier ouvrage où vous avez finalement obéi.
2: J'ai obéi.
1: Merci d'avoir eu cette ouverture, voilà, et ce beau témoignage d'un auteur, de vous être un peu livré. Alors on va terminer, je l'espère, en beauté, toujours avec l'homme François. 8 siècles après sa mort, François d'Assise, hein, l'homme François, le frère François, l'ami François, continue de toucher des hommes et des femmes, des croyants, des non-croyants. Alors quel est un peu ce secret de l'homme François, du frère François? Qu'est-ce qui rend François si actuel aujourd'hui, pour qu'on en parle encore et encore?
2: Alors c'est une grande question. Je crois que, en fin de compte, je crois que ce qui le rend actuel, c'est qu'il est extrêmement différent. Alors, en même temps, il nous apporte une différence. Il nous apporte l'homme dans une profonde humilité. Il nous apporte une image de grande simplicité, chose que nous ne savons plus être. Nous manquons d'humilité aussi. Ça ne veut pas dire que nous ne sommes pas humbles. Bien sûr que nous avons des moments d'humilité. Mais nous sommes dans un monde où l'ego prend toute sa place, où l'homme se prend pour un dieu, donc il n'a plus besoin de Dieu. Il nous apporte ce monde de la foi, de l'évangile. Il nous montre que malgré toutes les épreuves, malgré toutes les souffrances qu'il a rencontrées, malgré toutes les difficultés, toutes les incompréhensions, il nous montre que la foi est toujours possible, même dans ce monde en furie, même dans ce monde de folie. Et il est certain que tout cela pourrait paraître un peu désuet, un peu irréel, un peu utopiste, mais ça ne l'est pas. Parce que j'en fais l'expérience, ce n'est pas pour parler de mon expérience personnelle, mais quand on rencontre des personnes, et surtout en accompagnement, ou même dans sa paroisse, ou dans le quotidien, au hasard des rencontres, des voyages, dès l'instant où on parle en vérité, comme François l'a fait, dès l'instant où on apprend à être profondément présent dans la présence de la personne, c'est-à-dire où on est dans une écoute profonde, attentive, aimante, où on sait regarder la personne avec son humanité, avec ma propre humanité, ma propre expérience humaine, mais le plus possible avec le regard du Seigneur, parce que justement moi-même je me laisse regarder par le Christ, je me laisse aimer par le Christ au-delà de toutes mes misères, eh bien je me rends compte qu'il y a un besoin immense dans ce monde, d'amour, de tendresse, de dimension spirituelle, de dimension relationnelle, de foi, et que je pense sincèrement qu'il est de notre responsabilité en tant que croyants, en tant que chrétiens, de croire que la relation est possible, que la transmission de la parole est possible, et qu'il nous est toujours possible, et même que c'est un impératif, je crois, d'aider la personne, les personnes que nous rencontrons et qui sont en recherche de sécurité, j'ai envie de dire, d'amour, de tendresse, de les aider à entrer dans l'évangile, de les aider à ce retour à la foi. Parce que je pense qu'il y a un besoin extrêmement important et que ce n'est pas notre époque, comme nous l'avons déjà dit, que ce n'est pas la violence de notre époque qui empêchent cette chose-là. Je crois que c'est nous qui en avons la responsabilité, nous ne devons pas avoir peur, nous ne devons pas penser que ce n'est pas possible. Et c'est ce que François d'Assise nous apprend.
1: Alors, si François d'Assise, l'homme François, que vous aimez nommer l'homme François.
2: Oui, l'homme François.
1: L'homme François, le frère et l'ami oui. François, revenez aujourd'hui dans notre monde, notre société. Qu'est-ce qu'il regarderait aujourd'hui, ce frère et cet homme, avec émerveillement? Et qu'est-ce qui le ferait souffrir? Donc, deux questions en une.
2: Je vais commencer par ce qui le ferait souffrir. Il souffrirait parce qu'il voit des milliers d'hommes, des millions d'hommes, dans une misère terrible. Il entend le cri des hommes, comme le Christ entend le cri des hommes. Et je pense que c'est ce qui a toujours fait souffrir François, c'est ce qui a fait souffrir le Christ. C'est pour ça que François a été confronté à la misère des hommes toute sa vie, a été confronté à leur souffrance. Et je crois que c'est ce qui le faisait le plus souffrir, et je crois que ce qui a été sa force en même temps. Et qu'est-ce qu'il nous dirait? La même chose que ce qu'il a dit il y a 800 ans. Nous allons fêter le 8e centenaire de la mort de François d'Assise, le 4 octobre. Et je pense que François ne changerait absolument pas son discours. Parce que les hommes de 2026 sont les hommes d'il y a 800 ans. Ce sont des hommes qui sont en quête de Dieu, même s'ils ne le disent pas. Ce sont des hommes qui sont en quête d'amour. Ce sont des hommes qui sont en quête de reconnaissance. Et qui sont en quête de regard, et qui sont en quête de simplicité. Toutes ces choses que nous avons un petit peu perdues, ou que nous ne savons pas redonner, que nous avons peur de redonner, parce que parfois, on a peur d'être ridicule en les donnant. Et François n'a pas eu peur. Et je pense qu'il nous dirait exactement les mêmes paroles, les mêmes gestes, qu'il irait à la rencontre des hommes et des femmes de la même manière, en les regardant avec amour. Quels que soient leurs actes.
1: Est-ce que c'est, on cherche souvent, on parle de dons ou de charisme, est-ce que c'est le charisme de l'homme François, de regarder l'autre avec amour et d'oser la relation, si on devait définir un petit peu le charisme?
2: Son grand charisme, c'est la pauvreté, c'est d'avoir fait le choix de la pauvreté, c'est son grand charisme. Mais derrière le mot pauvreté, il y a l'homme qui devient pauvre de lui-même. Et je crois qu'il nous apprend, nous avons dans ce monde, que ce soit nous-mêmes ou l'Église, nous avons à devenir pauvres. Et pour vraiment porter un regard d'amour sur l'autre, un regard de miséricorde, et être dans cette écoute et dans ce regard du Christ, nous avons à regarder l'autre comme un pauvre. Je suis le pauvre qui t'écoute. Je suis le pauvre qui t'écoute. Et c'est ce que François nous apprend, et c'est cette chose que nous avons perdue. Et cette chose-là, tout le monde peut la désirer. Tout le monde peut avoir ce charisme. Il suffit.
1: Vous venez de dire, nous l'avons perdu.
2: Oui.
1: Comment nous l'avons perdu?
2: Par facilité, peut-être, par amour des choses de ce monde. Nous sommes tellement attachés aux choses de ce monde. Et bien sûr, moi la première, j'ai des attachements. Évidemment, je ne vais pas me croire plus forte que les autres. Mais par des attachements trop forts aux choses de ce monde, par l'attachement à des choses inutiles, par la sophistication de ce monde et de nos vies, nous avons perdu le sens de la simplicité. Nous avons perdu l'amour des choses belles et simples.
1: Donc je parlais tout à l'heure, je vous interrogeais sur l'émerveillement de François. S'il oui. revenait là à notre époque, 800 ans après, de quoi l'homme François serait-il émerveillé?
2: Tout simplement de la nature, tout simplement du monde. Comme je l'ai dit, il n'a pas rejeté le monde, il n'a pas renié le monde. François aimait ce monde avec tout ce qu'il contenait.
1: Et il aimait la relation.
2: Il aimait la relation, il aimait ses frères en humanité. Quel qu'il soit, mais cela ne l'empêchait pas, malgré la misère du monde, malgré la violence, de regarder toute la création et de s'en émerveiller. Il ne faut penser à son cantique de la création. Il s'émerveillait de tout, mais il n'était pas naïf. Il ne mettait pas de côté les noirceurs du monde. Il savait les voir, il savait les nommer, mais cela ne l'empêchait pas d'être dans cette espérance de la vie. Il croyait en la vie, il croyait en la beauté. beauté. Il croyait en la beauté de la création. Et c'est ce qu'il a essayé de nous transmettre, c'est justement ce regard pour ne jamais perdre l'espérance. Je crois que c'est ce que François nous transmettrait.
1: C'est un peu ce regard qui a été perdu, au fond, en vous écoutant. Est-ce que...
2: Nous ne savons plus regarder.
1: Nous ne savons plus regarder.
2: Ni une belle fleur, ni la création. Heureusement, il y a quand même des hommes et des femmes qui regardent encore ces belles choses, bien sûr. Mais nous avons des écouteurs sur les oreilles. Nous avançons, nous marchons. Enfin, nous, moi, je ne marche pas avec, mais beaucoup marchent avec. Est-ce que nous savons croiser le regard d'une personne dans la rue ? Est-ce que nous savons lui dire bonjour, même si nous ne la connaissons pas, quand nous la regardons dans la rue? Est-ce que nous savons simplement, hein, si nous ne croisons qu'une seule personne, est-ce que nous osons dire bonjour? Ça, c'est la relation. C'est peut-être le début de la relation et c'est le début d'une espérance. Parce que peut-être que le bonjour que nous disons à cette personne, elle ne s'y attendait pas, elle n'osait pas le dire elle-même. Et si on ose cela, on voit deux regards qui se croisent, on voit souvent un sourire. Et c'est ce que François nous apprend. Il faut l'audace, il faut de l'audace. Et si la personne ne répond pas, ce n'est pas grave. Je lui ai dit bonjour et je lui ai souri.
1: Alors moi je vous souris, vous me souriez, je vais non pas vous dire bonjour, hein, je vais vous dire au revoir. Suzanne,
2: au revoir, à bientôt.
1: En espérant vous retrouver aussi sur les ondes de nos radios chrétiennes.
2: Merci à tous les auditeurs aussi.
1: Merci à eux aussi, merci de leur fidélité et merci à vous qui avez été au rendez-vous. On est venu vous chercher, on vous a demandé d'écrire ce livre et vous avez, malgré un peu les batailles, vous avez dit oui.
2: J'ai obéi.
1: L'audace, vous avez obéi. Et c'est un beau livre que je conseille, surtout à l'approche aussi de l'anniversaire du 800e anniversaire de François d'Assise. Ce livre s'intitule, je redis le titre, L'audace, et vous en avez parlé tout au long de cette série, l'audace de la rencontre à l'école de François d'Assise. Cette audace de la rencontre peut changer parfois nos regards, peut changer aussi parfois nos vies ou une vie tout simplement. Suzanne Giuseppi-Testu, merci infiniment.
2: Merci à vous.
1: Au revoir.
2: Au revoir.

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1: Bonjour à tous. Avant le repos estival, je voudrais vous proposer peut-être une destination, un jardin à visiter. Il s'appelle le jardin Laudato Si au cœur de Lugano. Un jardin où retrouver la paix et le silence et donner vie au principe de l'encyclique Laudato Si du pape François. Le soin de la maison commune, l'attention portée à la création, la simplicité, la relation et l'écoute. Tel était l'un des rêves de l'Union féminine catholique tessinoise qui est maintenant sur le point de se concrétiser à Lugano. Le jardin est situé dans le cloître de l'ancien monastère des Clarisses Capucines de Lugano qui accueille aujourd'hui le séminaire diocésain et le centre pastoral Saint-Joseph. Pendant des siècles, ce cloître a marqué la vie spirituelle et éducative de ce lieu. Il abritait un potager et constituait un espace de travail, témoignant d'une attention quotidienne à la terre et d'un équilibre entre prière et vie quotidienne. Bientôt, mémoire historique et vie communautaire pourront à nouveau se rencontrer grâce au soutien de plusieurs fondations. Une première partie des financements nécessaires a pu être réunie pour lancer la concrétisation du projet. Cette initiative est très intéressante car elle s'inscrit pleinement dans la protection et la promotion de la biodiversité soutenue au niveau fédéral, tant sur le plan législatif que stratégique, explique Guido Maspoli, collaborateur scientifique à l'Office de la nature et du paysage du canton du Tessin, qui a repris le projet avec enthousiasme. Notre service a précisément pour mission de favoriser la conservation des espèces indigènes et de soutenir une présence plus riche et plus conscientisée de la nature, y compris dans les zones urbaines. Il ne s'agit pas simplement de créer un espace vert esthétique, mais de réaliser un lieu qui associe fonctions écologiques, valeurs symboliques et bien-être pour ceux qui le fréquentent. Une vision qui rejoint les principes contenus dans l'encyclique du pape François et qui fait du jardin Laudato Si un lieu capable de transmettre des messages importants et d'offrir une expérience de paix et de réflexion. Mais comment conçoit-on un espace de ce type ? Avant tout, il faut tenir compte du contexte. Le couvent et le cloître sont des biens culturels, ce qui signifie qu'on ne peut pas intervenir librement. Chaque choix doit respecter la valeur historique des lieux. En même temps, il ne s'agit pas de tomber dans la tentation de reconstituer artificiellement un jardin du passé, et plutôt de partir de la réalité actuelle de l'endroit et de la valoriser pour une proposition cohérente. D'où le choix d'introduire des espèces citées dans la Bible, permettant de relier la dimension botanique à la dimension spirituelle. De plus, de nombreuses espèces bibliques appartiennent à un climat subtropical ou méditerranéen. Elles trouvent donc ici des conditions favorables. C'est une manière de donner au jardin une identité forte, enracinée à la fois dans sa signification religieuse et dans les caractéristiques environnementales du lieu. Par exemple, les roses, déjà présentes aujourd'hui et symbole marial par excellence, conserveront une place dans le jardin. Il n'est pas certain que toutes les plantes actuelles puissent être préservées, car il faut évaluer leur état et leur cohérence avec le nouvel aménagement, mais leur présence est importante non seulement pour des raisons esthétiques, mais aussi pour leur forte valeur symbolique. Le travail botanique sera accompagné d'une intervention architecturale, avec la rénovation des accès piétons et du mobilier. Si l'objectif reste de faire de ce lieu un espace de recueillement, il pourra également accueillir des activités, par exemple éducatives ou de découverte. Bel été à tous et à bientôt.
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5: De l'évangile de Jésus-Christ selon saint Matthieu. Lorsque Jésus descendit de la montagne, des foules nombreuses le suivirent. Et voici qu'un lépreux s'approcha, se prosterna devant lui et dit : « Seigneur, si tu le veux, tu peux me purifier. » Jésus étendit la main, le toucha et lui dit : « Je le veux, sois purifié. » Et aussitôt, il fut purifié de sa lèpre. Jésus lui dit : « Attention, ne dis rien à personne. Va te montrer au prêtre et donne l'offrande que Moïse a prescrite. Ce sera pour les gens un témoignage. » Acclamons la parole de Dieu.
6: Il se convertit à la messe de minuit en 1932 et épouse Midori en 1934. Le 9 août 1945, il sera l'un des survivants de l'explosion de la bombe atomique. Atteint de leucémie, il consacrera les quelques années qui lui restent à vivre à redonner le courage, l'espérance et l'amour inconditionnel de la paix à tous ceux qui viendront le visiter dans la petite cabane qu'il habite sur le lieu de l'explosion. Les plus grands personnages jusqu'à l'empereur lui-même viendront chercher auprès de lui une lumière de sagesse. Sachez que pour clôturer cette exposition, la violoniste japonaise Tomoko Maeda donnera un concert spirituel le samedi 27 juin à 20h à Saint-Denis-du-Maine. Cette artiste de renommée internationale met la musique au service du message de Nakashi Nagai en interprétant principalement des œuvres de Bach. Une dernière information à destination des familles, notez dès maintenant la date du 5 juillet pour la deuxième édition des Familiades à l'abbaye Notre-Dame du Port du Salut avec le thème « Port Boyard ». Au programme, un grand jeu fédérateur avec des épreuves inspirées du célèbre jeu télévisé pour renforcer la cohésion familiale. Ensuite, le repas partagé, qui est un moment convivial pour échanger et se ressourcer ensemble. Et enfin, une bénédiction des familles aura lieu lors d'un temps spirituel en fin de journée sous le regard de Notre-Dame du Port du Salut. Et pour cultiver l'attitude d'action de grâce cet été, au mois de juillet, la paroisse Saint-Jean-Baptiste de Château-Gontier vous invite du mardi au samedi à venir chanter les louanges à l'église Saint-Jean à 8h.
5: Après le discours sur la montagne où Jésus a posé les bases de la vie chrétienne et guérit les cœurs, il redescend. Et là, il va commencer à guérir les corps. Le lépreux se tenait à l'écart, certainement par crainte de se faire refouler, étant considéré comme impur. Alors, patiemment, il attend le maître pour pouvoir lui parler et demander une guérison. L'attitude du lépreux est très belle. Alors que Jésus est entouré de foules nombreuses, il s'approche et se prosterne, l'attitude de celui qui adore. Tout commence par là. Il reconnaît en Jésus plus qu'un simple prophète ou un faiseur de miracles. Il vient vers lui et se prosterne. Il adore comme le Dieu qu'il est. Le Dieu fait homme. Dans les évangiles, chaque mot compte. N'oublions jamais qu'il est nécessaire de scruter en profondeur les textes pour en tirer tout le miel. Nous n'avons jamais fini d'approfondir cette compréhension des Écritures. Il s'agit d'un trésor qui ne s'épuise pas. Revenons-en au lépreux. Il vient à Jésus. Il ose s'approcher alors qu'il se sait impur. Lui, l'impur, ose s'approcher de Dieu, la pureté même. Seigneur, si tu le veux, tu peux me purifier. Et Jésus ne le rejette pas. Bien au contraire, il va le toucher et le purifier. Le Christ n'avait pas besoin de toucher le malade pour accomplir cette guérison. Un simple acte de sa volonté, une simple pensée aurait suffi. Et pourtant, il décide de le toucher. Bravant ainsi l'interdit et se rendant impur aux yeux de la loi juive, Jésus fait cela pour montrer qu'il n'est pas soumis à la loi et que rien n'est trop impur pour lui. Jésus vient, le fait sortir de son statut, il brise les carcans dans lesquels les hommes sont placés. Il n'existe aucune impureté que le Seigneur ne puisse guérir. C'est vrai, mais cela suppose aussi un acte de foi. Cela suppose une entière fidélité au Seigneur et des actes concrets d'adoration à son égard. Comme nous l'a déjà dit l'évangile d'hier, il ne suffit pas de poser un acte, il faut que cet acte soit motivé par un amour sincère envers le Seigneur. Dieu se laisse toucher par ceux qui souffrent et qui l'adorent en esprit et en vérité. Nous avons tous nos lèpres ou nos épines dans la chair. Je suis sûr que chacun d'entre nous aurait ne serait-ce qu'une chose qu'il désirerait présenter au Seigneur pour qu'il vienne la guérir. Nous portons tous des fardeaux et nous pouvons les déposer aux pieds du Seigneur. Soyez bien convaincus que rien n'est trop gros pour le Seigneur. Comme le dit saint Paul dans la deuxième lettre aux Corinthiens, « Celui qui n'a pas connu le péché, Dieu l'a pour nous identifié au péché, afin qu'en lui nous devenions des justes, de la justice même de Dieu. » Le Seigneur veut nous justifier, il veut nous faire participer à sa gloire. Mais il ne le fera que si nous mettons notre confiance en lui. Notre intention n'est jamais tout à fait ajustée et pure. Nous ne sommes pas parfaits, mais les contemporains de Jésus ne l'étaient pas plus que nous. Aujourd'hui encore, le Seigneur guérit nos lèpres. Aujourd'hui encore, il peut transformer des vies. Le monde a soif de l'eau vive que le Seigneur veut donner. Il nous revient de désigner la source. Le reste ne dépend pas de nous. Quant à nous, demandons au Seigneur de venir nous guérir. Prenez quelques instants pour présenter au Seigneur une situation difficile, un péché d'habitude, une mauvaise tendance. Présentez-lui cette lèpre dont vous voulez guérir. Entrez dans une église proche de là où vous vous trouvez. Mettez-vous à genoux devant le tabernacle, devant celui qui fait toutes choses nouvelles, et demandez-lui comme le lépreux de l'Évangile. Seigneur, si tu le veux, tu peux me purifier. Amen.
7: C'était la lecture et commentaire de l'Évangile du jour par l'abbé Jean-Baptiste Onéda, vicaire paroissial des ensembles paroissiaux de Carbonne et Caserte.

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1: Aujourd'hui, 26 juin, nous fêtons Sainte-Anthelme. Sainte-Anthelme, né au château de Chinien en Savoie en 1107, et il est mort à Belley dans l'Ain le 26 juin 1178. Il reconstruisit la grande chartreuse qu'une avalanche avait détruite et en devint le septième prieur. Ce fut lui qui fonda les premières chartreuses pour les femmes désireuses de mener la vie érémitique. Il avait dû punir deux de ses moines qui le méritaient. Le pape les ayant soutenus contre lui, Anthelme donna sa démission et rentra joyeusement dans le rang. Mais son plaisir dura peu. Le pape, mieux informé, revint sur sa décision et le nomma, pour comble, évêque de Belley en 1163. Il s'était pareillement brouillé avec Frédéric Barberousse pour avoir refusé de reconnaître Victor IV, un antipape de la fabrication impériale. Ici, de nouveau, Anthelme joua de malheur. Non seulement Barberousse voulut se réconcilier avec lui, mais il l'éleva, lui et ses successeurs, à la dignité de prince électeur du Saint-Empire romain germanique. Quant au prénom d'Anthelme, on sait peu de choses sur ce prénom, si ce n'est qu'il est extrêmement peu répandu. 4 enfants seulement nés en 2008 ont reçu pour prénom Anthelme et seulement 368 personnes ont été prénommées Anthelme en France depuis 1900. Demain, n'oubliez pas de souhaiter une bonne fête au Fernand. Bonne journée, à demain.

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2: Chers amis de Radio Lapourdi, bonjour. Pour cette dernière chronique, il nous faut entendre la parole de Jésus. Jésus nous dit « Celui qui aime son père et sa mère plus que moi n'est pas digne de moi. Et celui qui aime son fils ou sa fille plus que moi n'est pas digne de moi. Et quiconque ne porte pas sa croix et ne me suit pas n'est pas digne de moi. Quiconque aura trouvé sa vie la perdra. Et quiconque aura perdu sa vie à cause de moi la trouvera. » Et il poursuit. Ce que dit Jésus maintenant, eh bien c'est la clé pour comprendre ce que je viens de vous dire. Voilà ce que nous dit Jésus maintenant. Écoutez bien. Celui qui vous accueille, m'accueille. Et celui qui m'accueille, accueille celui qui m'a envoyé. Car celui qui accueille un prophète en tant que prophète, reçoit une récompense de prophète. Et celui qui accueille une personne juste en tant qu'une personne juste, reçoit une récompense de juste. Et quiconque fera boire un verre d'eau fraîche à un de ses petits en tant que disciple, amen, je vous le dis, il ne perdra pas sa récompense. Eh bien, tout au long de cet évangile, Jésus nous amène

peux donner un sens à ma vie. J'entends ce qui m'est dit. Je peux écouter l'autre. Je reçois l'espérance. Je peux m'en nourrir. Voilà. Toute cette dynamique-là est dans les paroles de Jésus. Autrement dit, Jésus nous apprend à nous mettre hors de sens au souci d'ego, de petit enfant, de petite fille, voyez, centré sur soi, pour découvrir que seul l'amour rend la vie digne d'être vécue. C'est-à-dire, aider l'autre procure une joie de vivre. Donner, c'est être vivant. Donner un sourire, c'est être riche d'un sourire. Un sourire. Qu'est-ce qu'on ne fait pas comme miracle par un simple sourire? Ce n'est pas un rire gras au cœur. Non, un sourire, c'est quelque chose, c'est comme si on vous donnait un verre d'eau fraîche à un pauvre qui est assoiffé. Voilà. Qui cherche à se désaltérer. Et sa joie, c'est de découvrir que le sourire apporte une espérance, une confiance, un encouragement. Un simple verre d'eau fraîche, un sourire accueillant, une écoute sans précipitation, une aide pour remonter le moral, un geste de solidarité, une visite, un signe de soutien et d'amitié, et même aussi une remarque bienveillante pour corriger un peu le tir. Ne l'oublions pas, tout au fond de cela, il y a un projet de vie. Et donc, dans ce projet de vie, il y a un geste d'amour. Aussi simple soit-il, aussi petit soit-il, aussi souriant soit-il, il appelle simplement à découvrir que Jésus m'invite à accueillir l'autre, parce qu'en accueillant l'autre, eh bien Jésus me dit « tu m'accueilles ». Et donc, celui qui m'accueille, accueille celui qui m'a envoyé, et en accueillant, eh bien, il accueille aussi avec Jésus. Tout cela, cette dynamique de l'accueil, toute cette dynamique de l'accueil, nous le retrouvons en un mot, le mot « hôte ». Voilà. Eh bien, l'hôte est celui qui est accueilli et celui qui accueille. L'hôte est celui qui est désaltéré et l'hôte est celui qui donne le verre d'eau. Alors, en ce temps d'été, où il fait bien chaud, ne manquons pas de cultiver cette relation avec une certaine vitalité, une certaine simplicité, en apprenant à donner, en apprenant à se donner. C'est ça qui interpelle l'autre. Pourquoi tu fais cela pour moi? Eh bien, par amitié, par fraternité. Et ça, j'allais dire, le cœur de l'autre en est touché. Dans notre société, celui qui donne sans recevoir est une personne peu réaliste, peu intelligente. Alors il nous faut, dans notre société, donner en sachant recevoir l'autre. Et en recevant l'autre, eh bien, vous donnez du sens au don qu'il fait. Chers amis Radio Lapourdi, je vous laisse avec, non pas le devoir de vacances, mais avec ce souhait de recevoir ce que Dieu vous envoie, que vous puissiez, chaque à votre instant, de pouvoir le méditer, l'accueillir et l'envoyer aux autres. À très bientôt, au revoir et bon été.

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1: Pour les nouvelles de la paroisse Notre-Dame de l'Assomption, Bayonne-Centre Saint-André, nous retrouvons Louis Marcotte. Bonjour Louis.
2: Bonjour et bienvenue du coup pour cette dernière chronique de la saison. Veuillez noter tout d'abord la kermesse paroissiale le dimanche 28 juin. Donc les messes seront aux horaires habituels et la kermesse sera à partir de midi au lycée Villapia, donc au 99 avenue du Maréchal Soult. À partir de midi, un repas au choix sera proposé, donc soit un repas gastronomique assis sur réservation pour 20 €, ou soit un repas à la carte avec une vente de frites, saucisses, ventrèches, glaces et boissons, avec des animations variées. Tous les volontaires sont les bienvenus pour nous aider à préparer la kermesse. Veuillez noter également les ordinations sacerdotales le 27 juin à 10h de l'abbé Mouy à la cathédrale de Bayonne par Monseigneur Ayer. La veille, il y aura un petit programme spécial, donc il y aura une messe d'action de grâce pour les 10 ans de sacerdoce des abbés Ohan et Sange de François à la cathédrale avec Monseigneur. Un repas tiré du sac dans le cloître à 19h, ainsi que les témoignages des abbés et une veille d'adoration. Donc ce sera le vendredi soir, donc le vendredi 26 juin. Veuillez noter également la présence du pape à Lourdes le dimanche 27 septembre. Donc la paroisse et le diocèse proposeront des propositions pour honorer la venue de Léon XIV. Il est possible que les horaires de messe soient donc modifiés en conséquence. En attendant, comme nous y invite le cardinal Aveline, donc le président de la conférence des évêques de France, il nous faut prier pour cet événement. Les informations suivront bientôt. Voilà, c'est tout pour les nouvelles de la paroisse. Nous n'en avons pas beaucoup car c'est bientôt les vacances d'été.
1: Merci beaucoup Louis et rendez-vous à la rentrée pour d'autres nouvelles de la paroisse Notre-Dame de l'Assomption.

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2: La prière du matin.

Frères, la mort du Christ nous saisit quand nous pensons qu'un seul est mort pour tous et qu'ainsi tous ont passé par la mort. Car le Christ est mort pour tous afin que les vivants n'aient plus leur vie centrée sur eux-mêmes, mais sur lui qui est mort et ressuscité pour eux.

0: Notre Père, qui es aux cieux, que ton nom soit sanctifié, que ton règne vienne, que ta volonté soit faite sur la terre comme au ciel. Donne-nous aujourd'hui notre pain de ce jour. Pardonne-nous nos offenses, comme nous pardonnons aussi à ceux qui nous ont offensés. Et ne nous laisse pas entrer en tentation, mais délivre-nous du mal. Amen.
1: Le Seigneur soit avec vous
2: et avec vous.

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4: De l'Évangile de Jésus-Christ selon saint Matthieu. Lorsque Jésus descendit de la montagne, des foules nombreuses le suivirent. Et voici qu'un lépreux s'approcha, se prosterna devant lui et dit : « Seigneur, si tu le veux, tu peux me purifier. » Jésus étendit la main, le toucha et lui dit : « Je le veux, sois purifié. » Et aussitôt, il fut purifié de sa lèpre. Jésus lui dit : « Attention, ne dis rien à personne, va te montrer au prêtre et donne l'offrande que Moïse a prescrite. Ce sera pour les gens un témoignage. Acclamons la parole de Dieu. »
5: Pays-Bas, ils ont dominé la Tunisie 3-1. Et dernier match de groupe ce soir pour l'équipe de France, c'est face à la Norvège à partir de 21h. L'objectif pour les Bleus, ne pas perdre pour conserver la première place du groupe. Le défenseur Maxence Lacroix devrait être titulaire à la place de William Saliba. Belle journée à tous.
6: Fasciné par l'Église catholique, c'est lui qui avait fait découvrir le visage de 5 baroudeurs du Christ, des prêtres des missions étrangères de Paris. Et donc là, il s'intéresse à cette question de la fin de vie avec une enquête qui nous emmène dans plusieurs pays qui ont déjà franchi le pas. Bonjour Damien Boyer.
7: Bonjour, merci pour l'accueil.
6: 1h42, c'est un défi.
7: Oui, c'est un défi parce que le sujet est grand, le sujet est vaste, c'est certain. Et en même temps, c'est une œuvre qui permet en 1h42 de se plonger, d'arriver à comprendre le débat qui est très complexe. Je pense que ça rajoute de la complexité aux discussions du moment.
6: Non, je posais la question parce que généralement, c'est un 52 minutes, vous voyez, les documentaires classiques pour la télé.
7: Ah oui, là, c'est un format cinéma. C'est vraiment une œuvre. On l'a écrite comme ça. D'ailleurs, c'est une œuvre même dans son écriture, c'est-à-dire qu'il n'y a pas de voix off pour guider. Le sujet est tellement sensible qu'on laisse, nous, on propose les thèses, les synthèses. Ce sera le spectateur qui fera sa propre synthèse, son propre avis sur la question. Mais on se rend compte quand même, en général, si on pose la question aujourd'hui aux Français, si on pose mal la question « Souhaitez-vous une fin agonisante, une fin de vie agonisante ou l'euthanasie ?» Tout le monde est OK pour l'euthanasie.
4: Après le discours sur la montagne où Jésus a posé les bases de la vie chrétienne et guéri les cœurs, il redescend. Et là, il va commencer à guérir les corps. Le lépreux se tenait à l'écart, certainement par crainte de se faire refouler, étant considéré comme impur. Alors, patiemment, il attend le maître pour pouvoir lui parler et demander une guérison. L'attitude du lépreux est très belle. Alors que Jésus est entouré de foules nombreuses, il s'approche et se prosterne, l'attitude de celui qui adore. Tout commence par là. Il reconnaît en Jésus plus qu'un simple prophète ou un faiseur de miracles. Il vient vers lui et se prosterne. Il l'adore comme le Dieu qu'il est, le Dieu fait homme. Dans les évangiles, chaque mot compte. N'oublions jamais qu'il est nécessaire de scruter en profondeur les textes pour en tirer tout le miel. Nous n'avons jamais fini d'approfondir cette compréhension des Écritures. Il s'agit d'un trésor qui ne s'épuise pas. Revenons-en au lépreux. Il vient à Jésus. Il ose s'approcher alors qu'il se sait impur. Lui, l'impur, ose s'approcher de Dieu, la pureté même. Seigneur, si tu le veux, tu peux me purifier. Et Jésus ne le rejette pas. Bien au contraire, il va le toucher et le purifier. Le Christ n'avait pas besoin de toucher le malade pour accomplir cette guérison. Un simple acte de sa volonté, une simple pensée aurait suffi. Et pourtant, il décide de le toucher, bravant ainsi l'interdit et se rendant impur aux yeux de la loi juive. Jésus fait cela pour montrer qu'il n'est pas soumis à la loi et que rien n'est trop impur pour lui. Jésus vient, le fait sortir de son statut, il brise les carcans dans lesquels les hommes sont placés. Il n'existe aucune impureté que le Seigneur ne puisse guérir. C'est vrai, mais cela suppose aussi un acte de foi. Cela suppose une entière fidélité au Seigneur et des actes concrets d'adoration à son égard. Comme nous l'a déjà dit l'évangile d'hier, il ne suffit pas de poser un acte, il faut que cet acte soit motivé par un amour sincère envers le Seigneur. Dieu se laisse toucher par ceux qui souffrent et qui l'adorent en esprit et en vérité. Nous avons tous nos lèpres ou nos épines dans la chair. Je suis sûr que chacun d'entre nous aurait ne serait-ce qu'une chose qu'il désirerait présenter au Seigneur pour qu'il vienne la guérir. Nous portons tous des fardeaux et nous pouvons les déposer aux pieds du Seigneur. Soyez bien convaincus que rien n'est trop gros pour le Seigneur. Comme le dit saint Paul dans la deuxième lettre aux Corinthiens, celui qui n'a pas connu le péché, Dieu l'a pour nous identifié au péché, afin qu'en lui nous devenions des justes, de la justice même de Dieu. Le Seigneur veut nous justifier, il veut nous faire participer à sa gloire. Mais il ne le fera que si nous mettons notre confiance en lui. Notre intention n'est jamais tout à fait ajustée et pure. Nous ne sommes pas parfaits, mais les contemporains de Jésus ne l'étaient pas plus que nous. Aujourd'hui encore, le Seigneur guérit nos lèpres. Aujourd'hui encore, il peut transformer des vies. Le monde a soif de l'eau vive que le Seigneur veut donner. Il nous revient de désigner la source. Le reste ne dépend pas de nous. Quant à nous, demandons au Seigneur de venir nous guérir. Prenez quelques instants pour présenter au Seigneur une situation difficile, un péché d'habitude, une mauvaise tendance. Présentez-lui cette lèpre dont vous voulez guérir. Entrez dans une église proche de là où vous vous trouvez. Mettez-vous à genoux devant le tabernacle, devant celui qui fait toutes choses nouvelles, et demandez-lui comme le lépreux de l'Évangile. Seigneur, si tu le veux, tu peux me purifier. Amen.
8: C'était la lecture et commentaire de l'Évangile du jour par l'abbé Jean-Baptiste Onéda, vicaire paroissial des ensembles paroissiaux de Carbonne et Caser.

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1: Aujourd'hui, 26 juin, nous fêtons Saint Anthelme. Saint Anthelme, né au château de Chignat en Savoie en 1107, et il est mort à Belley dans l'Ain le 26 juin 1178. Il reconstruisit la grande chartreuse qu'une avalanche avait détruite et en devint le septième prieur. Ce fut lui qui fonda les premières chartreuses pour les femmes désireuses de mener la vie érémitique. Il avait dû punir deux de ses moines qui le méritaient. Le pape les ayant soutenus contre lui, Anthelme donna sa démission et rentra joyeusement dans le rang. Mais son plaisir dura peu. Le pape, mieux informé, revint sur sa décision et le nomma, pour comble, évêque de Belley en 1163. Il s'était pareillement brouillé avec Frédéric Barberousse pour avoir refusé de reconnaître Victor IV, un antipape de la fabrication impériale. Ici, de nouveau, Anthelme joua de malheur. Non seulement Barberousse voulut se réconcilier avec lui, mais il l'éleva, lui et ses successeurs, à la dignité de prince électeur du Saint-Empire romain germanique. Quant au prénom d'Anthelme, on sait peu de choses sur ce prénom, si ce n'est qu'il est extrêmement peu répandu. 4 enfants seulement nés en 2008 ont reçu pour prénom Anthelme et seulement 368 personnes ont été prénommées Anthelme en France depuis 1900. Demain, n'oubliez pas de souhaiter une bonne fête au Fernand. Bonne journée, à demain.
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Frères, la mort du Christ nous saisit quand nous pensons qu'un seul est mort pour tous et qu'ainsi tous ont passé par la mort. Car le Christ est mort pour tous afin que les vivants n'aient plus leur vie centrée sur eux-mêmes, mais sur lui qui est mort et ressuscité pour eux.

0: Notre Père, qui es aux cieux, que ton nom soit sanctifié, que ton règne vienne, que ta volonté soit faite sur la terre comme au ciel. Donne-nous aujourd'hui notre pain de ce jour. Pardonne-nous nos offenses, comme nous pardonnons aussi à ceux qui nous ont offensés. Et ne nous laisse pas entrer en tentation, mais délivre-nous du mal. Amen.
1: Le Seigneur soit avec vous.

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1: Pour les nouvelles de la paroisse Notre-Dame de l'Assomption, Bayonne-Centre Saint-André, nous retrouvons Louis Marcotte. Bonjour Louis.
2: Bonjour et bienvenue du coup pour cette dernière chronique de la saison. Veuillez noter tout d'abord la kermesse paroissiale le dimanche 28 juin. Donc les messes seront aux horaires habituels et la kermesse sera à partir de midi au lycée Villapia, donc au 99 avenue du Maréchal Soult. À partir de midi, un repas au choix sera proposé, donc soit un repas gastronomique assis sur réservation pour 20 €, ou soit un repas à la carte avec une vente de frites, saucisses, ventrèches, glaces et boissons, avec des animations variées. Tous les volontaires sont les bienvenus pour nous aider à préparer la kermesse. Veuillez noter également les ordinations sacerdotales le 27 juin à 10 h de l'abbé Mouy à la cathédrale de Bayonne par Monseigneur Ayer. La veille, il y aura un petit programme spécial, donc il y aura une messe d'action de grâce pour les 10 ans de sacerdoce des abbés Ohan et Sange de Françup à la cathédrale avec Monseigneur. Un repas tiré du sac dans le cloître à 19 h, ainsi que les témoignages des abbés et une veille d'adoration. Donc ce sera le vendredi soir, donc le vendredi 26 juin. Veuillez noter également la présence du pape à Lourdes le dimanche 27 septembre. Donc la paroisse et le diocèse proposeront des propositions pour honorer la venue de Léon XIV. Il est possible que les horaires de messe soient donc modifiés en conséquence. En attendant, comme nous y invite le cardinal Aveline, donc le président de la conférence des évêques de France, il nous faut prier pour cet événement. Les informations suivront bientôt. Voilà, c'est tout pour les nouvelles de la paroisse. Nous n'en avons pas beaucoup car c'est bientôt les vacances d'été.
1: Merci beaucoup Louis et rendez-vous à la rentrée pour d'autres nouvelles de la paroisse Notre-Dame de l'Assomption.

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2: 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À l'occasion de l'ordination sacerdotale de l'abbé Abel Muigaman et des 10 ans de sacerdoce des abbés Paul Wan et Sange de Françu, le service d'évocation vous invite à venir partager une soirée pour rendre grâce, écouter, prier et confier les vocations. Au programme de cette soirée qui se tiendra le vendredi 26 juin, 18h, messe d'action de grâce présidée par Mgr Marc Ayet à la cathédrale Sainte-Marie de Bayonne, 19h, repas tiré du sac dans le cloître de la cathédrale, puis à 20h, témoignage des abbés Paul Wan et Sange de Françu, et enfin à 21h, veillée d'adoration en l'église Saint-André avec la participation des séminaristes. Cette veillée de prière et de témoignage pour les vocations débutera vendredi 26 juin à partir de 18h en la cathédrale Sainte-Marie de Bayonne. 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Pour un parcours allant de Lyon, Ars, par El Monial avec un passage par Rocamadour, une visite de la basilique Notre-Dame de Fourvière à Lyon et une visite de l'abbaye des Chourniacs en Périgord au retour. Ce pèlerinage sur les pas des premiers martyrs de Gaule représente un coût de 1200 euros. Pour 6 jours et 5 nuits, du lundi 5 au samedi 10 octobre 2026. Renseignements et inscriptions au 02 99 30 58 28, 02 99 30 58 28, ou par le site diocèse64.org dans la rubrique Agenda.

0: Ce samedi 27 juin, en la cathédrale Sainte-Marie de Bayonne, Monseigneur Marc Hayet ordonnera prêtre Abel Mouigaman. Vous pourrez suivre cette messe en direct sur notre antenne. C'est ce samedi 27 juin à partir de 10h.
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2: Chers amis de Radio Lapourdi, bonjour. Pour cette dernière chronique, il nous faut entendre la parole de Jésus. Jésus nous dit « Celui qui aime son père et sa mère plus que moi n'est pas digne de moi. Et celui qui aime son fils ou sa fille plus que moi n'est pas digne de moi. Et quiconque ne porte pas sa croix et ne me suit pas n'est pas digne de moi. Quiconque aura trouvé sa vie la perdra. Et quiconque aura perdu sa vie à cause de moi, la trouvera. » Et il poursuit. Ce que dit Jésus maintenant, eh bien c'est la clé pour comprendre ce que je viens de vous dire. Voilà ce que nous dit Jésus maintenant. Écoutez bien. Celui qui vous accueille, m'accueille. Et celui qui m'accueille, accueille celui qui m'a envoyé. Car celui qui accueille un prophète en tant que prophète reçoit une récompense de prophète. Et celui qui accueille une personne juste en tant qu'une personne juste reçoit une récompense de juste. Et quiconque fera boire un verre d'eau fraîche à un de ses petits en tant que disciple, amen, je vous le dis, il ne perdra pas sa récompense. Eh bien, tout au long de cet évangile, Jésus nous amène, par une littérature, par une réflexion, par un accueil, à approfondir le geste spirituel, c'est-à-dire être habité par l'Esprit du Seigneur qui vient éclairer ma conscience. Autrement dit, qui vient faire un petit déclic, comme on fait pour allumer une lampe, on fait un clic et la lumière s'allume. Je ne suis plus dans les ténèbres. J'y vois. Je peux donner un sens à ma vie. J'entends ce qui m'est dit. Je peux écouter l'autre. Je reçois l'espérance. Je peux m'en nourrir. Voilà. Toute cette dynamique-là est dans les paroles de Jésus. Autrement dit, Jésus nous apprend à nous mettre hors de son souci d'ego, de petit enfant, de petite fille, voyez, centré sur soi, pour découvrir que seul l'amour rend la vie digne d'être vécue. C'est-à-dire, aider l'autre procure une joie de vivre. Donner, c'est être vivant. Donner un sourire, c'est être riche d'un sourire. Un sourire. Qu'est-ce qu'on ne fait pas comme miracle par un simple sourire? Ce n'est pas un rire gras au cœur. Non, un sourire, c'est quelque chose, c'est comme si on vous donnait un verre d'eau fraîche à un pauvre qui est assoiffé. Voilà. Qui cherche à se désaltérer. Et sa joie, c'est de découvrir que le sourire apporte une espérance, une confiance, un encouragement. Un simple verre d'eau fraîche, un sourire accueillant, une écoute sans précipitation, une aide pour remonter le moral, un geste de solidarité, une visite, un signe de soutien et d'amitié, et même aussi une remarque bienveillante pour corriger un peu le tir. Ne l'oublions pas, tout au fond de cela, il y a un projet de vie. Et donc, dans ce projet de vie, il y a un geste d'amour. Aussi simple soit-il, aussi petit soit-il, aussi souriant soit-il, il appelle simplement à découvrir que Jésus m'invite à accueillir l'autre, parce qu'en accueillant l'autre, eh bien Jésus me dit « tu m'accueilles ». Et donc, celui qui m'accueille, accueille celui qui m'a envoyé, et en accueillant, eh bien, il accueille aussi avec Jésus. Tout cela, cette dynamique de l'accueil, toute cette dynamique de l'accueil, nous le retrouvons en un mot, le mot « hôte ». Voilà. Eh bien, l'hôte est celui qui est accueilli et celui qui accueille. L'hôte est celui qui est désaltéré et l'hôte est celui qui donne le verre d'eau.

Dans notre société, celui qui donne sans recevoir est une personne peu réaliste, peu intelligente. Alors il nous faut, dans notre société, donner en sachant recevoir l'autre. Et en recevant l'autre, eh bien, vous donnez du sens au don qu'il fait. Chers amis, Radio Lapourdi, je vous laisse avec, non pas devoir de vacances, mais avec ce souhait de recevoir ce que Dieu vous envoie, que vous puissiez, chaque à votre instant, de pouvoir le méditer, l'accueillir et l'envoyer aux autres. À très bientôt, au revoir et bon été.

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2: Le monde se mobilise pour venir en aide au Venezuela frappé par un double séisme. Difficile encore de connaître l'ampleur des dégâts et le nombre de victimes. Nous avons joint sur place un prêtre de la capitale. Il nous confiera que l'heure est à l'évaluation de la situation. Une victoire politique pour Donald Trump. La Cour suprême des États-Unis autorise le chef de la Maison-Blanche à révoquer le statut de protection temporaire dont bénéficient les Syriens et les Haïtiens en raison de la situation prévalant dans leur pays d'origine. La France et l'Italie affichent leur bonne entente retrouvée. Sommet franco-italien hier sur la Côte d'Azur avec comme sujet d'unité le Liban et la défense de sa souveraineté. Les États fédérés du Nigeria pourront créer et gérer leur propre police, une réforme structurelle majeure visant à améliorer la sécurité dans un pays gangréné par les groupes criminels et islamistes. À la Nouvelle-Calédonie, aux urnes ce dimanche, ce territoire français du Pacifique votera avec un œil sur les émeutes meurtrières de 2024 et un autre sur son avenir institutionnel. On en parle dans notre dossier à suivre à la fin de ce journal.
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2: Bonjour. Mobilisation internationale pour venir en aide au Venezuela plus de 24 heures après le double séisme qui a frappé le pays, le plus puissant depuis un siècle. Les équipes de secours venues du continent américain ou d'Europe s'organisent pour se déployer car sur place, la course contre la montre pour sauver les survivants prisonniers des décombres est engagée. Le dernier bilan fait état de 235 morts, plus de 4000 blessés, sans compter le nombre de disparus qui reste pour l'heure incertain. Selon les premiers témoignages et les images, les dégâts matériels sont considérables dans l'état de la Guaira, au nord de la capitale. Mais l'heure est encore à l'évaluation de l'ampleur de la catastrophe et des besoins. C'est ce que nous a expliqué le père Fernando Duarte, vicaire de la paroisse Saint-Jean-Eudes du diocèse de Petare, situé en périphérie de Caracas.
4: C'est une situation très déplorable car des immeubles ont été totalement détruits. Nous ne savons toujours pas exactement combien il y a de morts. Un climat anxiogène règne en ville, notamment autour de Petare où des personnes vivent dans des tentes, d'autres restent dans la rue et dans leurs voitures. Ils ont très peur de rentrer dans leurs appartements ou dans les immeubles. Nous avons besoin d'eau, d'alimentation, de médicaments pour les enfants, les petits, les personnes âgées et les handicapés qui ont tout perdu et qui se trouve actuellement à la rue. Nous demandons aux institutions de mettre en place les mécanismes adaptés pour que l'aide s'adresse en premier lieu à ceux qui se trouvent dans les pires conditions. Ici, la moitié du toit de notre église s'est effondrée sur la sacristie. Les maisons ont été éventrées, les murs sont tombés. C'est dans cet état que se trouve l'église, mais aussi de nombreux secteurs à Caracas qui ont vraiment été très affectés.
2: Des propos recueillis par Augustin Asta et le pape a versé hier 100 000 euros pour l'aide humanitaire. Cette somme a été versée aux responsables de l'église du Venezuela par l'intermédiaire de l'aumônerie apostolique. Caritas Internationalis a également débloqué une première enveloppe de 100 000 euros pour les premiers secours en collaboration avec Caritas Venezuela. Aux États-Unis, c'est une immense victoire pour Donald Trump. Dans une décision rendue hier, la Cour suprême donne la possibilité au président de révoquer un statut migratoire pour les Syriens et les Haïtiens, le TPS. Le statut de protection temporaire, un statut migratoire qui dépend du pays d'origine. Donald Trump cherchait à mettre fin à ses programmes, comme il a cherché à le faire pour d'autres pays concernés. 350 000 Haïtiens et plus de 6 000 Syriens sont concernés. À Atlanta, il risque maintenant de perdre ce statut au risque d'être expulsé du pays. À Atlanta, en Géorgie, la communauté haïtienne redoute les conséquences. Le reportage d'Edouard Maille.
5: Les clients patientent dans ce restaurant haïtien où Angie Velli sert les plats. Né en Haïti, il a la nationalité américaine, mais dans son entourage, l'inquiétude est immense.
4: Chez ceux qui se sentent assez forts pour en parler, parce que certains ne veulent même pas en parler, rien que d'y penser, ça fait peur. Ils se disent, ils pourraient vraiment m'arrêter, là, dans la rue, du jour au lendemain.
5: Le TPS permet aussi de demander un permis de travail et gagner sa vie légalement.
4: Le marché de l'emploi est déjà très difficile, les opportunités sont rares. Si on leur enlève ça, on les rend encore plus vulnérables, on les expose à toutes sortes de dangers.
5: Certains bénéficiaires vivent ici depuis plus de 15 ans, explique France Bourget, trésorier de l'organisation du Front Uni pour la diaspora haïtienne.
6: Certains ont construit leur vie aux États-Unis, certains ont tué leurs enfants ici. Qu'est-ce qui va se passer pour ces enfants?
5: Et cela ne serait pas sans conséquence pour l'économie américaine. Les 350 000 Haïtiens avec le TPS génèrent presque 6 milliards de dollars par an selon une étude.
6: Un tiers
7: des bénéficiaires du TPS travaillent dans le secteur de la santé. Leur départ aura donc forcément des conséquences, comme dans les maisons de retraite aussi, mais dans la restauration également, ou encore les espaces verts, où beaucoup d'entre eux travaillent.
5: L'élu républicain au Congrès, Mike Lawler, s'est alarmé de cette décision, estimant que la fin du TPS pour les Haïtiens provoquera une crise dans les hôpitaux, les maisons de retraite et les structures d'aide aux personnes handicapées. Atlanta, Edouard Maille pour Radio Vatican.
2: Retrouvailles hier après-midi à Antibes entre Emmanuel Macron et Giorgia Meloni. Le président français accueillait la présidente du Conseil italien pour le premier sommet franco-italien depuis 2020. Mettant de côté leurs différences idéologiques, les deux dirigeants ont mis l'accent sur leurs priorités partagées, signant cet accord, notamment en matière de défense et d'immigration clandestine. Ils ont aussi lancé l'idée d'une coalition multinationale pour garantir la souveraineté du Liban à l'approche de la fin du mandat de la FINUL, la force intérimaire des Nations Unies. Les précisions de Marie-Christine Bonzo.
8: Le président français et la première ministre italienne ont balayé d'un revers de la main le souvenir de leurs tensions pour se focaliser sur ce qu'ils ont appelé les intérêts communs et les complémentarités stratégiques de leurs deux pays. Au total, ce sont 7 accords bilatéraux qui ont été signés, en particulier dans la production d'armement et dans les réacteurs nucléaires dits modulaires. La France et l'Italie vont aussi créer une brigade conjointe de police pour lutter contre l'immigration clandestine et la criminalité transfrontalière. Sur le plan international, les deux dirigeants ont décidé de prôner la formation d'une coalition pour succéder à la FINUL, dont le mandat se termine en décembre. Le but est de garantir que le gouvernement libanais ait le monopole de l'utilisation de la force et le contrôle de l'ensemble du territoire, a expliqué Giorgia Meloni, tandis qu'Emmanuel Macron a précisé que cette coalition viserait au désarmement du Hezbollah. En filigrane du sommet franco-italien figuraient les relations avec les États-Unis de Donald Trump, avec lequel Giorgia Meloni est désormais en froid. Notre rôle, c'est de garder les Américains avec nous, mais chaque jour de renforcer notre indépendance, a indiqué le président Macron. Marie-Christine Bonzon, pour Radio Vatican.
2: Le Nigeria réforme profondément sa police. Mercredi, le Sénat a approuvé un projet de loi visant à permettre aux États fédérés de créer leurs propres forces de police. La Chambre basse avait approuvé le texte plus tôt ce mois-ci. Pour le pays, il s'agit d'une refonte d'envergure de la sécurité nationale. Les détails à Abuja, d'Ishaka Adegboye.
9: Cette législation remplace le cadre actuel de la force de police du Nigeria par une structure duale composée d'un service de police fédéral et du service de police des États. Une disposition clé du projet de loi habilite le gouverneur des États à nommer les commissaires de police de leurs États respectifs sous réserve de confirmation par les assemblées législatives de ces États. Afin d'apaiser les craintes d'éventuels abus de la structure policière proposée, les législateurs ont intégré des garanties visant à protéger les libertés publiques et civiles. Le président Bola Tinubu avait auparavant déclaré que la création des polices d'État était indispensable pour lutter contre l'insécurité et avait exhorté les législateurs à accélérer l'examen des projets de loi y afférents. Les détracteurs, quant à eux, s'inquiètent des possibles ingérences politiques des gouverneurs d'État. Ce regain d'intérêt pour les polices d'État intervient dans un contexte de préoccupations croissantes liées à l'insécurité, aux enlèvements de masse estimés à 900 selon l'ONG ACLED dans cette région du Nigeria cette année. Ishaka Adegboye, Radio Vatican, Abuja.
2: Avant de passer au dossier des tours par le Vatican, le pape vient de célébrer dans la basilique Saint-Pierre la messe qui marque l'ouverture du consistoire extraordinaire précédant la solennité des Saint-Pierre et Paul. Léon XIV réunit tous les cardinaux en salle Paul VI pour discuter, réfléchir et approfondir des thèmes d'actualité concernant l'Église et le monde. Les cardinaux travailleront en 20 groupes selon la méthodologie synodale durant 4 sessions thématiques. À 9h30, dans moins d'une heure, le souverain pontife prononcera un discours que vous pourrez suivre en direct commenté en français sur notre site ou notre page Facebook. Nous y reviendrons également, bien évidemment, dans notre prochaine édition à 13h. En Nouvelle-Calédonie, 2 ans après les émeutes, se tiennent de nouvelles élections. Dimanche, 192 000 électeurs sont appelés à voter pour renouveler les assemblées des 3 provinces de l'archipel, en même temps que les conseillers du Congrès, le Parlement local, lesquels désigneront à leur tour l'exécutif local. Un vote crucial pour faire le point sur les forces politiques avant la reprise des discussions sur l'avenir institutionnel de l'archipel. Un dossier très sensible. Ces élections provinciales ont été repoussées à 3 reprises, elles étaient prévues pour juin 2024, mais la volonté de Paris d'élargir le corps électoral avait mis le feu aux poudres. Les émeutes avaient dévasté l'archipel en mai avec un bilan de 14 morts et des dégâts considérables. Ces violences ont profondément marqué la population et ce traumatisme pourrait se traduire dans les urnes. C'est ce que nous explique Mathias Chocha, il est professeur de droit public à l'Université de la Nouvelle-Calédonie.
10: Les dégâts dans les esprits, ils ont été considérables parce qu'il y avait une période de plus de 30 ans de paix avec des nouvelles générations qui étaient arrivées de France métropolitaine et qui d'un seul coup sont sorties finalement une sorte de négation de la réalité du pays. C'est-à-dire le problème kanak est réapparu brutalement. Le vivre ensemble a été clairement impacté par les émeutes. Disons qu'aujourd'hui, le débat, c'est un peu toujours entre eux et nous, donc les kanaks, les Européens. Et c'est plus difficile de reconstruire du vivre ensemble.
11: Ce scrutin était prévu pour juin 2024, il y a donc 2 ans, et c'est justement la volonté du gouvernement d'élargir le corps électoral qui avait mis le feu aux poudres. Qui votera au scrutin de dimanche ?
10: La situation du corps électoral, elle paraît incongrue quand on la regarde avec un œil français. C'est-à-dire, on se dit, mais il y a des Français qui votent pas, pourquoi ? En fait, l'accord Nouméa, c'est un accord de décolonisation, donc qui signifie que tous ceux qui sont arrivés après l'accord n'accèdent pas au droit de vote, donc ceux qui sont arrivés après 98. Il y a eu un compromis qui s'est fait autour de la notion de natif. C'est-à-dire, en gros, tous ceux qui sont nés en Calédonie et qui y vivent, même s'ils sont nés de parents arrivés après 98, 18 vont pouvoir voter, ça a rajouté 10 000 personnes à la liste. C'est pas des gros chiffres, vous voyez, sur 160 000 électeurs, il y a en tout 20 000 personnes qui votent pas.
11: Les questions institutionnelles monopolisent l'attention, mais quels sont les autres principaux sujets de campagne de ces élections provinciales ?
10: C'est les sujets sociaux. En fait, la réforme institutionnelle, elle a été un peu repoussée puisque plus personne ne pense qu'il peut y avoir à court terme un accord. Par contre, côté kanak, l'enjeu, il est lié à la fin des sanctions sociales qui ont été prises par la province sud. Il faut vous rendre compte que les subventions au transport ont été supprimées. C'est extrêmement difficile pour les gens de se déplacer. L'aide médicale a été supprimée. Les aides au logement ont été supprimées. C'est extrêmement violent pour les populations océaniennes. En gros, c'est un système de punition sur budget social des électeurs indépendants, ça va être des populations océaniennes. Que ça soit chez les listes centristes et au FLNKS, le débat, c'est on va refaire des politiques de solidarité. Le deuxième débat, c'est est-ce qu'il doit y avoir des provinces séparées, ce qui est le but des loyalistes, une province sud qui maintiendrait des relations très étroites avec la France et puis des provinces nord et îles abandonnées et qui pourraient choisir une voie indépendante, ou est-ce qu'il doit y avoir un pays uni avec des politiques nationales, notamment de solidarité. Et ensuite, on a le dernier thème, c'est la mine. En gros, les loyalistes disent avec l'État pour le pacte nickel, nos usines ne sont jamais compétitives, donc il faut faire de l'exportation brute pour transformer le nickel calédonien. Et les indépendantistes, eux, sont sur une logique très différente. On veut transformer au pays, faire des usines compétitives au pays. Donc c'est pour ça que le pacte nickel qui était proposé par l'État n'a pas été adopté, parce qu'il a absolument impossible de trancher des désaccords aussi profonds. Et les élections ne le trancheront pas.
11: Et justement, en fonction des résultats des élections, est-ce qu'il y a un risque de nouvelles émeutes ?
10: Le risque, il est permanent. La Nouvelle-Calédonie, c'est ce qu'on appelle une société profondément divisée. Aucune majorité n'est durablement possible en Nouvelle-Calédonie. Donc il faut sortir des logiques majoritaires. Et donc c'est très difficile, il faut du consensus. Si le message « on va faire sans vous » réapparaît, le risque des émeutes et d'insurrection même va réapparaître. Si par contre il y a des alliances de la citoyenneté, des politiques sociales correctrices, etc., le risque d'émeute est conjuré.
2: Interrogé par Cécile Mérieux, Mathias Chauchet était ce matin l'invité de Radio Vatican.
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0: Bonjour et merci de nous retrouver pour La Foi prise au mot, votre émission de formation et de réflexion. Cette semaine, dans la série des 20 ans de l'émission et à l'occasion de la fête de la musique, nous allons parler de ce qui fait vibrer les célébrations liturgiques, la musique évidemment. Mais nous n'allons pas l'aborder comme un concert ou dans une perspective uniquement historique. Nous allons voir comment, depuis des siècles, elle s'adapte, la musique, elle colore le temps liturgique. Avant, Noël, Carême, Pâques, Pentecôte, chaque temps de l'Église possède sa propre atmosphère, son propre tempérament spirituel que la musique vient souligner et vient magnifier. Ce sera donc l'occasion de réviser notre calendrier liturgique et peut-être de ne pas se tromper quand il s'agit de choisir un chant à la messe. Pour nous guider dans ce voyage sonore, un invité, François Polgar. Bonsoir.
1: Bonsoir.
0: Alors François, vous êtes chef de chœur, vous êtes consultant musical à Côte-Éo et c'est peut-être bien des téléspectateurs vous entendent et ils vous voient en vrai là cette fois-ci, mais ils vous entendent très souvent parce que c'est vous qui faites les voix off, donc voilà, de tous les concerts. Et je suis heureux qu'on fasse cette émission ensemble à l'occasion des 20 ans parce que, on va le dire, ça fait 20 ans qu'on les fait ces émissions ensemble.
1: Je crois bien, oui.
0: Hein, vous êtes, voilà, avec
1: on est bien peur.
0: Ça fait toujours avec autant de plaisir une émission musicale presque par an et puis beaucoup d'émissions aussi entre ça. Alors, peut-être pour commencer sur cette question donc, de la musique liturgique, du temps liturgique, vous faites toujours une distinction, François, entre musique sacrée et musique liturgique. Il ne faut pas confondre.
1: Oui, non, il ne faut pas confondre. C'est-à-dire qu'à une époque, enfin jusqu'à une certaine époque, la musique sacrée n'était que liturgique. C'est-à-dire que les compositeurs composaient de la musique sacrée pour les offices, que ce soit les offices religieux, que ce soit les messes, les grandes célébrations. Hein. Et puis, à un moment donné, la musique est passée dans le concert. Mais on ne sait pas qu'en fait, c'est arrivé très tardivement. Hein. Mmh. Les premiers vrais concerts, c'est en Allemagne. C'est par exemple les Abendmusik de Buxtehude, par exemple. Mmh. Mais ce n'était pas vraiment encore des concerts, là. C'était encore des moments où les fidèles étaient invités à venir à l'église pour écouter de la musique, mais dans le but de prier et dans un but véritablement spirituel. Mmh. Et le concert arrive en fait à la fin du XVIIIe siècle. Mmh. Alors là, on a à Paris, par exemple, on a la création du concert spirituel de Philidor. Alors le concert à cette époque-là s'appelle concert spirituel parce que on jouait dans des temps où il n'y avait pas de temps liturgique particulier. Et donc l'opéra, parce que c'était l'opéra en fait qui était chargé de la musique, hein, l'opéra royal. Hein, et donc lorsque il n'y avait pas de temps liturgique très très particulier, l'opéra, l'orchestre et les chœurs de l'opéra étaient autorisés à faire des concerts. Et c'est-à-dire que les gens venaient écouter la musique, mais qui était dans un premier temps la musique spirituelle. Et puis vers la fin du XVIIIe siècle, sont apparues des musiques profanes. Et donc on a commencé à entendre des sonates, des concertos, des symphonies au concert.
0: C'est vrai que c'est assez curieux parce que même au XVIIe, XVIIIe siècle, la musique, elle sert toujours à quelque chose. Quand le roi entend de la musique, c'est pour danser.
1: Il y a toujours.
0: C'est très curieux d'écouter de la musique sans rien faire. Enfin, oui. Peut-être que les fameuses rave parties où les jeunes là dansent en même temps, ils retrouvent quelque chose de très.
1: C'est-à-dire que c'est vrai que la musique, la musique jusqu'à un temps très très très récent avait toujours une fonction. Ou une fonction militaire, par exemple, pourquoi pas, hein, une fonction sociale, une fonction mais ou religieuse bien sûr, mais on n'écoutait pas de la musique. Jean-Sébastien Bach, il n'écoute pas de la musique. Il compose de la musique pour que les gens y participent en
0: fait. Et pour qu'ils chantent et pour qu'ils.
1: On en reparlera.
0: Ouais. Et bien justement, c'était là où je voulais arriver, c'est à cette idée que chaque temps liturgique a sa propre coloration et la musique est là pour soutenir. Alors on va commencer dans l'ordre, hein, on va pas se compliquer la vie. Donc le premier temps, hein, tout le monde le sait, c'est l'Avent. C'est un temps de tension, hein, on sent qu'il y a quelque chose qui va venir, quelque chose d'assez... sombre, enfin, il y a quelque chose, on attend une lumière, on attend, c'est une pédagogie de l'absence, comme on dit très souvent, la pédagogie de l'attente du Messie. Alors, est-ce que la musique réussit à donner cette idée-là ?
1: Alors, donc l'exemple qu'on va faire entendre...
0: C'est le Messie de Handel.
1: Et c'est un extrait du Messie de Handel, le début, puisque donc le Messie nous raconte la vie du Christ... Et donc ça commence avant sa naissance, hein, et on va arriver à un moment donné à la nativité, mais donc ça commence par l'avant, donc l'évocation de Saint Jean-Baptiste, qui annonce évidemment et dans un premier temps, l'oratorio commence, commence par un récitatif de ténor, donc le récitatif en fait c'est une manière de parler en musique. Et vous entendez les cordes qui sont extrêmement calmes et répétitifs, comme un peuple qui marche lentement vers quelque chose, en fait. Et le ténor nous fait entendre un extrait du livre d'Isaïe. Hein. En fait, je crois que c'est le chapitre 11, qui demande donc, qui s'adresse au peuple, et qui lui dit, ben voilà, maintenant, tu peux te reposer, tu peux retrouver ton calme, parce que le temps est arrivé et il va se passer quelque chose.
0: C'est tout à fait le temps de l'avant, le temps où effectivement on est dans le calme. Enfin, le but, c'est de se calmer un peu avant Noël, quoi.
1: Voilà, donc, parle à ton Dieu.
0: Et là, on sent tout d'un coup.
1: Says your God. Et là, ça s'anime un petit peu plus.

0: On a entendu Jérusalem. Voilà, donc, ouais. En fait, on est en train de nous expliquer voilà. Ce qui va se passer, en fait.
1: Exactement. Ouais. Exactement.
0: Tant d'attente, tant de préparation. Alors, on va entendre la fin assez rapidement et on va passer au temps de Noël bientôt.
1: Oui. Et donc, voilà, le ténor dit et annonce, lui, que le temps est arrivé. Le temps est arrivé. Hein. Et voilà.
0: Voilà.
1: L'Ancien Testament est accompli. C'est ça, en fait, que chante le ténor.
0: Voilà. Donc, on entend la fin de Handel. On va passer au temps d'après. On va aller assez vite, hein, il faut
1: le dire,
0: qu'on n'a que 52 minutes pour parler de tout.
1: Oui.
0: Alors, évidemment, l'Avent arrive à maturité, si j'ose dire, par l'incarnation, par Noël. Et là, évidemment, c'est le temps, par excellence, de la joie, de la clarté, mais aussi, quelquefois un peu inquiet. Hein.
1: Oui.
0: Alors, vous avez proposé deux extraits. Et c'est très intéressant parce qu'il y a deux extraits complètement différents. On va entendre le premier,
1: oui.
0: Marc-Antoine Charpentier, donc un compositeur
1: du 17e siècle.
0: Voilà.
1: Oui, qui travaillait pour l'église des Jésuites, mm-hmm. qui aujourd'hui est l'église Saint-Paul à Paris. Hein. Mm-hmm. Donc, il était musicien officiel pour les Jésuites à son époque. Et donc, il écrit beaucoup de messes, hein, et en particulier cette messe de minuit, qui est en fait, ce qui est intéressant, c'est qu'il a repris les thèmes des vieux Noëls traditionnels que l'on chantait à son époque. Et donc, ça nous permet à nous aussi de savoir qu'est-ce qu'on chantait comme chant de Noël à l'époque. Là, on va entendre.
0: On entend la joie.
1: Voilà. Sur Kyrie eleison, c'est le Noël, Joseph est bien marié.
0: Ah oui.
1: Il se chantait à l'époque. Alors bon, c'est agencé selon la manière de composer à l'époque baroque. Hein. L'orchestre est assez léger, hein. il y a des cordes, des hautbois, des flûtes.
0: Oui.
1: Les flûtes, très souvent dans les pièces de Noël baroques, on fait entendre la flûte, parce que la flûte...
0: C'est les bergers.
1: C'est les bergers, voilà, c'est ça. Hein.
0: Et c'est joyeux, c'est gai. C'est
1: voilà.
0: Quelque chose d'assez...
1: Voilà.
0: Parce que c'est un kyrie, normalement, oui, ça devrait être un peu déprimant.
1: Voilà, alors, il n'y a pas la suite, mais il y a évidemment, après kyrie, il y a le Christé. Sur un autre Noël,
0: mm-hmm.
1: je crois que c'est une jeune pucelle, le Noël qui se chantait. Et puis le troisième kyrie, c'est encore un troisième Noël différent. Je me souviens plus très bien je sais plus très bien lequel.
0: Et donc on voit, comme vous dites, hein, on a le droit presque d'être à la limite du paganisme, enfin,
1: oui.
0: ou peut-être de religiosité populaire,
1: alors,
0: plus exactement.
1: Voilà. Alors ça, c'est un sujet très intéressant. C'est l'intrusion du profane dans le religieux. Alors, on aurait pu en parler à propos de la Renaissance,
0: mm-hmm.
1: parce qu'il y a eu à la Renaissance, c'était même très très grave, puisque les compositeurs utilisaient même des chansons paillardes pour écrire des kyriés, des sanctus, etc. Alors là, le pape était pas très très content, et donc il y a eu un concile, le concile de Trente, où Palestrina, donc le grand compositeur italien, hein, a été chargé de réformer tout ça. Donc de remettre les choses en place, n'est-ce pas? Et là, on a arrêté de s'amuser avec parce que ça les faisait beaucoup rire, évidemment, de pouvoir faire entendre des chansons grivoises,
0: oui.
1: Pendant les messes, avec des, enfin voilà, des sous-entendus.
0: C'est intéressant parce que ça dit aussi une certaine forme de liberté par rapport
1: oui.
0: à la messe, par rapport à la liturgie. Enfin, peut-être quelque chose qu'on a un peu oublié, c'est-à-dire la messe, c'est ça prend le tout de la vie, y
1: oui,
0: compris
1: oui.
0: Les petites musiques. Vous aimeriez pas diriger du Johnny Hallyday ou je sais pas, du Shakira dans le non, ça vous
1: je pense pas, non. Mais Charpentier, lui, il utilise quand même des Noëls. Hein.
0: Oui, donc ça va.
1: Voilà, c'est pas pareil, c'est pas tout à fait pareil. Voilà.
0: Alors, deuxième extrait, oui. Alors là, très caractéristique de la joie de Noël, c'est la Marche des Rois oui. de Gustave...
1: De Georges Bizet.
0: De Georges Bizet.
1: Oui. Donc c'est...
0: Tout le monde va...

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1: Oui, voilà, c'est ça.
0: Alors, ce qui est assez amusant, c'est que, en réalité, ce thème-là, alors, c'est un thème dit populaire provençal. D'ailleurs, il a été attribué à une certaine époque. On a dit que c'était un Noël de Saboli, Saboli étant le grand compositeur de Noël au 19e. Hein. Et en fait, pas du tout. En fait, c'est une marche militaire, c'est la marche de Turenne, qui aurait été écrite par Lully.
1: Ah oui.
0: Alors, c'est très intéressant parce que quand vous écoutez la marche de Turenne, en fait, elle est dans le mode majeur, alors que Bizet, lui, et le Noël de bon matin, oui, l'ont transposé dans un mode mineur. Donc,
1: et c'est ça qu'on entend là. Peut-être qu'on peut le mettre un peu plus fort. C'est pas si gai que ça.
0: Non, là, c'est pas très gai, parce que c'est une variation orchestrale.
1: Et ça dit quand même, oui, le côté ambigu de Noël. Oui. Hein. Après, ça s'accélère.
0: Oui, là, la forme musicale, c'est les variations.
1: Oui. Hein.
0: Donc, Bizet est très habile. Hein. Il arrive à nous faire entendre des choses très, très différentes, quoi. Et avec une orchestration incroyable, quoi.
1: Oui, c'est ça, oui, oui.
0: Moi, j'ai mis la troisième parce que je la trouvais amusante avec le basson.
1: Oui.
0: Qui est...
1: Oui.
0: Alors là aussi, c'était aussi dans le but de montrer que l'inspiration à Noël est très souvent quand même une inspiration populaire.
1: Oui. Voilà.
0: Noël est une fête populaire, en fait. Hein. Et donc, les chants de Noël, c'est, la plupart du temps, ce n'est pas vraiment des chants savants.
1: Oui.
0: C'est très souvent quand même des chants populaires, quelles que soient les traditions.
1: Oui, et c'est vrai que, et d'ailleurs c'est heureux, on fait entendre assez souvent des Christmas carols,
0: oui,
1: vous savez, des chants anglais, oui, y compris dans nos messes, oui, catholiques, si j'ose dire,
0: bien sûr, bien sûr,
1: françaises ou dans le monde francophone. Et ça aussi, il y a toute une tradition.
0: Oui, oui, mais les carols, c'est déjà de la musique savante, hein,
1: oui,
0: parce que c'est plus de la musique qui vient du Moyen-Âge, c'est une musique qui est beaucoup plus récente, quoi, et qui provient plutôt de après la réforme, évidemment. Hein.
1: Et donc, mais ça dit aussi quand même une sorte de... Enfin, il y a,
0: oui,
1: une,
0: oui,
1: sorte d'ambiance de Noël.
0: Oui,
1: enfin,
0: ah bah, voilà. Oui, oui, oui. Surtout que c'est très la coloration est très particulière du Noël anglais. Hein. Même si on ne le connaît pas, on va tout de suite reconnaître que c'est un Noël. Mais chez les Anglais, c'est quand même très, très joyeux. Hein.
1: Alors, c'est très joyeux, mais maintenant, on va passer au temps un peu moins joyeux, qui est le temps de carême. Alors,
0: oui,
1: on a fait longuement, pendant tous ces 20 ans, des émissions sur le carême, sur tout le monde sait maintenant que c'est un temps de désert, le, oui, temps de la pénitence, le temps de la contrition, le retour à l'essentiel, etc. On dit souvent, les cloches s'en vont. Oui. Est-ce que la musique s'en va? L'orgue s'en va?
0: Alors, normalement, oui. Je veux dire, si on respecte... et les traditions et ce qui est demandé par l'Église, l'orgue ne doit pas jouer pendant le temps de carême. Voilà. Alors quand on est organiste, étant moi-même organiste, j'étais organiste pendant très longtemps, on se sent un peu frustré.
1: Oui,
0: parce que l'orgue ne sert qu'à accompagner, en fait, les chants de la messe, hein. Mais on ne peut pas jouer une entrée, on ne peut pas jouer à l'offertoire, on ne peut pas jouer de communion, on ne peut pas jouer à la sortie non plus.
1: Donc on peut quand même entendre un peu d'orgue.
0: Oui,
1: on juste, peut. Juste, oui, pour que le chantre
0: on va
1: chante
0: dire que,
1: juste.
0: Oui, c'est ça. On va dire que c'est utile, parce qu'autrement ce serait catastrophique. Je ne parle pas du prêtre.
1: Non, bien sûr que non.
0: Absolument pas. Évidemment.
1: L'assemblée, c'est toujours l'assemblée qui est fautive.
0: Évidemment, et du chantre.
1: Oui.
0: Mais oui. Non, l'orgue, mais moi je trouve que c'est une très bonne chose. Quand j'étais organiste, je respectais à la lettre vraiment cette tradition, parce que je trouve que ça... Maintenant, en Allemagne, il y a... dans la musique... protestante, il y a beaucoup de pièces pour Paul Carême. Hein. Mmh. Et c'est parmi les plus belles qu'on peut trouver. Hein. Alors là, pour le Carême...
1: Voilà, vous nous avez proposé quelque chose de... Alors, ouais. On va essayer de l'entendre un peu longuement, parce que on l'a entendu juste avant, pour préparer cette émission, où vous avez dit que c'est une musique très complexe.
0: Oui.
1: On va laisser le téléspectateur entendre pour que vous nous expliquiez la complexité.
0: Oui.

0: Oui.
1: Pourquoi c'est compliqué?
2: Alors déjà, il faut dire que c'est une pièce de Roland de Lassus, hein,
1: oui.
2: Grand compositeur flamand donc du XVIe siècle.
1: Oui. Hein, Exalta beauté.
2: Deuxième moitié du XVIe siècle. Hein, il est né à Mons, qui est en Belgique, je crois.
1: C'est totalement en Belgique. C'est pas tout à fait en Flandre.
2: C'est pas en Flandre.
1: C'est en Wallonie
2: oui,
1: actuellement.
2: À l'époque, ça dépendait des Pays-Bas, en fait.
1: Oui, tout à fait.
2: Donc, c'est donc ce qu'on appelle un compositeur polyphoniste. C'est-à-dire que il écrit ses pièces dans un contrepoint extrêmement compliqué. Mmh. Alors le contrepoint, c'est la manière d'écrire la musique en superposant les phrases musicales,
1: oui.
2: Chacune des phrases musicales ayant sa propre individualité et étant indépendante des autres.
1: C'est pas un canon.
2: Si, c'est un genre de canon.
1: C'est un genre de canon, c'est ça.
2: C'est un genre de canon, mais c'est un canon beaucoup plus complexe. Par exemple, ici, ça, c'est un double canon à la quinte. Donc, ça veut dire que, comme ça, ça peut pas dire grand-chose,
1: mais
2: ça veut dire que pour écrire une chose pareille, il faut avoir une oreille absolument exceptionnelle, et puis il faut avoir une imagination complètement débordante, sachant que là, on a six voix. C'est-à-dire que chacune des voix est divisée en deux, hein, et on a des sopranos, des mezzos, des altos, des ténors, des barytons, des basses. Il y a six voix, chacun des canons étant agencé deux par deux, et il faut qu'on puisse quand même comprendre quelque chose. C'est là où c'est quelquefois un petit peu compliqué, parce que comme les phrases sont décalées, souvent les paroles aussi sont décalées, mais le compositeur s'arrange quand même pour qu'on puisse reconnaître le texte. Et souvent les textes, justement, sont très courts, de manière que justement, ce ne soit pas trop difficile au niveau de la compréhension du texte. Hein.
1: Nous sommes bien sur KTO, dans la foi prise au mot, et nous faisons une émission sur la musique sacrée et la musique liturgique. Alors, là, qu'est-ce qu'on entend ?
2: Voilà, la deuxième voix qui rentre ici.
1: Trois.
2: Voilà, la troisième voix rentre ici plus bas. Hein. Et à la basse.
1: Oui. Hein.
2: Mais le fin du fin, c'est que tout doit être harmonieux. Hein. Donc il faut s'arranger pour que la conjonction de ces voix, de ces phrases qui sont indépendantes les unes des autres, soit également dans une harmonie.
1: C'est ça, donc c'est pour ça qu'il faut la fameuse imagination débordante.
2: Oui, ouais.
1: Pourquoi pour vous c'est symptomatique du carême ?
2: Ah,
1: c'est un chant de carême. Oui, hein.
2: Moi je crois que c'est une musique qui pousse à la réflexion, en fait,
1: oui.
2: qui vous introduit dans un monde très très calme et très de réflexion, en fait, qui vous oblige à considérer véritablement votre personne aussi. Enfin, je veux dire, c'est une musique assez individuelle.
1: Mmh, hein.
2: Et là,

0: Parce que ça, c'est le chef-d'œuvre des chefs-d'œuvre. C'est une pièce. Je veux dire, une fois qu'on l'a entendue une première fois, on a envie de la réécouter, de la réécouter. C'est en fait un extrait des Leçons de ténèbres de François Couperin, donc qui est un grand compositeur français du 18e. Mmh. Hein, et François Couperin, qui a été organiste à Saint-Gervais. Hein, et donc là, ce sont les lamentations de Jérémie, n'est-ce pas ? Et ce qu'on va entendre, c'est le début de cette troisième leçon de ténèbres, mmh. qui est à deux voix. Et ce qu'on va entendre, c'est assez court, vous allez voir, c'est en fait la lettre Yod, c'est-à-dire la première lettre de hébreu hein, mmh. du texte en hébreu. Et François Couperin, à chaque début de verset, il fait entendre un court passage, mais d'une profondeur incroyable. Hein. C'est comme une lettrine, n'est-ce pas ? On serait dans un manuscrit du Moyen-Âge, hein, on a très souvent une lettrine, on a une lettre, la première lettre, elle est écrite de manière, elle est dessinée, décorée, de mille façons. Et là, c'est pareil, la première lettre, en fait, il en fait un chef-d'œuvre qu'on va écouter.
1: Immédiatement.

0: Voilà. Alors là, il y a tout le carême, enfin toute la Semaine Sainte.
1: Absolument.
0: Le pathétique, mais aussi un certain nombre de gravité.
1: Mais oui, une gravité.
0: Et de noblesse.
1: Oui, comment dirais-je, la volonté de du beau aussi.
0: Oui.
1: Hein.
0: Oui.
1: Cette Semaine Sainte, elle est affreuse, oui. Mais c'est quand même une certaine beauté qui ressort de cette phrase. Il y a deux voix de femmes qui s'enchevêtrent, hein, absolument, mm-hmm. avec un accompagnement, ce qu'on appelle de basse continue, mm-hmm. c'est-à-dire il y a un orgue et un violoncelle solo hein, qui accompagne ça de manière très très simple. Et je crois qu'on arrive là au sommet de la musique baroque française, en tout cas, ça c'est sûr.
0: Et puis oui, avec quelque chose qui est très... C'est digne. Enfin, il y a quelque chose de, dans le meilleur sens du terme, c'est digne. Est-ce que quelquefois vous avez l'impression que on peut se tromper et que ça devient indigne? Je veux dire par là... Vous voyez ce que je veux dire?
1: Oui,
0: c'est-à-dire qu'on fait un choix à la messe, ça ne va pas. Il y a quelque chose pas forcément d'indigne au sens moral du terme,
1: oui.
0: Mais ça manque la dignité du moment.
1: Mais c'est un petit peu le problème hein, de quelques, enfin même je dirais assez souvent hein, de nos célébrations, c'est que la musique n'est pas forcément toujours en parfaite adéquation à la fois avec le temps liturgique, mais également avec le temps dans la messe, mm-hmm. parce que c'est un peu le même problème, hein, c'est-à-dire que un Kyrie ne peut pas être comme un Agnus Dei. C'est forcément deux couleurs différentes. Un credo ne peut pas être la même chose qu'un Gloria. Hein. Mm-hmm. Et donc le choix des pièces aussi, en fonction du temps liturgique, est extrêmement important. Je pense qu'on peut être aidé à la fois dans sa prière et dans la compréhension des textes.
0: Vous nous avez proposé aussi un deuxième extrait, c'est du chant grégorien,
1: oui.
0: Christus Factus Est, donc le Christ a été, enfin il est devenu le Christ.
1: Alors, ça c'est...
0: Pourquoi le grégorien ?
1: Ben oui, c'était important de montrer en quoi cette musique, en fait, elle ne cherche pas à être expressive. Mm-hmm. Ce qu'on vient d'entendre là de Couperin, c'est quand même extrêmement expressif, n'est-ce pas ?
0: Ici, là. Voilà.
1: C'est la prière pure, c'est-à-dire que le chant grégorien, il naît du texte. Sans texte, le chant grégorien, évidemment, n'existe pas. Hein. Et à partir de ce texte, la musique s'élève, mais s'élève, c'est une vraie prière chantée, quoi.

0: Hein. Alors ici, la pièce là, qui est un grand chef-d'œuvre du chant grégorien, c'est souvent chanté à justement le jeudi saint, hein. et c'est l'hymne des Philippiens, hein. Le Christ s'est fait obéissant jusqu'à la mort et la mort sur une croix. Ça fait partie de ces pièces de chant grégorien où quelquefois je me dis, tiens, le chant grégorien, il est anonyme, on ne sait pas qui l'a écrit. Mais il y a certaines pièces qui sont tellement incroyables qu'on est obligé d'imaginer qu'il y a un compositeur, qu'il y a quelqu'un quand même qui était derrière.
1: Ah ben certainement, oui.
0: Ouais,
1: oui. Et c'est intéressant parce qu'effectivement, on voit bien la différence entre Couperin et le chant grégorien. On n'est pas obligé, toujours dans notre discussion là, sur comment rendre les choses adéquates, on n'est pas obligé d'aller forcément dans la sensiblerie, dans la sensibilité. On peut aussi être dans la retenue, dans le...
0: Là, pour le coup, le chant grégorien n'est jamais dans la sensibilité, ni la sensiblerie.
1: Oui.
0: Hein. Il est l'expression d'une prière, et d'une prière vraie. Hein. Il ne peut pas être...
1: Et donc, pour un temps liturgique, il est tout le temps adapté, d'une certaine façon.
0: Oui, et il est adapté. Il y a souvent quand même un rapport entre la musique et le texte.
1: Oui.
0: Et c'est un genre de musique où il faut quand même toujours bien regarder le texte.
1: Oui, oui, oui, et puis le faire entendre correctement.
0: Parce que là on n'a pas entendu, mais après l'antienne là qu'on vient d'entendre,
1: oui.
0: Il y a un verset et le verset dit. Et c'est pour cela que Dieu l'a élevé, lui a donné le nom qui est au-dessus de tout le nom.
1: Oui.
0: Et là, la phrase, elle part dans des hauteurs intersidérales absolument extraordinaires. Enfin bon, il faudrait en parler plus longuement un autre moment.
1: On est donc, on était dans le carême, on est passé dans la semaine sainte avec Couperin et le chant grégorien et nous allons retrouver la joie, le triomphe, la gratitude, l'exaltation du temps pascal et vous nous avez, c'est un tube, hein. Là,
0: c'est un tube.
1: Je parlais un peu de Shakira, mais là c'est presque votre Shakira à vous, François Polgar.
0: Non, mais là il y avait un choix infini, évidemment, de pièces. Mais j'ai pensé que ça ferait plaisir également aux téléspectateurs de réentendre une fois et bien chanter
1: le Messie de Händel,
0: l'Alléluia du Messie de Händel. Oui.

0: Alors évidemment, c'est jubilatoire. Hein, ouais. Mais c'est quand même, Handel n'est pas un compositeur. Il cherche pas l'effet particulier. Hein, c'est juste la jubilation. Alors il y a des, à propos de cet Alléluia, on dit que la gouvernante de Handel l'aurait retrouvé un matin en pleurs au pied de l'escalier. Alors elle lui demande qu'est-ce qui se passe, mais qu'est-ce qui vous arrive, et il aurait répondu, écoutez, je viens de voir le ciel s'ouvrir devant moi.
1: Oh.
0: Et on conclut, il venait d'écrire l'Alléluia.
1: D'accord. Bon,
0: donc le ciel s'ouvre devant lui. Et puis on connaît évidemment l'anecdote du roi Georges Ier, qui, entendant l'Alléluia pour la première fois, s'est levé d'enthousiasme. Et évidemment, toute la cour s'est levée d'un coup, parce que
1: un seul homme.
0: C'est comme la reine d'Angleterre qui boit le rince-doigt.
1: Oui, c'est ça.
0: C'est quand même la même chose. Et donc, il y a une tradition maintenant en Angleterre. Très souvent, quand on joue le Messie, au moment de l'Alléluia, le public se lève.
1: Ouais. Pourquoi c'est beau? Pourquoi, enfin, ou plus exactement, non. Pourquoi c'est si célèbre? Parce que c'est une question. Vous savez, c'est comme la Joconde. On se pose toujours la question. Bon, c'est pas mal comme tableau, mais il y a à côté des choses qui sont aussi très jolies. Ça, pourquoi c'est si connu?
0: Alors, je crois que c'est parce que c'est simple. C'est pas. On a entendu tout à l'heure Roland de Lassus.
1: Oui.
0: Il peut pas être connu comme ça parce que c'est trop compliqué.
1: Même à jouer,
0: ça demande
1: compliqué.
0: Une démarche, oui. Même une démarche intellectuelle. Il y a quand même une écoute immédiate, mais pas de la même manière. Oui. Tandis que là, en plus de ça, l'Alléluia, c'est le seul moment, un des seuls moments. Il y a trois moments dans le Messie où les trompettes et les timbales jouent. Hein, oui. Du coup, ça apporte aussi quelque chose de un petit peu plus solennel, on va dire. Hein. Après, est-ce qu'il y a des vraies raisons pour que les...
1: Non, c'est une question. Vous l'avez déjà fait jouer à votre... François Fomolgar, je vous ai présenté comme chef de chœur, vous dirigez, vous avez votre propre chœur de jeune garçon depuis 30 ans.
0: Oui.
1: Hein, peut-être même plus.
0: Oui, même plus.
1: vous le faites jouer... Est-ce que c'est agréable à jouer? Est-ce que les enfants aiment bien?
0: Oui, les chanteurs adorent ça.
1: Oui,
0: oui absolument.
1: C'est un peu leur tube aussi.
0: Oui, ça fait partie des pièces qu'ils aiment beaucoup chanter. Mm-hmm. Ils connaissent, qu'ils apprennent par cœur très très vite.
1: Oui.
0: Justement très très vite parce que c'est assez simple.
1: Oui. Hein.
0: Et puis je crois que ça permet aussi de faire sortir le trop-plein
1: d'énergie.
0: D'énergie, c'est ça, exactement. Ouais. Parce que souvent, dans un concert, vous avez des pièces qui sont difficiles, donc qui demandent beaucoup de concentration, et voilà. L'Alléluia du Messie, ça demande pas... Ben, ça demande, bien sûr, une concentration, mais ça demande pas une concentration tout à fait exceptionnelle. Et surtout, ça permet de véritablement exprimer une énergie, de très, très forte énergie.
1: Est-ce que vous seriez en train de nous dire que c'est de la musique facile?
0: La musique est jamais vraiment facile, hein, mais disons que c'est une musique, disons, plus facile, oui, plus. Parce qu'il y a quand même des degrés de. On verra ça peut-être tout à l'heure, si on a le temps d'arriver au bout.
1: On va y arriver, oui, je vous assure. Alors, après le temps pascal, évidemment, il y a le temps de la Pentecôte.
0: Oui.
1: Donc, c'est le temps de l'Église, hein, c'est le temps de la mission. C'est évidemment aussi la Pentecôte, le temps de la descente de l'Esprit-Saint sur la communauté des apôtres. Donc, c'est le temps de l'Esprit. Alors, vous avez fait un choix qui est de nous faire entendre, là aussi, en décalé, un extrait de la Passion selon Saint Jean de Jean-Sébastien Bach.
0: Oui.
1: Donc la Passion normalement,
0: respecté.
1: Mais vous avez bien fait.
0: Le temps liturgique. Mais
1: vous avez bien fait. Pourquoi?
0: Là, je voulais montrer. Je voulais parler du choral en fait.
1: Oui.
0: Arrive la Réforme, hein, donc au début du XVIe siècle, c'est 1517, quelque chose comme ça, mm-hmm. si j'ai bonne mémoire. Luther fonde, donc fait la réforme. Hein,
1: oui, enfin, 1519, les 95
0: voilà,
1: thèses.
0: Oui. Voilà, c'est ça. Mm-hmm. Oui, 19, pardon. Et donc, il est embêté. Parce que, oui, parce que donc, dans son idée, il faut que le peuple puisse comprendre tout ce qui se dit pendant les offices. Donc, on bannit le latin, hein, il faut se débarrasser du latin, mais la musique religieuse, c'était le chant grégorien, jusqu'à cette époque-là, ou des motets polyphoniques, etc.
1: On vient d'entendre.
0: Donc, il se retrouve avec... Enfin, il n'a rien, quoi. Il n'y a pas de musique qui est adaptée véritablement à cette réforme. Alors là, il y a quand même quelques idées géniales, quand même, dans cette réforme. C'est vrai, hein, il faut bien le dire. Hein. Et en particulier, ils ont inventé la participation des fidèles. Ça, c'est incroyable, quand même, hein. C'est quand même eux qui l'ont inventé.
1: Oui, tout à fait.
0: Et la participation des fidèles, c'est le fameux choral. Alors, qu'est-ce que c'est qu'un choral ? Un choral, c'est un cantique, hein, extrêmement simple de construction. En général, ce sont des phrases de quatre mesures qui s'enchaînent les unes aux autres, selon le texte, évidemment, hein. Des mélodies uniques, c'est-à-dire que la mélodie est très très simple et elle est pas du tout compliquée. Il n'y a pas de rythme, c'est-à-dire que chaque note arrive l'une après l'autre. Techniquement, ce sont des mesures à quatre temps la plupart du temps, composées de quatre noires ou de deux blanches. Voilà,
1: parce qu'il faut que ça soit simple à chanter.
0: Il faut que ce soit simple à chanter parce que l'assemblée chante. Chante le cantique, toujours, et encore aujourd'hui. Hein, même quand vous avez un chœur qui chante ces chorales-là, l'Assemblée les chante également. Et figurez-vous que quand Jean-Sébastien Bach écrit La Passion selon Saint Jean, à son époque, on la joue pendant la Semaine Sainte, évidemment. Mm-hmm. Hein, et les fidèles chantent les chorales avec le chœur et l'orchestre.
1: Ça devait être
0: tout naturellement, tout naturellement. Ouais. Car chaque chorale a une coloration particulière, en fonction de l'année liturgique ou du texte. Et c'est pour ça que j'ai choisi. Déjà, on pourrait déjà entendre. Le premier extrait,
1: oui.
0: C'est-à-dire dans La Passion selon Saint Jean, le ténor qui nous parle donc de Jésus devant Pilate, et puis le choral qui suit et qui commente ce que vient de chanter le ténor.
1: On écoute donc cet extrait de La Passion selon Saint Jean. Ça, c'est le ténor.
0: Oui.

0: Yuck. Dac. Dac. Dac. Quatre mesures. Toujours des noirs. Deuxième phrase.
1: On retrouve la même mélodie.
0: Là, il y a une reprise de la musique, hein, sur un texte différent, bien sûr. Oui. Les textes de chorale, c'est un peu de... C'est de la morale, en fait.
1: Oui.
0: C'est de la morale.
1: Oui, c'est le commentaire de ce qui
0: voilà.
1: se passe.
0: Voilà. L'évangéliste, lui, raconte toute l'histoire, et le chorale en tire la conclusion, la morale. Alors là, il y a une couleur quand même. Bach cherche quand même un...
1: Moment
0: c'est
1: de...
0: très sombre.
1: Oui, hein. Bah oui, parce que c'est le moment où Pilate va condamner Jésus.
0: Voilà.
1: Et vous avez eu parfaitement raison de le mettre pour la Pentecôte, parce que, comme je disais, la Pentecôte, c'est aussi le temps de l'Église, et donc le faire chanter les gens,
0: oui.
1: c'est la communauté, quoi.
0: Absolument.
1: Absolument dans le... Alors, vous nous avez aussi proposé un deuxième, alors c'est encore du Bach.
0: Oui.
1: Et là, on va retrouver notre orgue,
0: voilà.
1: parce que vous avez eu l'idée de nous expliquer quand même que le temps de la Pentecôte, c'est le temps de l'orgue, c'est le temps du souffle.
0: Exactement, puisque donc, on n'a pas joué d'orgue pendant le carême, on commence à en rejouer évidemment pendant le temps pascal. Alors ça, c'est ce qu'on appelle un prélude de chorale. Hein. Pourquoi prélude de chorale? Parce qu'en fait, c'est en fait l'introduction... au chant, au choral qui va arriver juste après. Donc l'organiste introduit. Aujourd'hui, l'organiste, il fait quatre notes avant le début du chant. Et là, il joue tout le chant.
1: Ce qui permet à l'assemblée de l'entendre.
0: Enfin, oui, exactement.
1: Peut-être de le mémoriser.
0: Oui, parce que là, il est ce qu'on appelle un choral orné.
1: Oui.
0: C'est-à-dire que la mélodie est un petit peu travaillée. Hein,
1: oui.
0: Mais elle existe quand même. Ce choral-là, elle est là encore. Mea culpa, pas non plus. J'aurais pu choisir un choral de la Pentecôte, ça aurait été mieux. Mais j'ai préféré vous faire entendre Nuncom, qui est donc Viens maintenant sauveur des païens, qui est un choral de l'avant. Hein. Mais bon, mais quand les gens entendaient ce choral-là, hein, immédiatement. Ils étaient dans le temps liturgique.
1: C'est ça.
0: Ça pouvait pas être autrement. On ne jouait pas ça en dehors du temps liturgique.
1: Bien,
0: aujourd'hui, on fait un peu tout et n'importe quoi, n'importe quand, quand, et on a tort.
1: Oui. Comme ça, on a une sorte aussi de régularité, de structure. Vous recommandez quand même beaucoup d'orgue pour le temps de la Pentecôte.
0: C'est le moment. Oui, très bien. Oui.
1: C'est le moment où il faut.
0: Oui, surtout qu'il y a énormément de pièces qui ont été écrites sur le temps de la Pentecôte, sur l'Esprit Saint. Il faut quand même dire que l'orgue, c'est quoi? C'est l'instrument de l'Esprit Saint.
1: C'est que du souffle.
0: C'est le souffle de l'Esprit. Hein.
1: Alors pour terminer cette émission, donc là on a fait un peu, on a parcouru tout le temps liturgique. Alors il y a tout le temps ordinaire. Et ben peut-être pour le temps ordinaire, d'une certaine façon, vous nous avez proposé deux œuvres qu'on n'entend pas très souvent. Et vous allez nous dire pourquoi on les entend pas très souvent et pourquoi vous les avez choisies. La première œuvre que vous avez choisie, c'est de Joseph Haydn. C'est la Création.
0: Oui. Alors là, c'est justement pour montrer. Alors, on a passé l'époque baroque,
1: on est dans le
0: classicisme le plus pur avec Joseph Haydn, hein. Et donc nous allons vers le romantisme. Le romantisme est à la porte, hein. C'est l'époque du Sturm und Drang, c'est-à-dire où les compositeurs commence à vouloir exprimer des passions, et où la musique va devenir vraiment presque descriptive, on va dire. Alors là, c'est le début de
1: la création.
0: De la création. Enfin, pas tout à fait le début, parce que le début, c'est une espèce d'introduction orchestrale absolument géniale, sublime, qui représente le chaos. Avec des instruments qui surgissent de partout sans qu'on les attende. Enfin, c'est incroyable.
1: Oui, ça ressemble presque à de la musique contemporaine.
0: Oui,
1: enfin,
0: presque,
1: c'est pas du Pierre Boulez, mais.
0: Et puis le soliste, c'est un bariton, commence la Genèse, hein, et donc
1: Dieu dit que la lumière fut.
0: Que la lumière fut.
1: Et la lumière.
0: Et la lumière.
1: Enfin, que la lumière soit et la lumière
0: et
1: fut.
0: Et la lumière fut. Et donc, c'est ça qui est intéressant, c'est de voir, dans un premier temps, le chanteur introduit.
1: On va l'écouter.
0: On va l'écouter.

0: Donc, il nous avait fait entendre le chaos juste avant. Et là, maintenant, il nous fait entendre, en fait, le vide interstellaire. C'est-à-dire, on est dans le noir le plus complet.
1: Pas grand-chose.
0: Et puis, progressivement, le cœur va rentrer. Et très discrètement, c'est-à-dire qu'on sent qu'il va se passer quelque chose.
1: Oui. Début de la lumière, c'est l'aube.
0: Oui, exactement. C'est quelque chose qui on perçoit au loin. Und Gott sprach. Et Dieu dit.
1: C'est vraiment de la musique expressive. On essaie de vous.
0: De la lumière soit.
1: C'est presque du cinéma.
0: Ah, c'est de la musique de film.
1: Oui.
0: et la lumière fut. Und.
1: C'est de la musique de film. C'est de la musique de film.
0: Alors là, c'est le Big Bang.
1: Voilà.
0: L'explosion de partout.
1: Et puis vous nous avez proposé un dernier extrait, peut-être pour nous inviter à sortir un peu de nos zones de confort,
0: voilà,
1: y compris dans la liturgie. C'est un compositeur contemporain, je crois qu'il n'est pas mort.
0: Ah, si,
1: il est mort.
0: Malheureusement, il est mort depuis pas très longtemps. Mais oui.
1: Ligeti.
0: Oui, c'est Giorgi Ligeti. Donc c'est un compositeur hongrois. Alors, il faut savoir, on va entendre le début d'une pièce incroyable qui s'appelle Lux Aeterna.
1: Oui.
0: Donc Lux Aeterna, c'est un extrait du Requiem.
1: Oui. Hein, que la lumière éternelle les illumine.
0: Brille sur eux. Oui. Ça. Et en fait, il a été extrêmement choqué par la révolution de 1956. Vous savez, quand les chars russes sont entrés dans Budapest.
1: C'est ça.
0: Et il a dû d'ailleurs s'exiler à ce moment-là. Hein. Il est parti, je crois, aux États-Unis. Hein. Et 10 ans plus tard, donc je crois que c'est en 1966, il a voulu exprimer un petit peu ses sentiments.
1: Un requiem pour
0: son
1: pays.
0: Ça. Voilà, exactement.
1: Et pour le dirigeant Imre Nagy, qui était une sorte de libérateur, mais
0: oui,
1: voilà, ça s'est mal passé.
0: Ça s'est très mal terminé.
1: On écoute.
0: Et, oui.

0: Alors cette pièce, c'est 16 voix, hein, 16 voix de 16 voix différentes, hein, et réelles, hein. C'est-à-dire chaque chanteur a sa partie, sa propre partie, et l'écriture, c'est ce qu'on appelle l'écriture en cluster, c'est-à-dire que ce ne sont plus des accords comme dans la musique classique, ce sont des agrégats de notes qui sont les unes à côté des autres, donc très dissonantes, oui, forcément, mais l'ensemble finit par se fondre dans une espèce de matière sonore.
1: Une sorte de tapis sonore.
0: Oui, exactement. Voilà.
1: Et c'est vrai que je vous dois une confession, moi pendant des années ça me heurtait, une fois qu'on est passé au-dessus de ça, c'est magnifique.
0: Bah ça, c'est une pièce, c'est un grand chef-d'œuvre.
1: C'est extraordinaire. Enfin, ouais. Il y a quelque chose d'extrêmement touchant. C'est très beau.
0: Et souvent, Ligeti, justement, son originalité, c'est qu'il recherche des sonorités nouvelles aussi. Il ne se contente pas d'utiliser les matériaux qui existent, mais en inventer des nouveaux. Hein. C'est ça, d'ailleurs, qui se rapproche un peu de Karlheinz Stockhausen, Ils s'entendaient très très bien, c'était un grand ami. Et ce sont des compositeurs contemporains qui ont beaucoup fait pour les recherches de sonorités nouvelles.
1: Donc on invite aussi nos téléspectateurs et puis ceux qui programment.
0: Mais il ne faut pas hésiter à l'écouter.
1: À écouter.
0: Et puis vraiment prendre le temps.
1: Et voilà.
0: Pas couper au bout de... Ouais. Au bout de 20 secondes.
1: Et faire chanter une assemblée, voilà. Alors peut-être c'est un peu compliqué.
0: Non, ça me paraît.
1: Mais faire entendre ça, oui. Pourquoi pas.
0: Oui. Là, c'est vraiment une musique de concert, hein. C'est pas une musique liturgique.
1: Hein. Eh bien, c'est là-dessus qu'on termine notre émission. Alors, François Polgar, vous êtes chef de chœur, je l'ai dit. Qu'est-ce que vous allez faire cet été? Vous n'allez pas simplement écouter de la musique, vous allez
0: Nous partons avec la maîtrise de Sainte-Croix pour une tournée de 3 semaines, hein, où nous allons d'abord au Maroc. Nous chanterons à Marrakech. Sans doute dans la paroisse de Marrakech.
1: Donc l'invitation à tous nos téléspectateurs qui nous regardent au Maroc, il y en a de nombreux.
0: À venir. On aura un concert également à Casablanca, et puis également
1: Vous racontez par l'Espagne.
0: Là où il y a le ferry, enfin donc à.
1: Bah, Gibraltar.
0: Oui, enfin.
1: C'est Ceuta et Melilla.
0: Voilà, c'est ça. Voilà. Et puis ensuite, on remontera en Espagne par le sud jusqu'à Barcelone. Et donc, on va faire une douzaine de concerts. Mais sur notre site internet.
1: Oui, n'hésitez pas.
0: N'hésitez pas à venir nous voir. Vous tapez Maîtrise de Sainte-Croix, vous le trouverez ça tout de suite. Et il y aura donc le détail si vous êtes en Espagne à ce moment-là.
1: L'invitation est prise. Merci beaucoup, François Polgar.
0: Merci,
1: comme d'habitude, c'était merveilleux. Je crois qu'on a beaucoup appris. Merci, quant à vous, de nous avoir suivis. Vous savez que vous pouvez retrouver cette émission sur le site internet de la chaîne www.ktotv.com, mais également sur les plateformes de podcast et ainsi que sur l'application radio KTO. On se retrouve la semaine prochaine et bonne fête de la musique.

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1: La foi chrétienne en Afrique de l'Ouest, tel est le thème de la conférence que vous allez pouvoir suivre dans un instant. Elle était présentée par le père Sylvain Dansou, curé de la paroisse de la Sainte Famille, une conférence enregistrée le 6 mai dernier à la Bibliothèque de Culture Religieuse de Pau. Nous écoutons le père Sylvain Dansou.
2: Alors le diocèse dans lequel nous sommes, le diocèse de Bayonne, Lescar et Oloron, a un lien fort avec l'Afrique, et plus particulièrement avec l'Afrique de l'Ouest, d'où je viens. Alors je voudrais rappeler que le cardinal Lavigérito, vous connaissez sans doute, dont la statue est à Bayonne, qui est né en 1825, dont on a célébré l'année dernière les 200 ans de sa naissance, a été essentiellement l'un des grands missionnaires, l'un des grands évangélisateurs de l'Afrique. Au moins, la famille religieuse qu'il a fondée, qu'on appelle les Pères Blancs, les missionnaires d'Afrique. Alors, j'ajoute à cela les pères originaires de ce diocèse de Bayonne qui ont contribué fortement à l'évangélisation de l'Afrique, en particulier de la Côte d'Ivoire, où je suis né et d'où je viens. Comme on rappelait tout à l'heure, je suis béninois. Mon passeport, il est béninois. Alors donc, c'est de cette église de l'Afrique de l'Ouest, évangélisée par les pères missionnaires venus d'ici, que je veux parler. De cette église d'Afrique de l'Ouest qui regroupe globalement 16-17 pays. Mais ce que j'ai dit de l'Afrique de l'Ouest, vous pouvez l'appliquer généralement à l'Afrique subsaharienne. Voyez, toute l'Afrique subsaharienne, excepté l'Afrique du Nord. Il y a 54 pays en Afrique. Les réalités de l'Afrique du Nord ne sont pas celles de l'Afrique de l'Est, de l'Ouest, du Centre, de l'Afrique du Sud. Hein. Je vais essentiellement parler de l'Afrique de l'Ouest. Et puis, globalement, quand je parle de l'Afrique de l'Ouest, vous y percevez tout ce qui se vit en Afrique centrale, en Afrique australe, en Afrique de l'Ouest, parce que ce sont essentiellement les mêmes réalités sur le plan de la foi. Alors, pour revenir à l'Afrique de l'Ouest, il faut noter qu'il y a une vitalité de l'Église d'Afrique de l'Ouest. La démographie est galopante, à plus de 3% d'augmentation par an. 60% des habitants ont moins de 25 ans. Il y a 5% de baptême par an. Le clergé de cette Afrique de l'Ouest, c'est 60 000 prêtres, ce qui constitue un élément structurant pour cette Église. Il y a plus de 70 000 écoles et hôpitaux et dispensaires tenus essentiellement par les hommes et les femmes d'église, des religieux, des laïcs, des prêtres, des missionnaires. Je rappelle ce que certains papes disent de l'Afrique. Le pape Paul VI, lors de sa première visite en Afrique, qui coïncide avec la première visite d'un pape en Afrique, c'est en 1969. C'était en Ouganda, et le pape Paul VI disait ceci: « Africains, vous êtes désormais vos propres missionnaires. » J'y reviendrai. Jean-Paul II, dans son exhortation apostolique post-synodale « Ecclesia in Africa », promulguée à Yaoundé en 1975, écrit: l'Afrique est l'espérance de l'Église. L'Afrique doit jouer un rôle dans la nouvelle évangélisation mondiale. Elle est appelée à devenir une nouvelle patrie du Christ, une force spirituelle pour l'Église universelle. J'insisterai sur le mot « nouvelle patrie ». Après, le pape Benoît XVI, au Bénin, chez moi, en 2011, écrit ceci: l'Afrique constitue un immense poumon spirituel pour une humanité en crise de foi. Le pape François au Kenya en 2015, l'Afrique a une richesse humaine et spirituelle immense à offrir au monde. Le pape Léon XIV, très récemment et en conclusion de son voyage en Afrique, dit ceci: Je quitte l'Afrique avec un trésor inestimable de foi, d'espérance et de charité. Comme au premier siècle de l'Église, l'Afrique est appelée à apporter aujourd'hui une contribution décisive à la sainteté et au caractère missionnaire du peuple chrétien. Alors, j'essaie ici une brève contextualisation. Il y a un héritage missionnaire qui est à préciser. Tout part de la fin du 19e siècle. Pour ce qui est de l'évangélisation et du Bénin, et du Togo, et du Sénégal, et du Burkina, Mali, tous ces pays-là, 17 au total, que je regroupe. Et l'évangélisation a été essentiellement, comme rappelé, le fait des missionnaires venus d'ici. Mais le premier contact avec l'évangile, c'était déjà au 14e, au 15e, 16e siècle. Je mets en parenthèse tout ce qui a été vécu au premier siècle de l'Église, avec Saint Augustin, Saint Onyx, Saint Perpétue et Félicité, tous ces saints, Saint Antoine du désert, tous ces saints du 4e, 3e, 4e, 5e siècle qui ont essentiellement vécu en Afrique du Nord. Là, je suis en Afrique subsaharienne, en Afrique de l'Ouest. Tout part à la fin du 19e siècle avec les Pays Blancs et les Esquimaux. Mais il y a eu une incursion missionnaire au 14e, 15e, 16e siècle. Cela n'a pas vraiment porté de fruit parce que c'était l'incursion des trois M. Les militaires, les marchands et les missionnaires. Ça n'a rien donné. Les missionnaires qui accompagnaient les marchands n'y étaient pas pour porter la bonne nouvelle de la libération, la bonne nouvelle de Jésus-Christ. Ils étaient là simplement pour accompagner des marchands, d'esclaves et d'être leurs confesseurs, de baptiser leurs enfants et puis de donner un peu de Bible aux nègres. Cette mission-là n'a pas porté de fruits du tout. Ça a laissé des d'Acosta, des de Campos, des d'Almeida et de tous ces noms portugais qu'on retrouve aussi bien au Bénin, au Ghana, au Togo, au Sénégal. Il y a des Dalmeida, des Décampos, des Ressources au Bénin, au Togo, au Sénégal, qui sont des descendants de ces Portugais-là. Mais essentiellement, la fin du 19e siècle a été l'éclosion de l'Évangile, bonne nouvelle qui libère l'homme et tout homme. N'oublions pas, il y a eu un événement décisif. C'est cette encyclique du pape Pie XII, Fidei Donum, le don de la foi. C'était en avril 1957. Dans cette encyclique, le pape demandait à l'Église d'Europe, à l'Église d'Amérique, d'aider activement l'évangélisation de l'Afrique. Nous sommes en 1957. Rappelons qu'il y a eu 50 ans d'évangélisation depuis l'arrivée des Pères Blancs, des SMA, les Spiritains aussi, les SMA, les Sociétés des Missions Africaines de Lyon. Là aussi, une congrégation fondée par un évêque français, Marion de Bréziac. Vous voyez tout ce que nous devons à la France en particulier, à l'Europe, dans cet accueil de l'Évangile. Alors le pape demande aux Européens, aux Américains, d'aller porter la bonne nouvelle aux Africains, d'aller former l'Église d'Afrique. C'est cet appel que beaucoup de congrégations ont entendu et sont parties en Afrique. En 57, Fidei Donum, 2 ans après, les pères de Bétaram sont en Côte d'Ivoire, 1959, en écho à Fidei Donum. Donc, 1957, les missionnaires, toutes ces congrégations religieuses ont tellement bien travaillé dans l'annonce de l'Évangile, dans la formation d'un clergé local, que 12 ans après, le pape Paul VI dit « Africains, soyez vos propres missionnaires ». Voyez, 12 ans après, c'était comme si le pape rappelait « Vous avez fait votre devoir, désormais il reviendra aux Africains d'être leur propre missionnaire. Vous, allez ailleurs, sur d'autres chantiers, là où Jésus a besoin d'être connu, lui aussi. » J'annonce en trois parties la réflexion, le partage de ce soir. Trois parties. Dans un premier moment, je vais parler de la foi chrétienne en Afrique de l'Ouest comme histoire, richesse et dynamisme. Deuxième moment, mon expérience chrétienne et missionnaire en France, chez vous. Et dans un troisième moment, puisque vous avez des prêtres africains chez vous, et de plus en plus, certains se demandent pourquoi sont-ils là, qu'est-ce qu'ils font, pour combien de temps, et puis combien de temps, quand vont-ils retourner chez eux? Il y a certains qui se demandent. Donc, je parlerai dans un dernier moment de la présence des prêtres missionnaires dans la réalité française comme un rendez-vous du don où l'Église se donne. Circulation de la grâce, circulation de la vie. Passons au premier moment. Les origines et l'enracinement de la foi chrétienne. J'ai parlé des premières évangélisations de ces missionnaires européens, de toutes ces congrégations qui ont formé des prêtres, des catéchistes. J'ai parlé du rôle des écoles catholiques, dispensaires et œuvres sociales, parce qu'en réalité, toutes ces œuvres sociales n'étaient pas le fait de l'État. L'État était presque absent dans ce milieu éducatif, dans le milieu sanitaire. L'État était absent. Et l'Église a suppléé là. Les premières écoles qui ont formé aussi bien les intellectuels africains étaient le fait des congrégations. Nos premiers présidents de la République en Côte d'Ivoire ont fait les écoles chrétiennes. Les billards que vous connaissez, hein, parce que le pape Léon a parlé en sa présence. Paul Biya, le président du Cameroun, qui a 94 ans, il a fait le séminaire. Tous les présidents de l'Afrique de l'Ouest en particulier, même de l'Afrique centrale, de l'Afrique de l'Ouest, ont fréquenté des établissements tenus par des religieux, tenus par l'Église. Donc, rôle des églises catholiques, dispensaires sociales, le fait des communautés religieuses, le fait des congrégations, le fait de l'Église. Après, passage d'une Église reçue à une Église incarnée localement. Les missionnaires qui venaient en Côte d'Ivoire n'avaient pas d'abord pour but les congrégations, de recruter pour leur congrégation. Paul VI, plutôt, Pie XII leur avait demandé en son temps de ne pas recruter pour leur propre congrégation. Les Dominicains, les Bétharamites, les Eudistes, toutes ces congrégations-là ne devraient pas recruter des jeunes Africains pour leur congrégation en France, en Europe. Il s'agissait de former d'abord le clergé local, au point où, je vous dis que Bétharam n'a ouvert les portes de la vie religieuse à des religieux africains qu'en 1987, voilà. Alors qu'ils étaient en Côte d'Ivoire depuis 1959. Ils ont tenu des établissements catholiques, des collèges, des petits séminaires pour former le clergé local. Et beaucoup de congrégations ont fait cela. Il s'est agi aussi d'inculturer l'évangile, bonne nouvelle. Parce que n'oubliez pas qu'entre-temps, il y a eu le Concile Vatican II, où les portes de l'Église s'ouvraient à l'universel. Nos parents, ils ont chanté latin sans comprendre le latin, forcément. Et de plus en plus, on réalise que le Seigneur ne pouvait pas nous parler chinois si on ne comprend pas chinois. Et donc, il fallait adapter la liturgie aux réalités socio-culturelles des Africains. C'est l'Évangile qui devrait purifier nos cultures, nos traditions, et non l'inverse. Deuxième moment, les richesses spirituelles de l'Église ouest-africaine. Là, j'évoque la foi chrétienne en Afrique qui structure toute la vie socio-culturelle et politique de l'Africain. Tout est rattaché, tout est lié à la foi. On respire, on vit sa foi dans cette partie de l'Afrique. D'abord, le christianisme en Afrique n'est pas seulement une croyance individuelle. Il est collectif et visible. On n'est pas chrétien tout seul. Je n'ai pas seulement à sauver mon âme. Vous ne percevez pas en Afrique quelqu'un qui dit « Je suis chrétien, ça s'arrête là ». Non, il est dans un mouvement, il est dans une association, il est dans un groupe de service lié à la paroisse, à l'église. Les églises rythment la vie quotidienne et hebdomadaire. Les rassemblements religieux, les cultes, les prières publiques ou les campagnes d'évangélisation occupent l'espace social. Tout. Vous voyez des magasins, des commerces qui portent Dieu béni, ma vie dans les mains de Dieu, tout est grâce, Deo gratias. Vous voyez les pompes funèbres qui sont appelées, par exemple, chemin vers le ciel, chemin d'éternité, chemin vers Dieu. Absolument tout est ordonné à la vie là-haut. Dans de nombreuses villes comme dans les villages, il est difficile de passer une journée sans entendre ou voir une manifestation de la foi. Des chants, partout on chante, vous passez à côté d'une église, il y a une répétition de chorale, il y a un groupe qui se retrouve pour prier, il y a une réunion à l'intérieur, c'est des rencontres de catéchisme, il y a des affiches partout pour annoncer une veillée religieuse, une campagne d'évangélisation, les médias, la radio catholique, la télévision nationale, tout passe. Même le programme des obsèques de famille. On a annoncé à la télévision nationale les obsèques, le programme des obsèques de ma mère, par exemple. Et on dit, il aura Eucharistie, il aura messe, présidée par un tel. Au terme de cette célébration, je dis à la radio et à la télévision nationale. Cela montre que la religion fait partie du paysage social ordinaire. Ensuite, cette foi influence profondément les normes et les comportements sociaux. Les valeurs chrétiennes de solidarité, de pardon, de respect de la famille entre aides façonnent les relations entre individus. Par exemple, les cérémonies de mariage, de baptême ou de funérailles sont très souvent organisées selon des rites chrétiens, même chez les personnes qui ne pratiquent pas régulièrement. Cela illustre que le christianisme agit comme un cadre culturel partagé. Par ailleurs, la foi chrétienne joue un rôle important dans les institutions sociales. Beaucoup d'écoles, d'hôpitaux et d'organisations caritatives sont fondées ou gérées par des églises, comme rappelé tout à l'heure. Ces structures participent à l'éducation, à la santé et à l'entraide, ce qui renforce l'ancrage du christianisme dans la vie sociale. La religion devient ainsi un acteur du développement et du lien social. Il faut aussi noter son influence dans la sphère politique et publique. Les discours politiques font souvent référence à Dieu, même dans les lieux publics. Je me rappelle, c'était en 2006, j'étais avec l'abbé Dominique Nalix, que certains d'entre vous connaissent, au Bénin, et nous étions à un mariage civil, le mariage de mon grand frère, mon aîné, celui que je suis, à la mairie. Et le lendemain, c'était le mariage religieux. Le maire a tellement établi le lien entre le mariage civil et le mariage sacramentel, invitant les couples, les fiancés à mettre Dieu au cœur de leur vie de couple, au cœur de leur famille, que l'abbé Dominique lui dit, ben, écoute Sylvain, demain, il va falloir faire davantage que le maire. Si à la mairie, on entend ce discours-là, à l'église, il ne faut pas faire moins. Il ne faut pas faire moins. Certains leaders religieux ont une forte influence sur l'opinion publique. Les hommes politiques cherchent parfois le soutien des églises, ce qui montre que la foi dépasse la sphère privée pour toucher la gouvernance. Enfin, le christianisme en Afrique est marqué par une inculturation. Il s'adapte aux traditions locales. Les chants, les danses, les langues et certaines pratiques culturelles sont intégrées dans les célébrations religieuses. Cela crée une forme de christianisme profondément enraciné dans les sociétés africaines au point de devenir une composante de leur identité. J'ai dit tout à l'heure, Dieu ne peut pas nous parler chinois si nous ne comprenons pas chinois. Ce qui fait que chez nous, dans beaucoup de réalités, on célèbre la messe dans la langue locale. Même si le français est la langue officielle dans beaucoup de ces États-là, de ces pays-là, la langue locale tient une place importante. Mon petit frère, qui est prêtre, célèbre à la fois en français, en minan, en fon, ce que moi, je ne peux pas, parce que je n'ai pas grandi au Bénin, par exemple. J'ai fait des efforts énormes pour célébrer la première messe en langue, parce qu'il s'agissait d'aller célébrer dans le village maternel. Ainsi dit que la foi chrétienne en Afrique est une réalité sociologique, signifie qu'elle ne se limite pas à une croyance personnelle, elle structure les pratiques sociales, influence les institutions, façonne les mentalités et imprègne la culture. Elle devient un élément constitutif du fonctionnement global de toute la société. Cela se manifeste par la vitalité des célébrations liturgiques. Pour nous aussi, une église qui vit, c'est une église qui chante. Cela se manifeste par la place des communautés de base. Les communautés de base sont des églises domestiques, des églises du quartier où des gens se retrouvent pour former un noyau important de partage, de réflexion. Et c'est une rencontre par semaine où riches et pauvres se retrouvent ensemble pour partager le même évangile, pour partager ce qui fait leur vie de foi, leur expérience de Dieu. Forte culture de la prière et de la messe. En Afrique, on prie beaucoup et on va beaucoup à la messe. On prie beaucoup, il y a beaucoup d'associations, de mouvements, associations, et le lien à la messe, à la communion eucharistique,

Pauvres et riches se retrouvent tous ensemble. Et puis, le sens de la famille, le sens de la solidarité, du partage. Pour revenir sur le sens de la famille, on prie en famille. C'est une habitude. Une famille qui ne prie pas, c'est une famille qui meurt, qui se détruit. Moi, je vous assure, même prêtre, quand je vais en vacances, qu'il y a papa, qu'il y a maman, ma prière des offices, c'est une prière personnelle. Quand j'ai prié mon office des Lodes, je retrouve papa et maman pour faire la prière de famille, aussi bien le matin que le soir. Dans beaucoup de familles, les parents invitent les enfants à prier avec eux. Évidemment, éveil des vocations sacerdotales et religieuses. Il y a un moment où on a connu un bon nombre de présences de vocations. Cela diminue et de plus en plus, on le sent nous aussi. Moi, quand j'étais entré au séminaire, nous étions peut-être 30, 35 en première année de philosophie. Mais là, aujourd'hui, on a des séminaires où il y a 20, où il y a 15 séminaristes en première année de philosophie et puis tous n'arrivent pas. On a connu des moments, des périodes où il y avait 50, 60, 90, 80 séminaristes dans une province ecclésiastique. Et là, on est en train de sentir d'une certaine façon une régression. À un moment donné, il y en avait tellement que les évêques réduisaient les entrées au séminaire. On disait, pour cette année, nous ne prenons que 5 séminaristes. Donc, si les 5 séminaristes arrivent au bout du cycle, en théologie ou à l'ordination, peut-être 3. Parce que sur le chemin, 2 ont trouvé un autre chemin. Évidemment, pour ne pas que la vocation ou bien le sacerdoce soit un lieu de refuge, de plus en plus dans nos séminaires, on y entre avec la licence, au moins, pour que quand ça ne va pas, on ne soit pas obligé de persévérer quand bien même on ne sent pas l'appel. Voilà ce qui fait la richesse spirituelle d'une église qui est l'église ouest-africaine. En image, vous voyez un programme du mercredi des carêmes, mercredi des cendres. La messe commence à 5h30. Et il y en a combien dans la journée? 5h30, une messe, 6h30, 8h, 10h, 12h, 14h, 16h, 18h, 19h30, 20h, 50 et 22h. Ça, c'est une paroisse. La paroisse Saint-Jean-Paul II, c'est à Abidjan, Cocody. Je passe là. Une autre paroisse, Saint-Joseph, artisan de la Riviera, Bonhomme. Carême, mercredi des cendres. Vous voyez le programme des messes, on commence à 6 heures, 7h30, 9h, 10h30, 12h15, 15h, 16h30, 18h. C'est à la chapelle à 18h. Ça veut dire que toutes les autres messes sont dans l'église paroissiale. Et la dernière est à 20h30. Je rappelle que le mercredi des cendres en Côte d'Ivoire n'est pas un jour férié. Troisième paroisse, mercredi des cendres, paroisse Notre-Dame de l'Incarnation, Riviera Palmeraie. Horaire des messes, donc c'est le 18 février 2026, hein, c'est récent. Hein. 6h, 10h, 15h, 19h, 7h30, 12h30, 17h, 20h30. Et c'est pas. Ce ne sont pas des célébrations pour 20, 30, 40 personnes. Hein. Et à côté de cela, il y a les chemins de croix. Ils ne sont pas facultatifs. Hein, le vendredi de carême. Hein. Le vendredi de carême, les chemins de croix ne sont pas facultatifs. Hein. C'est un devoir. Et beaucoup d'hommes et de femmes vivent cette expérience pour entrer dans la passion, la mort et la résurrection de notre Seigneur Jésus-Christ. Quatrième paroisse, Notre-Dame de la Tendresse. Vous avez là aussi des horaires. Ça commence à 5 heures du matin. Imaginez un seul instant que je vous programme ici à la Sainte Famille une messe à 5 heures du matin. Ou à 6 heures. Ou à 7 heures. Je suis sûr d'une chose, il n'y aura personne. Voyez? Voilà. Au milieu de tout cela, au milieu de cette effervescence, au milieu de cette vie, il y a des défis. Il y a des fragilités. Il y a des défis actuels. Comme défi, je note la pauvreté. L'Afrique est un continent

0: appauvri, disons comme cela. Ce n'est pas un continent pauvre, c'est un continent appauvri parce qu'il y a beaucoup, beaucoup, beaucoup de richesses dans ce pays-là. Évidemment, la première richesse est l'humaine. C'est d'abord l'homme qui est un capital humain inestimable, qui est une valeur inestimable. Et puis, il y a toutes les autres richesses. Malheureusement, dans le partage de ces richesses, il y a un gap. Il y a une minorité de personnes riches, immensément riches, en lien avec quelques amis européens ou avec les multinationales qui s'en prennent plein les poches. Et puis à côté, il y a des pauvretés. Il y a un syncrétisme religieux. Parce que certains disent en Afrique, deux protections valent mieux qu'une. Oui, votre Jésus, quelquefois, on ne le voit pas. Mais le vaudou, le féticheur, lui, on le voit. Il nous donne un bracelet, une amulette qu'on attache à la ceinture, au pied. On ne sait jamais. Il nous protège d'un accident. Et donc, la foi fait face à un défi, là. Il s'agit d'annoncer que Dieu et Dieu seul suffit. Que c'est lui, l'unique chemin, l'unique vérité, l'unique vie. Voyez? Syncrétisme. On a un tonton du village théologien qui a écrit Christologie au village. Pour dire qu'il y a certains chrétiens catholiques, ils sont chrétiens le jour et puis la nuit, ils vont à leur fétiche. Je note aussi comme un défi dialogue interreligieux parce que, oui, il s'agit de faire vivre beaucoup de communautés parce que il y a des chrétiens, il y a des musulmans, il y a des adeptes de ce qu'on appelle la religion traditionnelle africaine. Par exemple, les gens du Vodou au Bénin, ou bien ceux du Poro, et dans tous les pays, il y a des religions traditionnelles africaines auxquelles des hommes et des femmes sont encore attachés. Et ce sont ceux-là qui reviennent assez aisément à la foi chrétienne, à qui l'Évangile fait comprendre qu'il s'agit de ceux qu'ils appellent, par exemple, le Dieu des tonnerres, le Dieu de la lagune, le Dieu de la forêt. En réalité, il faut voir l'unique Dieu, qui est le Dieu de Jésus-Christ, manifesté en la personne de Jésus, mort et ressuscité. Ceux qui se convertissent, ce ne sont pas forcément les musulmans. Ce sont les gens de la religion traditionnelle africaine. Il y a une forte coexistence entre foi chrétienne et tradition ancestrale, j'en ai parlé, parce qu'on reste un peu attaché à nos racines, à des racines ancestrales. Et la mission de la foi, de l'Église, c'est de montrer Jésus, le Christ. Formation doctrinale parfois insuffisante comme défi. Ici, il y a les grands théologiens, les Henri de Lubac, les Chenu, c'est ici. On a nos théologiens, nos chercheurs, et de plus en plus, mais il y a un défi d'enracinement de la foi chrétienne à partir du donné révélé. Une catéchèse approfondie où on dit l'essentiel, on fait comprendre ce qu'est la vérité de la foi dans sa radicalité. Et dans ses exigences. Alors, je note aussi comme défi l'instabilité politique dans beaucoup d'États. Vous avez entendu le pape Léon parler à ses chefs d'État corrompus qui restent au pouvoir 30, 40 ans, quelquefois. Vous voyez, la corruption gangrène toute l'élite politique. Radicalisation religieuse dans certaines régions, essentiellement dans les régions du Sahel, le Mali, le Burkina, le Niger. On n'a pas ça en Côte d'Ivoire, on n'a pas ça au Bénin, au Togo. Les musulmans, les chrétiens vivent ensemble et dans une parfaite communion, évidemment, dans le respect de la spécificité de ce que chacun est. Former des chrétiens solides de plus en plus, bon, mais on a des écoles de formation de théologie pour les laïcs dans les universités catholiques partout en Afrique de plus en plus. Faire émerger des saints africains contemporains. Vous voyez, en Afrique de l'Ouest, on a connu Saint Charles Lwanga et ses compagnons, c'est en Ouganda. On a Sainte Anwarite, on a Sainte Joséphine Bakita. Mais quand on a 300 millions de fidèles qui vivent de la foi, Tu crois qu'au milieu de ces 300 millions de fidèles africains, il y a aussi des saints qui ont besoin d'être connus. C'est vrai, le pape François parle des saints anonymes ou des saints de la porte d'à côté. Hein? Il y a des témoins qui donnent leur vie pour la propagation de la foi catholique. Nous avons nos martyrs. Et très récemment, l'année dernière, il y a Floribert qui a été béatifié. Vous voyez? Voilà, on a des témoins. Et il y en a des Floribert, il y en a en quantité. Parce que dans des États corrompus, il y a des témoins de l'Évangile qui manifestent jusqu'au bout la vérité de l'Évangile. Autonomie de l'Église et course à l'argent, c'est un défi aussi. C'est un défi pour l'Église d'Afrique. Parce que l'Église vit de l'Eucharistie, mais l'Église vit aussi de l'argent. Imaginez une année sans tête. Même pendant le Covid, on a trouvé le moyen de faire la tête. Hein. L'Église vit de l'argent. Et il ne faudrait pas que ce projet ecclésial puisse devenir un projet missionnaire, un projet pastoral où, pour des pasteurs, c'est essentiellement la course à l'argent. Et donc, il y a une attention, il y a une vigilance à ce niveau-là. Mais l'Église d'Afrique, c'est une Église généreuse, très généreuse même. Moi, je vois dans certains paniers, hein, les quêteurs, là, j'ai quelques quêteurs, ils sont pas là, hein. J'ai quelques quêteurs, quêteuses, qui observent que dans nos paniers des quêtes, il y a des fidèles qui mettent des centimes. En France, hein, je dis hein, des centimes. Même dans nos pays d'Afrique, parce que il faut parler de l'argent, hein. Il faut pas avoir honte de parler. Jésus, il était là, et puis il y avait le tronc, hein. Il voyait ceux qui mettaient. Centimes. Souvent, il y a certains qui mettent des pièces là, des caddies là. Vous trouvez ça dans, parce que dans l'imaginaire africain, on peut pas se moquer de Dieu en mettant une pièce de caddie à la quête. On retrouve ça assez régulièrement, ou bien des pièces inusitées qu'on n'utilise plus, qui n'ont plus de valeur. On veut s'en débarrasser, et puis voilà, le panier de quête devient le lieu où on dépose ce dont on a besoin. Ça n'existe pas, je dis. Parce que dans la conscience du fidèle, il dit, mais je me moque de Dieu. Et il est retombé de cela. On se moque pas de Dieu. Voyez? Se moque pas de Dieu. Voilà, il y a la générosité, mais il y a aussi la prudence et la vigilance. Alors, pour cela, pour revenir à mon expérience à moi, à mon expérience chrétienne et missionnaire chez vous, un prêtre missionnaire africain en France peut vivre une expérience très riche, mais aussi contrastée. On peut regarder cela en trois dimensions, les joies, les forces de l'Église et aussi ses fragilités. C'est le regard du missionnaire. Alors, les joies d'un prêtre missionnaire africain en France, la rencontre d'une autre culture riche de son histoire. Une histoire marquée par une société, l'histoire de la société française marquée par la sécularisation. Vous voyez? Échanger avec des fidèles venus d'horizons très divers. Afrique, Asie, Europe. C'est l'expérience qu'on en fait. On apprend une nouvelle manière de vivre la foi dans un contexte occidental. Sur la mission pastorale, on accompagne des paroisses souvent en manque de prêtres. On célèbre les sacrements et on redonne vie à des communautés parfois vieillissantes, plus ou moins vivantes. La joie de découvrir ce renouveau spirituel, ça depuis quelques années, à travers des demandes de baptême de plus en plus nombreux, on parle cette année de plus de 21 000 baptêmes à la vigile pascale d'adultes, augmentation de 20% par rapport à l'année dernière. On se dit, mais il y a quelque chose qui se passe, qui n'est pas du fait des pasteurs, des laïcs engagés. On se dit, mais la moisson, elle est la moisson du Seigneur. Et que c'est sans doute Dieu lui-même qui est à l'œuvre. C'est lui qui travaille avec nos petits efforts, parce que nous ne nous arrêtons pas pour autant. Il y a beaucoup de choses qui se vivent dans les paroisses, dans les églises de France, pour susciter, pour accueillir, pour aller à la rencontre d'autres frères et sœurs. Il y a des parcours alpha, il y a d'autres parcours, tout cela pour rejoindre des personnes. Et puis, on est heureux d'être témoin de tout cela. Et puis, il y a des liens humains qui se tissent, des relations profondes avec des personnes souvent très attachées à leur prêtre. On le sent, on est aimé par les fidèles. Ils nous accueillent comme des frères. Et puis, on échange. Il y a des échanges fraternels, vrais, dans le respect de la différence que chacun est. Il y a des expériences de fraternité avec d'autres prêtres venus du monde entier. Quand je vois le diocèse de Bayonne, quelle richesse de voir tous ces prêtres français, français venus d'ailleurs. Quand je dis venus d'ailleurs, d'autres diocèses de France, d'autres localités, des prêtres venus du Vietnam, d'Haïti et de beaucoup de pays d'Afrique. Des jeunes, des moins jeunes et puis des anciens. Quelle richesse! Quelle richesse! Voyez, on dit chez nous que le nouveau fil s'attache sur l'ancien. Voyez, les aînés ont toute leur place parce qu'ils sont le signe de la fidélité pour les plus jeunes. Moi, je suis toujours dans l'admiration quand je vois un prêtre qui fait 60 ans de sacerdoce, 50 ans de sacerdoce. Je me dis, quelle fidélité! Et puis moi, du haut de mes petits 20 ans de sacerdoce, je ne sais même pas où je serai dans 5 ans, si je continuerai d'être prêtre. Voyez? Mais la fidélité des anciens me rappelle que c'est jusqu'au bout que le oui, le premier oui, il est jusqu'au bout. Et on est heureux de rencontrer ici en France des prêtres qui ont cette expérience, ce parcours si riche et divers. Alors la croissance personnelle et spirituelle. Ma présence ici me fait grandir dans la foi dans un contexte différent. Donc, je développe une nouvelle manière de comprendre la mission. Parce que sortir de son camp à soi, de son espace pour découvrir ce qui se vit ailleurs, nous enrichit personnellement. Et puis, être témoin que l'évangile dépasse les culture que finalement un chrétien, un prêtre ne doit pas être entre guillemets un étranger dans l'église. On doit l'appeler missionnaire. Et je vous dis une chose, hein. Les prêtres qui étaient venus là chez nous hein, au 19e siècle, au 20e siècle, on ne les appelait pas les étrangers, hein. Jamais. On les appelait des missionnaires. Mais nous, on nous appelle des étrangers, les prêtres étrangers ou les prêtres venus d'ailleurs. Mais chacun d'entre nous, on vient de quelque part qui est un ailleurs. Chez nous, dans ma langue maternelle, Amenjo, l'étranger, ça veut dire la personne qu'on désire, qu'on a désirée. J'ai l'impression quelquefois qu'ici, l'étranger, ce n'est pas la personne qu'on désire. Ce n'est pas la personne désirée. Nous, les prêtres missionnaires, nous sommes un peu comme les migrants promasques. Voilà, promasques. Vous savez, il y a les iPhone promasques. Nous sommes les migrants promasques. Parce qu'on peut faire quelques baptêmes, on peut célébrer des sacrements, on peut célébrer des obsèques pour des parents. Ils sont un peu utiles. Et puis, il y a d'autres migrants utiles aussi, hein, qui apportent. Et puis, il y a ceux dont on ne veut pas. Bref. Voilà un peu ce qui enrichit mon expérience dans cette église que je continue de redécouvrir. Et dans cette église, il y a aussi ses forces. Et j'en évoque quelques-unes. Il y a un héritage spirituel et culturel profond quand je visite vos cathédrales. Il n'y a pas longtemps, quand j'étais à la cathédrale de la Majeure à Marseille. J'étais dans l'émerveillement. Quand on va à la basilique, grand émerveillement. Et puis, se convaincre que ce sont des hommes et des femmes de foi qui ont bâti cela, qui ont donné de leur temps, de leur énergie. On est dans l'admiration de tous. Et puis, voilà, il y a toutes ces richesses-là, cette cathédrale. Et puis, vous avez des saints, beaucoup de saints en France. Il y en a tellement. Et puis, tous ces lieux de visitation ou d'apparition de la Vierge des Saints, voyez, c'est une richesse immense. Et à côté de cela, il y a certains qui vous disent, oh, mais vous croyez vraiment que la Vierge est apparue à Lourdes? Quand moi, je sais que des chrétiens africains payent 3 000 euros, 4 000 euros pour venir seulement pour 3 jours à Lourdes et puis repartir. Et nous sommes à côté de ces trésors-là. Et puis quand on nous parle du chapelet à Lourdes, je n'ai pas besoin. Je n'ai pas besoin. Voilà. Et puis la tradition qui est une richesse, hein? La tradition qui est une richesse. Richesse intellectuelle et théologique. J'ai dit tout à l'heure que vous avez de grands théologiens, de très grands théologiens. Et puis on est heureux de venir se former là. On est heureux de venir nous nourrir à la source de ces grands théologiens. Vous en connaissez, hein? J'ai parlé tout à l'heure de Yves Conga, de Marie-Dominique Chenu, de Christophe Théobald. Et vous savez, tous ces théologiens qui essaient de conceptualiser la foi. Parce que la foi a besoin aussi d'être conceptualisée. Ce n'est pas seulement de l'ordre de la rationalisation, tout ça, mais on a besoin de cela. Sinon, on va dans tous les sens. On va dans tous les sens. On rend grâce au Seigneur pour ceux-là qui réfléchissent, qui cogitent, qui essaient de mettre des concepts sur les mots de la foi. Voilà, la présence de mouvements spirituels vivants, communautés nouvelles, Dieu seul sait combien il y en a. Forte implication de nombreux laïcs engagés. Vous voyez, ce que vous faites ici entre dans ce sens-là. De laïcs engagés. Il y a des services d'église qui essaient de dynamiser, de donner la foi, de nourrir. On se forme des conférences par-ci, par-là. Tout cela pour nourrir la foi. C'est une richesse. C'est une richesse, hein? Richesse intellectuelle. Hein? Forte implication de nombreux laïcs engagés. On a des laïcs théologiens, théologiennes, tout ça, c'est une richesse. Il y a seulement une vingtaine d'années, hein, je dis une vingtaine d'années dans certains pays d'Afrique, qu'on a commencé à avoir des laïcs docteurs en théologie. Et quand une religieuse fait une thèse de doctorat, ben, elle est sur la toile, sur les réseaux sociaux, hein, on acclame, on rend grâce au Seigneur, on dit, voilà une religieuse qui a fait une thèse de doctorat en droit civil, en droit canonique, en droit. Il y a longtemps que vous avez passé cette étape-là. Voilà ouverture au dialogue, ouverture au dialogue interreligieux et culturel. Et puis j'en viens aux faiblesses et aux défis. Il y a quelques faiblesses quand même, et il faut les noter. Il nous faut passer ici d'une foi d'habitude à une foi de conviction. Foi d'habitude à une foi de conviction. La foi d'habitude, c'est oh, les parents ont fait ça, nos grands-parents ont fait ceci, mes parents ont fait, on demande le baptême parce que sans conviction, hein, on baptise nos petits-enfants simplement parce que nous, on a été baptisés, et puis quand les petits-enfants n'ont pas été baptisés, on est malheureux. La notion de la transmission qui se perd de plus en plus. On n'ose pas parler de la foi avec les mots de la foi. Je vous assure, quelquefois, ça me choque, hein. Ça me choque quand vous voyez des parents qui reçoivent les enfants à Noël, et parce que les enfants sont là, les parents disent, non, non, je n'irai pas à la messe parce que je reçois mes enfants. Je ne juge pas. Mais là, il y a quelque chose qui ne va pas là. Parce que je reçois mes enfants, j'ai 3 jours avec eux ou 4 jours, mais je mets la messe de côté. Les premiers chrétiens, qu'est-ce qu'ils disaient? On a parlé tout à l'heure de ceux qui ne pouvaient pas manquer la messe. Nous ne pouvons pas vivre sans l'Eucharistie. Mais nous, on range là. Ça passe après. Forte baisse de la pratique religieuse. Perte de repères chrétiens dans la société. On n'ose pas aller jusqu'au bout. Vous voyez? Là, la semaine prochaine, les lois bioéthiques vont passer au Sénat. Hein? La voix des chrétiens catholiques, là. On ne vous entend même pas. On ne nous entend pas. Nous sommes comme des poissons morts qui vont dans le sens de l'eau. Parce que, voilà, il y a une situation, j'ai un parent malade, donc attention, si la loi ne passe pas, je serai obligé de... Et puis voilà. Des convictions fortes. L'exemple que nous ont donné, parce que le pape France, le pape Jean-Paul II, la vie, jusqu'au bout, hein, même au cœur de la souffrance. Hein. On a vu le pape Jean-Paul II, hein, les derniers jours du pape Jean-Paul II, hein, témoignage de foi. Hein, c'est vrai, vous allez dire que nous ne sommes pas pape, hein, lui le pape. Hein. On a vu le pape François, hein, jusqu'au bout. Hein, jusqu'au bout. Voilà, donc une faiblesse aussi, manque de vocation, peu de prêtres locaux. Mais tout parle de la manière dont on parle du prêtre aujourd'hui dans nos églises en France. Moi, je suis un garçon de 12, 13, 14 ans. Si j'entends la manière dont les parents, les hommes et les femmes d'aujourd'hui parlent du prêtre, je ne sais pas si j'aurais envie de devenir prêtre. On parle du prêtre comme d'un homme épuisé, fatigué, surchargé, et puis il ne gagne rien, hein. Même pas le SMIC. Hein. C'est attirant ça. Un homme seul dans son presbytère, quelquefois vous le voyez célébrer même le jour de Pâques, seul, il n'y a même pas un enfant de cœur à côté. Il fait pitié, ça peut donner envie là. Et puis voilà, il y a le scandale des abus sexuels. On a envie d'être prêtre. Et puis le discours, oui, il y a des brebis galeuses dans la troupe. Hein. Ce ne sont pas tous les prêtres, ils sont des abuseurs. Mais il faut regarder les lumières, les témoins parmi eux. Mais on met tout le monde dans le lot. Oh, les prêtres, ce sont... Non. Oui. On est dans... Oui, le clergé est vieillissant, évidemment. Après, la distance culturelle, difficulté d'adaptation pour certains prêtres venus d'ailleurs étrangers, langue, mentalité, rythme pastoral, on a du mal, on ne les comprend pas. Ah, ben, il pense qu'il est en Afrique, ici. Alors que quand... les missionnaires venaient chez nous. On ne leur disait pas, mais vous pensez que vous êtes en Europe ici, hein? Ils étaient accueillis, hein? Et bien accueillis, hein? Ils n'étaient pas des vicaires, ils n'étaient pas, ils étaient des curés, hein, tout ça. Même en 1900, 1905, hein. Tous les évêques, c'était des Français, hein, jusqu'à 1960, hein, dans beaucoup d'autres pays. Hein? Difficulté d'adaptation pour certains prêtres, comme j'ai évoqué tout à l'heure, la langue. La langue française, c'est votre langue. Vous avez été nourri au biberon de votre langue. Mais nous, on apprend français. N'attendez pas du père Sylvain qui parle aussi bien français que quelqu'un qui est né là-dedans. Alors, je peux vous parler un peu de fond, je peux vous parler un peu de minant, vous ne comprenez rien, vous ne comprendrez rien dans ce monde. C'est une richesse. Quand je vous dis, n'y a pas de Jésus Christ, au bémandéma ou à table l'onlon, ou bon, vous avez des cas, on est nos j'ai dit la grâce de Jésus Christ, notre Seigneur, l'amour de Dieu, le Père et la communion de l'Esprit Saint soient toujours avec vous. C'est ce que j'ai dit dans ma langue maternelle. Français, je l'ai appris à l'école. Vous étiez au buberon du français. Mon père, ma mère, n'étaient pas suffisamment instruits pour me nourrir au biberon du français. Et quand vous venez à la messe pour écouter un prêtre, entre guillemets, venu d'ailleurs, au lieu d'écouter la parole de Dieu qu'il a à vous donner, on cherche à compter les fautes qu'il a faites. Je sais de quoi je parle. Il y a des gens qui ont quitté des églises parce que oh, le prêtre ne parle pas bien français, on ne le comprend pas, ils ont quitté des églises. Hein? Ça arrive, non? Voilà, donc on a évoqué l'impact des scandales, hein, la crise de confiance et puis le désengagement progressif de certains fidèles. Et puis le dernier point que j'ai noté, qui pour moi est le mal des mots, c'est le relativisme spirituel en France. Et cela, de plus en plus. Le mal des mots, c'est le relativisme spirituel. Benoît XVI le disait déjà. Le relativisme spirituel représente l'un des plus grands dangers pour l'Église en Europe occidentale. Je l'ai rappelé dimanche dernier, hein, à Sainte-Thérèse. Il dénonçait ce qu'il appelait la dictature du relativisme, c'est-à-dire une mentalité où plus rien n'est considéré comme vérité définitive, où chacun construit sa propre religion selon ses opinions ou ses émotions. Cette dérive fragilise profondément la foi chrétienne, car elle affaiblit l'annonce que Jésus-Christ est l'unique sauveur, l'unique vérité et l'unique vie. Dans cette logique, la foi risque de devenir une simple option culturelle ou morale parmi tant d'autres, au lieu d'être une adhésion totale au Christ. Et pour l'Église de France, nous voyons plusieurs conséquences liées à cela. On a évoqué certaines conséquences, affaiblissement de la transmission doctrinale, perte du sens missionnaire, confusion entre dialogue avec le monde et adaptation au monde, diminution de la pratique sacramentelle, réduction du christianisme à des valeurs humanitaires sans référence claire à la vérité révélée. L'Église ne peut pas se contenter de suivre les courants culturels dominants, mais doit rester fidèle à l'Évangile dans son intégralité. Lorsque la vérité du Christ est relativisée, l'identité chrétienne s'érode. Pour les catholiques de France, nous sommes invités à une nouvelle évangélisation fondée sur une foi solide, fondée sur une liturgie vivante, un témoignage courageux, une fidélité claire au Christ. Et pour terminer, la dernière partie, donc, c'est la présence de prêtres missionnaires africains en France, un échange d'église à église, un rendez-vous du donner et du recevoir. Je m'appuie sur la parabole de la guérison du lépreux pour partager cette expérience. Parce qu'il me semble que la parabole du lépreux samaritain guéri peut se lire comme une parabole de l'histoire missionnaire. C'est en Luc 17, 11 à 19. Vous connaissez l'histoire. Jésus guérit 10 lépreux à distance. Il leur demande d'aller se faire voir au prêtre. Et sur le chemin, il y a un qui sent qu'il est vraiment guéri et il vient rendre grâce. Voyons comment cette parabole peut nous aider à voir, à comprendre l'histoire missionnaire. Le lépreux samaritain revient remercier Jésus. Comment ne pas relier son retour vers Dieu au retour missionnaire de prêtres venus de pays autrefois évangélisés? Venir ou revenir, c'est reconnaître la source du don. Moi, j'étais quelque part chez moi là. Le premier religieux missionnaire que j'ai rencontré, il venait du diocèse de Bayonne. Le premier que j'ai rencontré, il venait du diocèse de Bayonne. Il m'a baptisé, j'étais tout bébé, en 1975. Vous voyez, il y a 50 ans. Et quand je me pose la question de vocation, je retrouve un autre missionnaire venu du diocèse de Bayonne qui était mon curé à Jacquesville, au bord de la mer, en Côte d'Ivoire. Et quand je lui parle de mon désir de devenir prêtre, il me dit, mais tiens, j'ai un ami qui vient de temps en temps chez moi ici. Il était basque, missionnaire, peut-être que tu peux prendre contact avec lui. Voilà comment je suis devenu religieux du Sacré-Cœur de Jésus de Nazareth. Je ne savais rien de ce qu'était la vie religieuse. Je voulais simplement devenir prêtre. Papa, je veux devenir prêtre. Et papa présente la photo de mon baptême en 75 au prêtre qui m'a baptisé 12, 13 ans auparavant. Donc, venir ou revenir, c'est reconnaître la source du don. Le lépreux samaritain revient vers celui qui lui a donné la vie. Pendant des siècles, en effet, des prêtres religieux et laïcs sont partis d'Europe, souvent de France, pour annoncer l'évangile en Afrique, en Asie, en Amérique latine, au Proche-Orient. Aujourd'hui, l'histoire s'inverse. Des prêtres venus de ces pays reviennent en mission en France, dans une église. Parfois fatigué, hein? Je mets le mot guillemets, hein? Ce mouvement n'est pas une simple compensation numérique du manque de prêtres. Il est un signe spirituel. C'est le retour du don. Les églises nées de la mission viennent rendre grâce et redonner la foi à celles qui la leur ont transmise. Comme les lépreux, elles reconnaissent que ce qu'elles ont reçu est un trésor qui ne leur appartient pas. Elles reviennent non pour payer une dette, mais pour partager la vie reçue. C'est un retour de gratitude, mais aussi de fécondité. La mission devient alors cercle de communion et non mouvement à sens unique. Un retour du lépreux révèle un retournement intérieur. Il n'est plus seulement bénéficiaire, mais il devient témoin. C'est exactement le sens de ce que vivent aujourd'hui des prêtres et missionnaires venus d'autres continents. Ils ne reviennent pas comme assistants, mais comme frères dans la même mission, porteurs d'une foi jeune, vivante, reconnaissante. Le lépreux samaritain revient pour adorer.
1: qui reconnaît en Jésus la source de la vie. Ainsi, les prêtres venus d'ailleurs qui reviennent en France sont eux aussi signes d'un Dieu qui agit à travers des détours de l'histoire. Ils rappellent à l'Église tout entière que la foi n'est jamais une propriété, mais une grâce à faire circuler. Leur présence est une guérison spirituelle. Ils redonnent à l'Église un visage universel et ravivent la joie d'annoncer l'Évangile. La parabole du lépreux guéri est bien une parabole de l'histoire missionnaire. Le don de la foi, quand il est accueilli avec reconnaissance, revient féconder celui qui l'a donné. Ainsi, les prêtres missionnaires venus d'Afrique, d'Asie ou d'Amérique latine sont les lépreux guéris qui reviennent glorifier Dieu au milieu de nous. Ils ne viennent pas rendre la mission, ils viennent achever le cercle de la grâce. Leur présence nous invite à redécouvrir la joie du don et à reconnaître que la mission ne finit jamais. Elle revient, se transforme et renouvelle toute l'Église. Nous sommes tous des envoyés, des accueillants. Le missionnaire d'hier devient le missionnaire d'aujourd'hui. Et dans ce retour, c'est encore Dieu lui-même qui continue son œuvre. Et pour ne pas conclure, la foi chrétienne en Afrique, donc, est un trésor vivant. Elle porte une espérance immense pour l'Église universelle. C'est la finale de Matthieu 28, 19 qui nous rappelle « Allez donc de toutes les nations, faites des disciples, les baptisant au nom du Père et du Fils et du Saint-Esprit. Et moi, dit Jésus, je suis avec vous tous les jours, jusqu'à la fin des temps. » Je crois que c'est pour répondre à cette injonction du Christ que je suis là, au milieu de vous. Je vous remercie.
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4: 11 heures.

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1: Le génie du christianisme vous propose aujourd'hui Église et musique, une relation tumultueuse et passionnée et passionnante, comme Nicolas Jaunis. Bonjour Nicolas.
2: Bonjour Emeline.
1: Qui nous fait la joie de nous éclairer sur ces relations effectivement assez complexes. Vous êtes musicien, professeur de musique, chef d'orchestre, directeur de festival, donc vous pratiquez et vous connaissez très bien la musique, et en particulier alors la musique religieuse de concert, la musique sacrée de liturgique. Ça peut être une définition pour commencer, qui n'est peut-être pas la bonne. Alors, je le disais, une relation tumultueuse, parce que finalement, les compositeurs sont sollicités par l'Église pour composer, mais je me souviens d'une émission sur Mozart où on se rend compte que finalement, les archevêques sont parfois pas très très contents de la production musicale parce que la musique prend le pas sur la dimension religieuse. Donc, comment ça se passe?
2: Alors, professionnel de musique, de programmation profane, c'est sûr. De musique sacrée, peut-être pas. J'en ai joué
1: oui.
2: Beaucoup. La problématique, c'est la définition aussi de musique sacrée. Est-ce qu'il y a vraiment une définition de musique sacrée? On avait fait une émission, chère Emeline, récemment sur la musique au Moyen-Âge. Et ce qui semblerait le plus se rapprocher de la musique religieuse, on va dire, c'est le chant grégorien. Là, on est à peu près sûr, c'est à peu près cadré. C'est encadré, tout du moins. Hein, c'est-à-dire une mélodie à l'unisson, voilà, en latin. Bon, pour faire simple, et dans les très grandes lignes, ça serait ça, chanté par des voix d'hommes, etc. Mais au moins, tout le monde chante la même chose et en latin. Maintenant, le reste de la musique sacrée, qu'est-ce? Effectivement, on va probablement aborder aussi le Concile de Trente, qui a essayé de donner quelques indications, non pas de ce qu'il fallait faire, mais de ce qu'il ne fallait pas faire, déjà. Et oui, on voit qu'il y a une évolution dans la musique religieuse ou la musique sacrée, et puis, et comme toute évolution, ça s'est pas fait toujours dans la paix la plus grande, et vous faites sans doute référence à l'archevêque Colloredo et ces petits soucis avec le jeune Mozart qui ne respectait pas forcément ses volontés de composition religieuse.
1: Alors, vous l'avez dit, et on l'a déjà effectivement évoqué ensemble, la musique a toujours été utilisé dans la liturgie avec un grégorien qui avait le mérite d'être simple. À partir de quel moment l'Église, alors catholique, chrétienne au sens peut-être un petit peu plus large, commence à considérer que ce qui se passe musicalement n'est peut-être pas exactement ce qu'il faudrait et que ça peut être dangereux pour les oreilles des fidèles?
2: Je vais être un peu méchant. Je vais être un tout petit peu méchant, mais je pense que c'est à partir du moment où l'Église ne maîtrise plus vraiment une certaine forme de compétence dans la composition, dans ce type de composition. Parce que quand on est au chant grégorien, finalement, qui écrit le chant grégorien? Ce sont les moines. Alors, est-ce qu'on peut parler de composition? D'ailleurs, ce sont des partitions où il n'y a pas de nom de compositeur. Pourquoi? Parce qu'il s'agit de trouver une mélodie. Bon, trouver une mélodie, c'est à peu près à la portée de tout le monde pour le texte, pour supporter le texte. À partir du moment où on va passer à la polyphonie, deux voix, puis trois voix, puis quatre voix, ce qui respectivement va donner, allez, 11e siècle, 12e siècle, 13e siècle, pour l'ajout des voix supplémentaires. Là, on va faire appel quand même à des personnes qui s'y connaissent davantage musicalement. Donc, on va arriver à des compositeurs. Alors, effectivement, l'Église, là, va faire face à une problématique. Elle va trouver que cette musique est trop complexe. Elle a raison. Elle a raison, cette musique est complexe parce qu'elle n'est pas donnée à chanter à tous. Hein, à l'office, effectivement, c'est beaucoup plus facile de faire chanter à tout le monde la même partie, la même mélodie, que deux voix, déjà c'est un peu complexe. Alors imaginez quatre. Bon, ça relève quand même d'une certaine forme de professionnalisme. Et c'est là qu'effectivement l'Église a commencé à trouver que la musique était trop complexe et qu'elle mettait pas en avant le texte suffisamment.

0: Un exemple, cher Nicolas, peut-être de la complexité qui pose problème, et qu'est-ce que c'est beau, quel dilemme, est-ce qu'on fait rentrer cette superbe musique dans l'église ou ça devient effectivement tellement complexe que c'est injouable?
1: Alors,
0: Qu'est-ce que c'est comme messe?
1: C'est une messe de Johannes Ockeghem. Donc, c'est un compositeur du 15e siècle. Donc, vous voyez, on est à la toute fin du Moyen-Âge, début Renaissance d'un point de vue musical. Les premières messes vraiment à quatre voix, c'est Guillaume de Machaut, hein, au milieu du 14e siècle. On est encore un siècle plus tard. La problématique, en fait, de ces messes-là, je vais employer un terme un peu compliqué, mais je vais essayer de l'expliquer simplement, c'est qu'on a du contrepoint fleuri. Alors, on ne l'entend pas vraiment, vraiment dans l'extrait, ça se développe après. Qu'est-ce que le contrepoint fleuri? Je vais le faire très simple, je vais essayer d'être assez clair. En fait, le contrepoint, c'est comme un canon, c'est des voix qui vont partir les unes après les autres. Jusque-là, rien de bien complexe, musicalement, ça sonne toujours très bien. Le problème, c'est quand le texte suit la musique, c'est-à-dire que le texte va partir à son tour. Eh oui, et là, dans ce cas-là, on comprend plus rien au texte. Et c'est là que l'Église arrive et dit, mais attendez, attendez, il y a un problème, parce que si on ne comprend plus le texte, la musique, elle peut être très belle, mais ça n'a plus aucun sens.
0: Or, liturgiquement, quand on a un Kyrie, un Gloria, un Credo, le texte est, pardonnez-moi, vous êtes
1: Ça
0: musicien,
1: peut
0: plus
1: sembler
0: important que
1: cohérent.
0: cohérent que
1: Ça
0: ce soit musique.
1: peut, au moins pour l'office, ça peut sembler cohérent. Donc, il y a une distinction entre logos, parole, et mélos, mélodie. Et là, on va arriver effectivement à un grand débat qui va arriver au niveau de la musique dite sacrée. Je préfère dire musique religieuse parce que le terme musique sacrée n'existe
0: De pas à
1: pas,
0: l'époque, oui.
1: évidemment, à l'époque. Le spirituel, c'est la parole. Le mélos, d'ailleurs, c'est un côté un peu mélo aujourd'hui. Hein, enfin, c'est un peu pathos. Finalement, c'est le plaisir vil qui ne permet pas l'élévation de l'âme. Là, bon, bah, on a un gros problème avec les compositeurs qui vont très mal prendre la chose.
0: Alors comment ça se traduit? Est-ce qu'il y a j'allais dire des encycliques, des textes officiels qui disent voilà, il faut faire ci ou il ne faut pas faire ça? Les compositeurs abandonnent finalement et se disent bah, on va se concentrer sur une musique profane qui au moins nous épargne les foudres. Ou est-ce qu'il y a néanmoins bah, des sortes de compromis pour tenter de réconcilier ces deux positions?
1: Ça va assez loin parce qu'en fait, l'Église demande d'avoir une certaine forme de contrôle sur la musique religieuse. La musique religieuse doit être composée comme ça. Ok. Bon, les compositeurs ne sont pas forcément tous d'accord. Et puis, on fait face à une musique occidentale. Alors, comment réagissent les pays? Bon, une partie des pays vont à peu près suivre cette demande d'avoir une musique plus simple, beaucoup plus simple, où on comprend mieux le texte, où le texte est mis en avant, évidemment, beaucoup plus que la musique. Ça va pas être le cas de tous les pays, notamment de l'Espagne. L'Espagne qui a, alors pour x, y raison, peut-être beaucoup plus de passion pour ses compositeurs et une autre évolution musicale. Et la France, mais la France comme toujours, la France pour le principe déjà. Peut-être aussi parce que la musique profane, et la musique religieuse, pardon, est composée aussi par de grands compositeurs de musique profane. Je pense par exemple à Clément Jeannequin ou des
0: Oui.
1: compositeurs qui sont très réputés à l'époque et qui travaillent pour les rois, et notamment de la musique qui est populaire, la musique de bal, la musique de cour à l'époque. Donc ils ont du pouvoir quand même, ils ont de l'influence. Bon, eux, on ne leur dicte pas ce qu'ils doivent composer, même pour la musique religieuse.
0: Et donc on a des messes qui finalement déploient toutes les potentialités de la musique de l'époque qui sont jouées, y compris dans les églises.
1: Mais oui, la problématique, elle est là. C'est-à-dire qu'on ne comprend pas forcément le texte, mais ça n'intéresse pas tous les compositeurs. Ce qui intéresse les compositeurs, c'est aussi d'élever l'âme avec la musique.

0: Alors là, on a un exemple quand même, cher Nicolas Jaunis, d'un kyrie qui élève l'âme, en tout cas qui pousse à la méditation sur nos propres fautes.
1: Oui, alors là, vous avez le kyrie de la messe du pape Marcel de Palestrina. Alors, Palestrina, c'est le juge de paix, en fait. Hein. C'est le juge de paix, il y a des conflits, ça dure. Et en fait, ce qui en ressort notamment du Concile de Trente, au niveau de cette musique polyphonique, il y a trop de voix, c'est trop dispersé, on comprend plus rien au texte. Et il y en a même qui tentent de dire non, il faut plus du tout de musique polyphonique, on revient à une voix, comme le chant grégorien, c'est beaucoup mieux. Alors les compositeurs sont évidemment pas tous d'accord, parce que dans ce cas-là, il n'y a plus de raison d'avoir des compositeurs pour une simple pauvre mélodie. Et Palestrina a une excellente idée, il va composer une messe non pas à 3, 4, mais à 6 voix, celle que nous venons d'entendre, la messe du pape Marcel. Alors il est très intelligent aussi Palestrina, parce que c'est la messe du pape Marcel, donc pour les obsèques du pape Marcel, qui n'a été pape malheureusement que 3 semaines, mais qui a eu beaucoup, beaucoup, beaucoup d'influence dans ce concile de Trente. Et il va prouver par cette messe que par l'homophonie, c'est-à-dire qu'on peut avoir plein de voix, mais si les chanteurs prononcent le texte tous en même temps, bah ça s'entend très bien finalement.
0: Et ça fonctionne.
1: Et ça fonctionne. Donc finalement, on va abandonner l'idée de mettre la polyphonie de côté pour la musique sacrée. Et la musique polyphonique va pouvoir continuer d'exister durant cette fin de Renaissance pour la musique sacrée, notamment grâce à cette messe du pape Marcel de Palestrina.
0: Encore une fois, le rôle d'un musicien et de son intelligence musicale et théologique et spirituelle et politique en l'occurrence. Alors le Concile de Trente, vous le disiez, a remis de l'ordre en expliquant ce qui ne doit pas être fait. Est-ce qu'il donne des indications, par contre, aux compositeurs sur ce qui doit être fait au-delà de la nécessité d'entendre le texte? Est-ce qu'il y a une musique d'église avec un style, ou est-ce qu'il y a quand même une certaine liberté pour chacun des compositeurs, à condition de respecter le contrat de la compréhension du texte, bah d'avoir des styles nationaux, d'avoir finalement leur propre expression musicale?
1: Il y a deux choses qu'on va retenir finalement. Parole essentielle. La parole est mise en avant, la mélodie doit rester secondaire. Bon, après, ça marche pas, hein, ça dépend des compositeurs, hein, c'est question d'interprétation, bien évidemment. L'instrument aussi, on en a assez peu parlé, mais l'instrument, le chant grégorien était a cappella.
0: Oui.
1: Mais finalement, on a peut-être oublié lors du Concile de Trente que si le chant grégorien est a cappella, c'est surtout parce qu'à l'époque où on a voulu, notamment durant la Renaissance carolingienne, une unification au niveau de la liturgie, bah, toutes les congrégations n'avaient pas forcément d'orgue ou les moyens de se payer des instruments pour accompagner l'office. Il y avait une question pratique aussi. Mais on trouve lors de cette Renaissance que l'instrument est beaucoup trop présent à l'église et l'instrument, évidemment, bah, ne chante pas. Il n'y a pas de texte. Donc, on veut moins d'instruments. On le retrouve encore aujourd'hui. Hein. Je pense qu'au Moyen-Âge, il y avait beaucoup, beaucoup plus de parties instrumentales à l'office qu'il n'y en a aujourd'hui. On privilégie toujours beaucoup plus la voix.
0: Oui, et puis l'orgue qui remplace la voix humaine, mais qui a aussi un rôle liturgique très défini. On se souvient peut-être du réveil de l'orgue à Notre-Dame de Paris, où on a finalement l'impression que c'est presque l'instrument de l'église.
1: C'est l'instrument de l'église, et puis essayer de mettre moins d'orgue durant l'office, ça n'aurait probablement pas plu non plus à Jean-Sébastien Bach. Hein.
0: Je pense aussi.

0: Alors, nous n'attendions pas non plus cet extrait musical, cher Nicolas, comme quoi oui. La musique religieuse couvre quand même beaucoup, beaucoup de styles. Pourquoi avoir choisi de nous présenter finalement cette musique très contemporaine? On passe de Bach au 21e.
1: La problématique, je le disais en début d'émission, la définition de musique sacrée, de musique religieuse, tout du moins de ce qui doit être joué dans une église, au-delà de la musique profane. Est-ce qu'il y a un style de défini ? Non. On parle du Concile de Trente où il y avait trop de polyphonie, où on n'entendait pas forcément le texte. Là, vous avez donc le Glorious, qui est très populaire. C'est du pop-rock, musique dite contemporaine d'aujourd'hui. Logiquement, le texte semblerait être religieux, donc ça aurait parfaitement sa place à l'église. Est-ce que ceci doit être peut-être mis plus en avant que des musiques qui peut-être n'élèvent pas l'âme, mais qui sembleraient, de mon point de vue, dans l'histoire de la musique, plus adaptées à l'office? Je ne sais pas. Mais c'est quand même très étonnant, et c'est peut-être ce qui manque, notamment en France, peut-être une ligne directrice. Parce que, à titre personnel, je ne critiquerai pas en tant que musicien Glorious ou ce type de musique, mais j'ai peut-être davantage l'âme qui s'élève avec l'Ave Verum Corpus.
0: Mais c'est vrai que en préparant cette émission, moi je me suis penchée en étant un peu plus politique sur les encycliques et les textes officiels. Alors par exemple Pie XII en 1950 qui a fait une encyclique sur la musique sacrée et ou Vatican II qui pose aussi un certain nombre de règles. Et je rejoins ce que vous disiez sur le fait que ce qui est plutôt préconisé, c'est ce qui est laid, ce qui n'élève pas l'âme, sans qu'il y ait finalement de mode d'emploi exactement défini sur ce qui doit être joué liturgiquement, même si effectivement l'orgue grégorien sont plutôt mis en avant, plutôt dans des logiques d'ailleurs effectivement de tradition et de respect d'une certaine forme de continuité, mais le débat reste effectivement très très ouvert. En vous écoutant, je me pensais aussi à Saint Louis Grignon de Montfort, qui pour faire passer les cantiques à Marie utilisait des chants très très populaires à son époque, étaient des chansons d'amour, ils changeaient les paroles. J'allais dire, c'est un peu comme si on prenait Beyoncé et des chansons d'amour pour fêter la Vierge Marie. Qu'est-ce que vous en pensez? Ça pose de redoutables questions sur ces relations tumultueuses entre la foi et la musique.
1: Je suis parfaitement d'accord avec vous, mais c'est comment dire, ça fait quelques décennies que ça dure. Je veux dire, cette volonté de, entre guillemets, populariser la religion, et notamment la religion catholique, de vouloir faire quelque chose de jeune ou qui doit attirer la jeunesse. Je suis pas sûr qu'on attire forcément la jeunesse en faisant ce genre de choses. Aujourd'hui, je le pense, une résurgence du fait religieux vient pour une volonté de trouver un équilibre et un cadre, voire même un cadre assez rigoureux. C'est pas ce qu'on donne là.
0: Le beau, le vrai, le bien. On retrouve finalement une forme d'esthétisme qui font aussi que les liturgies qui sont belles, qui sont bien chantées, attirent.
1: Absolument, et qui correspond parfaitement au titre de votre émission, Le génie du christianisme.

0: Cette musique est peut-être une réponse, si je puis me permettre.
1: Oui et non, un piège.
0: Un piège.
1: Je vais vous expliquer.
0: Ah, alors, dites-nous tout.
1: Amazing Grace. Amazing Grace, c'est une musique qui est jouée dans beaucoup, beaucoup, beaucoup d'offices, chantée dans beaucoup, beaucoup d'offices depuis maintenant des décennies. La problématique que je vous avançais tout à l'heure, effectivement, c'est qui doit définir un cadre. Quand la polyphonie a été remise en cause il y a quelques siècles, je vous disais probablement c'est parce qu'il n'y avait pas une maîtrise des religieux sur ce type de composition et qu'ils étaient peut-être un peu dépassés. Le Amazing Grace, qui est joué à peu près dans tous les offices de France, a été composé par un marchand d'esclaves au XVIIIe siècle. Qui sait cela ? Certainement pas ceux qui le font chanter dans les offices. C'est John Newton qui a composé ça à la fin du XVIIIe siècle, qui lui-même était un capitaine négrier et qui s'est repenti après avoir échappé à une tempête. Il s'est converti, il est devenu pasteur lui-même. Alors donc, en fait, ça veut dire que dans les offices, aujourd'hui, on joue de la musique composée par un pasteur qui a vendu des esclaves au XVIIIe siècle. Personne n'a connaissance historique de ce fait qui, de mon point de vue, est assez important. Je ne suis pas particulièrement wokiste. Moi, ce qui m'intéresse, c'est la musique. À l'occasion, le texte, pour le coup. Mais si on n'a pas du tout connaissance de cette chose, comment est-on capable de juger ce qui doit être chanté dans une église ou non ?
0: Donc, vous nous appelez à du discernement, y compris sur les auteurs, à du discernement sur l'esthétique, ce qui est d'ailleurs rejoint tous les textes des encycliques pontificales sur cette question.
1: Un cadre, une rigueur,
0: voilà, je pense. Et on ne fait pas n'importe quoi liturgiquement. L'harmonie, la musique, la jeunesse, c'est bien. La vérité du texte, la vérité musicale, la beauté, avec des critères qui sont en musique relativement objectifs. Je veux dire, même si il y a une grande variété musicale, ce qui est harmonieux et ce qui plaît, vous le savez très bien, quand vous programmez vous-même des œuvres, bon, c'est quand même relativement connu. On sait ce que le public aime et ce qu'il aime beaucoup moins. Allez, une dernière question. Vous avez entre les mains une messe importante. Vous choisissez quelle musique pour animer liturgiquement et pour élever l'âme. Vous avez le droit de composer le Kyrie d'une messe et le Gloria d'une autre.
1: Non, mais je pense que ça dépend des souhaits de la personne automatiquement. Je pense qu'on doit pouvoir laisser la liberté d'avoir un chant, une musique qui correspondent à la personne. À titre personnel, l'une des plus belles et des plus réussies, c'est la Veverum Corpus, au niveau de sa simplicité, de son efficacité, de mon point de vue.
0: Et le problème étant, comment faire participer des fidèles qui ne savent pas chanter lorsque l'on est dans ces logiques liturgiques ? Et on retrouve finalement la problématique du grégorien, la Renaissance carolingienne. Donc là, on est quand même au 8e, 9e siècle.
1: Oui, mais on en revient à l'idée de l'élévation de l'âme. On peut tout à fait avoir effectivement des chants à l'unisson qui sont repris par l'ensemble des fidèles et continuer effectivement à avoir des chœurs qui peuvent prendre des choses un petit peu plus professionnelles. Ça s'est toujours fait. On n'a pas besoin d'avoir forcément pléthore de chants à l'office qui sont, désolé de le dire, mais depuis la Révolution française et la fin des psalètes et des maîtrises, d'une qualité tout à fait relative.
0: J'aime beaucoup votre politiquement correct. Effectivement, la Révolution française a cassé toute une tradition musicale française.
1: Absolument.
0: Et on n'a pas réussi à reconstruire cette dimension.
1: On a juste à comparer avec nos amis anglais, qui ont conservé effectivement, je crois, des chœurs assez propres dans ce domaine.
0: La comparaison est effectivement assez douloureuse pour nous, Français. Donc un appel, effectivement, qui j'espère sera entendu. Beaucoup de questions, parce qu'il en va pas simplement de l'accompagnement musical de fond, mais c'est en réalité au cœur, vous le disiez, du génie du christianisme, c'est de notre foi. Et il serait peut-être temps de retrouver ce qui fait une partie de notre histoire et de notre caractéristiques musicales. Merci infiniment, Nicolas Jounis,
1: merci
0: de cette émission qui nous fait réfléchir. Merci à notre technicien et à ses extraits musicaux bien choisis. Et à la semaine prochaine.

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2: Chers amis de Radio Lapourdi, bonjour. Pour cette dernière chronique, il nous faut entendre la parole de Jésus. Jésus nous dit, « Celui qui aime son père et sa mère plus que moi n'est pas digne de moi. Et celui qui aime son fils ou sa fille plus que moi n'est pas digne de moi. Et quiconque ne porte pas sa croix et ne me suit pas n'est pas digne de moi. Quiconque aura trouvé sa vie la perdra. Et quiconque aura perdu sa vie à cause de moi la trouvera. » Et il poursuit. Ce que dit Jésus maintenant, eh bien c'est la clé pour comprendre ce que je viens de vous dire. Voilà ce que nous dit Jésus maintenant. Écoutez bien. Celui qui vous accueille, m'accueille. Et celui qui m'accueille, accueille celui qui m'a envoyé. Car celui qui accueille un prophète en tant que prophète reçoit une récompense de prophète. Et celui qui accueille une personne juste en tant qu'une personne juste reçoit une récompense de juste. Et quiconque fera boire un verre d'eau fraîche à un de ses petits en tant que disciple, amen, je vous le dis, il ne perdra pas sa récompense. Eh bien, tout au long de cet évangile, Jésus nous amène, par une littérature, par une réflexion, par un accueil, à approfondir le geste spirituel, c'est-à-dire être habité par l'Esprit du Seigneur qui vient éclairer ma conscience. Autrement dit, qui vient faire un petit déclic, comme on fait pour allumer une lampe, on fait un clic et la lumière s'allume. Je ne suis plus dans les ténèbres. J'y vois. Je peux donner un sens à ma vie. J'entends ce qui m'est dit. Je peux écouter l'autre. Je reçois l'espérance. Je peux m'en nourrir. Voilà. Toute cette dynamique-là est dans les paroles de Jésus. Autrement dit, Jésus nous apprend à nous mettre hors de sens au souci d'ego, de petit enfant, de petite fille, voyez, centré sur soi, pour découvrir que seul l'amour rend la vie digne d'être vécue. C'est-à-dire, aider l'autre procure une joie de vivre. Donner, c'est être vivant. Donner un sourire, c'est être riche d'un sourire. Un sourire. Qu'est-ce qu'on ne fait pas comme miracle par un simple sourire? Ce n'est pas un rire gras au cœur. Non, un sourire, c'est quelque chose, c'est comme si on vous donnait un verre d'eau fraîche à un pauvre qui est assoiffé. Voilà. Qui cherche à se désaltérer. Et sa joie, c'est de découvrir que le sourire apporte une espérance, une confiance, un encouragement, un simple verre d'eau fraîche, un sourire accueillant, une écoute sans précipitation, une aide pour remonter le moral, un geste de solidarité, une visite, un signe de soutien et d'amitié, et même aussi une remarque bienveillante pour corriger un peu le tir. Ne l'oublions pas, tout au fond de cela, il y a un projet de vie. Et donc, dans ce projet de vie, il y a un geste d'amour. Aussi simple soit-il, aussi petit soit-il, aussi souriant soit-il, il appelle simplement à découvrir que Jésus m'invite à accueillir l'autre, parce qu'en accueillant l'autre, eh bien Jésus me dit « tu m'accueilles ». Et donc, celui qui m'accueille accueille celui qui m'a envoyé, et en accueillant, eh bien, il accueille aussi avec Jésus. Tout cela, cette dynamique de l'accueil, toute cette dynamique de l'accueil, nous le retrouvons en un mot, le mot hôte. Voilà. Eh bien, l'hôte est celui qui est accueilli et celui qui accueille. L'hôte est celui qui est désaltéré et l'hôte est celui qui donne le verre d'eau. Alors, en ce temps d'été, où il fait bien chaud, ne manquons pas de cultiver cette relation avec une certaine vitalité, une certaine simplicité, en apprenant à donner, en apprenant à se donner. C'est ça qui interpelle l'autre. Pourquoi tu fais cela pour moi? Eh bien, par amitié, par fraternité. Et ça, j'allais dire, le cœur de l'autre en est touché. Dans notre société, celui qui donne sans recevoir est une personne peu réaliste, peu intelligente. Alors il nous faut, dans notre société, donner en sachant recevoir l'autre. Et en recevant l'autre, eh bien, vous donnez du sens au don qu'il fait. Chers amis Radio La Pourdie, je vous laisse avec, non pas un devoir de vacances, mais avec ce souhait de recevoir ce que Dieu vous envoie, que vous puissiez, à votre instant, de pouvoir le méditer, l'accueillir et l'envoyer aux autres. À très bientôt, au revoir et bon été.

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2: Ouverte jusqu'au 28 juin 2026 à Hache-Proch-Tipi, la maison de la Corniche basque à Hendaye, le CPIE propose l'exposition « Le littoral sur écoute, Itxasbastera entzunez ». Cette nouvelle exposition est dédiée aux risques littoraux en Pays basque. « Littoral sur écoute, une vague idée de demain » est le fruit de regards croisés de chercheurs et d'artistes portés sur l'état de nos littoraux et les moyens de les protéger face aux risques de submersion marine et d'érosion qui vont s'intensifier dans le contexte de changement climatique. L'exposition utilise la photographie, le dessin de presse et des travaux scientifiques pour rendre visibles les mouvements de l'océan, l'érosion et les équilibres instables entre milieux naturels et activités humaines. Cette exposition Littoral sur écoute accueille le public à Hache-Proch-Tipi, la maison de la Corniche basque à Hendaye, jusqu'au 28 juin 2026. Dimanche 28 juin à 17h30, les portes de l'église de la Trinité d'Anglette s'ouvriront pour un concert du chœur Cantalima. Ce chœur d'hommes à quatre voix, dans la pure tradition des chœurs d'hommes du Pays basque, interprète des chants religieux, populaires et festifs, en langue basque pour la plupart, ainsi que quelques chants du répertoire international. Composé d'une vingtaine de chanteurs et de deux musiciens, sous la conduite de son chef Philippe Placé, Cantalima propose aussi bien des chants a cappella que musicalisés sur des arrangements originaux. Souhaitant faire partager ce plaisir du chant dans un climat d'amitié, le chœur Cantalima se produira dimanche 28 juin à partir de 17h30 en l'église de la Trinité d'Anglette. Fort du succès de sa deuxième édition en 2025, la commune de Saint-Palais annonce le retour du concours de peinture et dessin Saint-Palais en couleur ou Dona Paleo Colores. Il se tiendra cette année les samedis 27 et dimanche 28 juin prochain, un événement artistique ouvert à toutes et tous où la ville elle-même devient source d'inspiration. Pour ce qui est des modalités, ouvert à tous, ce concours compte trois catégories de participants, catégorie enfants jusqu'à 11 ans, adolescents de 12 à 15 ans et enfin la catégorie adulte. Chaque participant pourra proposer jusqu'à 3 œuvres sur le support de leur choix durant le week-end. 3 prix seront délivrés pour les adultes, le prix du jury de 300 euros, le prix du public du même montant et enfin le prix du peintre local originaire de Saint-Palais ou d'Amicoussé, 300 euros également pour la catégorie jeune, 2 places de cinéma offertes à chaque participant des catégories enfants et ados. Et les lauréats du prix enfants et ados recevront également un chèque cadeau culture Pays Basque au cœur d'une valeur de 50 euros. Les œuvres sélectionnées seront exposées à l'espace culturel Bidéac le dimanche après-midi. À partir de 18h, les votes du public commenceront, eux, à 18h. Et enfin, la remise des prix aura lieu à 19h. Les modalités d'inscription et le programme complet de ce concours de peinture Saint-Palais en couleur, Dona Paleo Colores, samedi 27 et dimanche 28 juin sur le site chemin-bidéac.com. Les Beaux Jours de Belloc est un festival unique niché dans le cadre enchanteur de l'abbaye de Belloc. Cette cinquième édition ouvrira les portes de l'abbaye du 7 au 11 juillet prochain pour des stages de danse, chant et chalaparta ouverts à toutes et tous. Il deviendra également le théâtre d'événements artistiques vibrants et conviviaux où l'art, le patrimoine basque et la science prendront vie. Pour ce qui est de la programmation, on pourra noter mardi 7 juillet à 20h le concert du chœur féminin Bouaminiac. Mercredi 8 juillet à partir de 20h, une soirée autour de l'Arménie avec un concert, un buffet et une projection cinéma en plein air. Jeudi 9 juillet, une soirée autour du bal avec un atelier d'initiation. Et à 21h, le grand bal de Belloc animé par le trio Agnès Eta Seina. Pour ce qui est de la danse, musique et poésie, vendredi 10 juillet à 20h, danse avec la compagnie Alette et Gaillan. et 21h15, composition vivante avec danse, musique et poésie. Avec la présence de Chael Cartea, Benyat Ashiari et Icharo Borda. Samedi 11 juillet à 15h30, les animations, le marché artisanal et la visite de l'abbaye. Et enfin à 21h, un conte musical intitulé Omeran, présenté par Alain Laribet et Clotilde Gilles. Le programme complet de cette 5e édition des Beaux Jours de Belloc sur le site habitat-humanisme.org/abbaye de Belloc. Lundi 13 juillet à partir de 21h, les portes de l'église Saint-Jean-Baptiste de Saint-Jean-de-Luz s'ouvriront pour un récital du pianiste Kotaro Fukuma en hommage à Franz Liszt. Pianiste reconnu sur les grandes scènes internationales, Kotaro Fukuma séduit le public par la sensibilité de son jeu, la richesse de ses sonorités et son art de raconter la musique. Avec cet hommage à Franz Liszt, Kotaro Fukuma invite le public à découvrir l'univers foisonnant de l'un des plus grands pianistes et compositeurs du 19e siècle. Franz Liszt a marqué l'histoire de la musique par son imagination, son lyrisme et sa capacité à faire du piano un véritable orchestre. Lors de cette soirée, les célèbres pages de Wagner, transcrites pour le piano, côtoieront de grandes œuvres originales de Liszt, offrant un voyage expressif et contrasté entre intimité, méditation et souffle épique. Ce récital du pianiste Kotaro Fukuma, en hommage à Franz Liszt, sera donné lundi 13 juillet à partir de 21h en l'église Saint-Jean-Baptiste de Saint-Jean-de-Luz. Achat des places avant le concert ou réservation possible à partir du site pianomusica.fr.

0: pour les nouvelles de la paroisse Notre-Dame de l'Assomption, Bayonne-Centre Saint-André, nous retrouvons Louis Marcotte. Bonjour Louis.
1: Bonjour et bienvenue du coup pour cette dernière chronique de la saison. Veuillez noter tout d'abord la kermesse paroissiale le dimanche 28 juin. Donc les messes seront aux horaires habituels et la kermesse sera à partir de midi au lycée Villa Pia, donc au 99 avenue du Maréchal Soult. À partir de midi, un repas au choix sera proposé, donc soit un repas gastronomique assis sur réservation pour 20 €, ou soit un repas à la carte avec une vente de frites, saucisses, ventrèches, glaces et boissons, avec des animations variées. Tous les volontaires sont les bienvenus pour nous aider à préparer la kermesse. Veuillez noter également les ordinations sacerdotales le 27 juin à 10 h de l'abbé Mouy à la cathédrale de Bayonne par Monseigneur Ayer. La veille, il y aura un petit programme spécial, donc il y aura une messe d'action de grâce pour les 10 ans de sacerdoce des abbés Ohan et Sange de Françup à la cathédrale avec Monseigneur. Un repas tiré du sac dans le cloître à 19 h, ainsi que les témoignages des abbés et une veille d'adoration. Donc ce sera le vendredi soir, donc le vendredi 26 juin. Veuillez noter également la présence du pape à Lourdes le dimanche 27 septembre. Donc la paroisse et le diocèse proposeront des propositions pour honorer la venue de Léon XIV. Il est possible que les horaires de messe soient donc modifiés en conséquence. En attendant, comme nous y invite le cardinal Aveline, donc le président de la conférence des évêques de France, il nous faut prier pour cet événement. Les informations suivront bientôt. Voilà, c'est tout pour les nouvelles de la paroisse. Nous n'en avons pas beaucoup car c'est bientôt les vacances d'été.
0: Merci beaucoup Louis et rendez-vous à la rentrée pour d'autres nouvelles de la paroisse Notre-Dame de l'Assomption.

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0: 12h45.
1: Fort du succès de sa deuxième édition en 2025, la commune de Saint-Palais annonce le retour du concours de peinture et dessin Saint-Palais en couleur ou Dona Paleo Colores. Il se tiendra cette année les samedis 27 et dimanche 28 juin prochain, un événement artistique ouvert à toutes et tous où la ville elle-même devient source d'inspiration. Pour ce qui est des modalités, ouvert à tous, ce concours compte 3 catégories de participants, catégorie enfants jusqu'à 11 ans, adolescents de 12 à 15 ans et enfin la catégorie adulte. Chaque participant pourra proposer jusqu'à 3 œuvres sur le support de leur choix durant le week-end. 3 prix seront délivrés pour les adultes, le prix du jury de 300 euros, le prix du public du même montant et enfin le prix du peintre local originaire de Saint-Palais ou d'Amicoussé à 300 euros également pour la catégorie jeune de place de cinéma offerte à chaque participant des catégories enfants et ados. Et les lauréats du prix enfants et ados recevront également un chèque cadeau culture Pays Basque au cœur d'une valeur de 50 euros. Les œuvres sélectionnées seront exposées à l'espace culturel Bidéac le dimanche après-midi. À partir de 18h, les votes du public commenceront, eux, à 18h. Et enfin, la remise des prix aura lieu à 19h. Les modalités d'inscription et le programme complet de ce concours de peinture Saint-Palais en couleur, Dona Paleo Colores, samedi 27 et dimanche 28 juin sur le site chemin-bidéac.com. Jeudi 2 juillet à 21h, le chœur de l'orchestre du Pays Basque, sous la direction de Philippe Mendes, se produira en l'église Saint-Jean-Baptiste de Saint-Jean-de-Luz. Au programme de ce concert vocal et instrumental, le chœur interprétera des extraits des funérailles de la reine Marie de Purcell, ainsi qu'Ecce Sacerdos Magnus d'Anton Bruckner et enfin le Gloria de John Rutter. Pour la partie instrumentale, on pourra entendre Lauriane Liorca à l'orgue avec des morceaux de César Franck, de Bach et de Dupré. Et enfin, duo orgue et trompette avec à la trompette David Rachet, directeur délégué de l'orchestre du Pays Basque, avec le premier mouvement du concerto en ré majeur de Giuseppe Tartini, l'air de Nadir de Georges Bizet et enfin la sonate en fa majeur d'Haendel. Ce concert vocal et instrumental en faveur des élèves de danse du Conservatoire Maurice Ravel du Pays Basque sera donné jeudi 2 juillet à 21h en l'église Saint-Jean-Baptiste de Saint-Jean-de-Luz. Les Beaux Jours de Belloc est un festival unique niché dans le cadre enchanteur de l'abbaye de Belloc. Cette 5e édition ouvrira les portes de l'abbaye du 7 au 11 juillet prochain pour des stages de danse, chant et chalaparta ouverts à toutes et tous. Il deviendra également le théâtre d'événements artistiques vibrants et conviviaux où l'art, le patrimoine basque et la science prendront vie. Pour ce qui est de la programmation, on pourra noter mardi 7 juillet à 20h le concert du chœur féminin Bois Mignac. Mercredi 8 juillet à partir de 20h, une soirée autour de l'Arménie avec un concert, un buffet et une projection cinéma en plein air. Jeudi 9 juillet, une soirée autour du bal avec un atelier d'initiation. Et à 21h, le grand bal de Belloc animé par le trio Agnès Seta Seina. Pour ce qui est de la danse, musique et poésie, vendredi 10 juillet à 20h, danse avec la compagnie Alette et Gaillan. Et 21h15, composition vivante avec danse, musique et poésie, avec la présence de Chael Cartea, Benyat Ashiari et Ichalo Borda. Samedi 11 juillet à 15h30, les animations, le marché artisanal et la visite de l'abbaye. Et enfin à 21h, un conte musical intitulé Omeran, présenté par Alain Laribet et Clotilde Gilles. Le programme complet de cette 5e édition des Beaux Jours de Belloc sur le site habitat-humanisme.org/abbaye-de-belloc. Lundi 13 juillet à partir de 21h, les portes de l'église Saint-Jean-Baptiste de Saint-Jean-de-Luz s'ouvriront pour un récital du pianiste Kotaro Fukuma en hommage à Franz Liszt. Pianiste reconnu sur les grandes scènes internationales, Kotaro Fukuma séduit le public par la sensibilité de son jeu, la richesse de ses sonorités et son art de raconter la musique. Avec cet hommage à Franz Liszt, Kotaro Fukuma invite le public à découvrir l'univers foisonnant de l'un des plus grands pianistes et compositeurs du 19e siècle. Franz Liszt a marqué l'histoire de la musique par son imagination, son lyrisme et sa capacité à faire du piano un véritable orchestre. Lors de cette soirée, les célèbres pages de Wagner, transcrites pour le piano, côtoieront de grandes œuvres originales de Liszt, offrant un voyage expressif et contrasté entre intimité, méditation et souffle épique. Ce récital du pianiste Kotaro Fukuma, en hommage à Franz Liszt, sera donné lundi 13 juillet à partir de 21h en l'église Saint-Jean-Baptiste de Saint-Jean-de-Luz. Achat des places avant le concert ou réservation possible à partir du site pianomusica.fr. À Handaï, le festival Mushi Colore revient cette année avec une affiche prestigieuse qui promet de faire vibrer les amateurs de musique du monde. Et en ouverture du festival, le cinéma Les Variétés d'Handaï ouvrira ses portes mardi 30 juin à partir de 20h pour une soirée documentaire et discussion. À partir de 20h, la projection du documentaire Bayona Nkaharu, où les élèves danseurs contemporains du conservatoire ont eu l'opportunité de suivre un stage d'une semaine à l'école des sables du Sénégal, fondée par Germaine Akoni. À 20h15, la projection du documentaire Germaine Akoni, l'essence de la danse, consacrée à cette figure emblématique de la danse contemporaine africaine, projection qui sera suivi d'un temps d'échange et de discussion autour du thème du Pays Basque à l'École des Sables, récit d'une immersion artistique. Cette soirée documentaire autour de la danse en ouverture du festival Mushi Colore d'Handaï aura lieu mardi 30 juin à partir de 20h au cinéma Les Variétés d'Iru du Théâtre à Handaï. À Biarritz, le festival L'Invitation au Voyage lance un appel au récit autour du thème en musique en partenariat avec la médiathèque de Biarritz. Habitants du Pays Basque, visiteurs de passage ou participants venus d'ailleurs sont invités à partager un souvenir musical marquant, une chanson associée à une rencontre, un concert inoubliable, un premier slow ou encore une mélodie liée à une étape importante de leur vie. Ouvert à tous, sans condition d'âge ni de résidence, cet appel à contribution est gratuit. Les textes inédits d'une longueur maximale de 7000 signes pourront être envoyés du 15 juin au 20 septembre par courrier ou par courriel à la médiathèque de Biarritz. Les récits sélectionnés intégreront la programmation du festival 2026. Ils feront l'objet d'une lecture publique par un ou une comédienne lors d'un temps fort de la manifestation programmée du 16 au 18 octobre prochain. Une manière originale de faire dialoguer mémoire intime et création artistique autour du pouvoir évocateur de la musique.

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1: Ouverture du consistoire extraordinaire convoqué par le pape à quelques jours de la solennité des saints Pierre et Paul. Après la messe d'introduction, les cardinaux planchent par groupe sur des thèmes pré-choisis et après avoir écouté le discours de Léon XIV. Le Venezuela à la recherche des survivants après le double séisme de mercredi soir. L'église sur le terrain est mobilisée. Nous entendrons le témoignage d'un frère missionnaire du Sacré-Cœur de Jésus basé à Caracas. Les Syriens et les Haïtiens réfugiés aux États-Unis pourront être désormais expulsés. Reportage au sein de la communauté haïtienne d'Atlanta en Géorgie. Et puis la Nouvelle-Calédonie aux urnes dimanche pour les élections provinciales. Une occasion pour les électeurs de dessiner le futur institutionnel de l'archipel.
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1: Bonjour. Début donc du consistoire extraordinaire convoqué par Léon XIV. Le pape ce matin en salle Paul VI a invité les cardinaux à vivre ces journées de travail dans un esprit de communion, de discernement et de responsabilité partagée. Le souverain pontife a présenté les quatre grands thèmes qui guideront leurs travaux, tous orientés vers une même finalité, aider l'Église à annoncer l'Évangile avec plus de fidélité, de liberté et de crédibilité. Les précisions de Moriba Camara.
3: La mission n'est pas l'une des nombreuses tâches de l'Église. Elle est sa raison d'être et précisément pour cette raison, elle devient aussi le critère qui oriente notre discernement. C'est ce qu'a affirmé Léon XIV à l'ouverture de ce deuxième consistoire de son pontificat. L'évêque de Rome a rappelé que la communion reste une conversion quotidienne nourrie par la prière, la confiance et l'écoute mutuelle. Il a également exhorté les cardinaux à regarder le monde avec les yeux de la foi afin de reconnaître la présence du Christ au cœur des réalités d'aujourd'hui. Les travaux de ce consistoire portent sur quatre grands thèmes: le regard de l'Église sur le monde, la culture du pouvoir et la civilisation de l'amour, la construction du bien commun et la mise en œuvre du synode. Pour Léon XIV, la synodalité est avant tout une attitude, une ouverture, une disponibilité à comprendre au service de la communion et de la mission. S'adressant directement aux cardinaux, le pape leur a demandé un soutien fort, explicite et public, les invitant à faire preuve de liberté, de franchise et de loyauté. Enfin, il a appelé tous les participants à se laisser guider par l'Esprit Saint afin de rechercher ensemble ce qui sert le mieux l'Évangile et le bien du peuple de Dieu.
1: Moriba Camara et ce consistoire a officiellement commencé avec la messe célébrée par le pape ce matin en la basilique Saint-Pierre. Dans son homilie, le pape a invité les cardinaux à vivre ces deux journées en demeurant unis au Christ, les exhortant à promouvoir la paix, la collégialité, la synodalité au service de toute la famille humaine. Léon XIV a dénoncé par ailleurs avec force la guerre, affirmant qu'elle n'est jamais digne de l'homme et elle n'est jamais bénie par Dieu. Créés avec intelligence et volonté, les êtres humains sont appelés à résoudre leurs conflits en tant qu'êtres humains et non en tant que bêtes, même dotés d'armes hyper technologiques, a-t-il notamment déclaré. Plus de précisions sur ce consistoire sur notre site internet. Le monde au chevet du Venezuela, plus de 24 heures après le double tremblement de terre qui a ravagé l'état de La Guaira au nord de Caracas, la capitale. Le dernier bilan est de 235 morts, mais pourrait être bien plus élevé, tant les dégâts matériels sont considérables. De nombreux immeubles ont été réduits à l'état de montagne de gravats. Les opérations de secours sont difficiles, l'aide internationale n'est pas toute arrivée encore sur place. L'Église prend sa part, le pape a fait un don de 100 000 euros à l'Église du Venezuela, montant identique de la part de Caritas Internationalis à Caritas Venezuela. Sur le terrain, les paroisses et les diocèses s'organisent pour venir en aide à la population. Nous avons contacté le frère Davy Fuenmayor, missionnaire du Sacré-Cœur de Jésus basé à Caracas. Il nous explique comment le diocèse s'organise.
4: On va fournir une liste des églises de l'archidiocèse qui sont en mesure d'accueillir nos frères et sœurs pour la Sainte Eucharistie, lesquelles doivent être entièrement fermées jusqu'à nouvel ordre, et quelles sont les paroisses qui serviront de centres d'accueil pour les accueillir. Il n'y a pas beaucoup de maisons de retraite gérées par des religieuses, Dieu merci, dont les infrastructures ont subi des dégâts, et elles continuent d'accompagner les fidèles. Oui, les personnes âgées qui vivent vivent dans ces maisons, tenues par des religieuses, font savoir qu'ils ont peur, c'est tout à fait normal. De nombreuses écoles catholiques ont déjà été touchées au Venezuela. Les cours ont été suspendus par la présidente par intérim de la République pour les prochains jours. Nous restons attentifs à tout ce que nous demandent l'Église, l'archevêque et les évêques auxiliaires, afin de continuer à apporter notre soutien. Ce peuple est un peuple très généreux, un peuple très conscient, un peuple qui a traversé de nombreuses situations complexes et qui a su y faire face. Et Dieu est providentiel, Dieu est très grand et nous continuerons d'avancer.
1: Des propos recueillis par Johan Pacheco de la rédaction hispanophone de Radio Vatican. Les Haïtiens et les Syriens réfugiés aux États-Unis sous la menace désormais d'une expulsion. C'est la conséquence de la décision de la Cour suprême rendue hier qui autorise Donald Trump à révoquer pour eux le TPS, le statut de protection temporaire accordé à certaines nationalités en raison de la situation dans leur pays. À Atlanta, en Géorgie, la communauté haïtienne redoute les conséquences. Le reportage sur place d'Edouard Maille.
0: Les clients patientent dans ce restaurant haïtien où Ngé Veli sert les plats. Né en Haïti, il a la nationalité américaine, mais dans son entourage, l'inquiétude est immense.
5: Chez ceux qui se sentent assez forts pour en parler, parce que certains ne veulent même pas en parler, rien que d'y penser, ça fait peur. Ils se disent, ils pourraient vraiment m'arrêter, là, dans la rue, du jour au lendemain.
0: Le TPS permet aussi de demander un permis de travail et gagner sa vie légalement.
5: Le marché de l'emploi est déjà très difficile, les opportunités sont rares. Si on leur enlève ça, on les rend encore plus vulnérables, on les expose à toutes sortes de dangers.
0: Certains bénéficiaires vivent ici depuis plus de 15 ans, explique France Bourget, trésorier de l'organisation du Front Uni pour la diaspora haïtienne.
6: Certains ont construit leur vie aux États-Unis, certains ont tué leurs enfants ici. Qu'est-ce qui va se passer pour ces enfants?
0: Et cela ne serait pas sans conséquence pour l'économie américaine. Les 350 000 Haïtiens avec le TPS génèrent presque 6 milliards de dollars par an selon une étude.
6: Un tiers des bénéficiaires du TPS travaillent dans le secteur de la santé. Leur départ aura donc forcément des conséquences, comme dans les maisons de retraite aussi, mais dans la restauration également, ou encore les espaces verts, où beaucoup d'entre eux travaillent.
0: L'élu républicain au Congrès, Mike Lawler, s'est alarmé de cette décision, estimant que la fin du TPS pour les Haïtiens provoquera une crise dans les hôpitaux, les maisons de retraite et les structures d'aide aux personnes handicapées. À Atlanta, Edouard Maille pour Radio Vatican.
1: Élections provinciales ce dimanche en Nouvelle-Calédonie, dans ce territoire français du Pacifique. Les tensions politiques qui ont culminé il y a 2 ans avec des émeutes meurtrières sont toujours vives. Les inégalités socio-économiques se sont aggravées. Alors quel impact aura ce scrutin sur l'avenir politique de l'archipel? Élément de réponse avec Mathias Chocha, il est professeur de droit public à l'Université de la Nouvelle-Calédonie.
7: L'impact, il va beaucoup dépendre des seuils de représentation. Les partis dissentristes, hein, qui sont ni vraiment pour l'indépendance, mais qui sont aussi pour le maintien dans la France, plutôt ouverts sur des problèmes d'association avec la France, eh bien ces partis se sont divisés à l'excès. Ce sont eux qui se sont divisés, pas les indépendantistes, vraiment. Et donc, il y a un risque réel qu'ils ne passent pas le seuil. Alors c'est très simple, s'ils ne passent pas le seuil des 5% des inscrits, mécaniquement, les loyalistes seront réélus au sud, et d'ailleurs les indépendantistes au nord et dans les îles. Et donc ça fracturera encore plus le vivre ensemble, aboutissant à une division des populations, mais aussi à une non-représentativité du Congrès de la Nouvelle-Calédonie. Parce que vous pouvez avoir de l'ordre de 20-25% de la population qui ne sera pas représentée au Congrès à cause des divisions entre listes centristes. Alors si le Congrès n'est pas représentatif de la population parce qu'il est composé en gros des deux blocs survivants, mais sans toutes les nuances, hein, ça ne va pas être bon pour le vivre ensemble, ça va être plutôt des politiques de confrontation.
1: Des propos recueillis par Cécile Mérieux. Voilà, c'est la fin de cette édition. Retour de l'actualité en langue française. Ce sera 18h, heure de Rome. D'ici là, vous avez rendez-vous sur notre site internet www.vaticannews.va ainsi que sur notre page Facebook. Excellente journée à toutes et à tous.
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De l'évangile de Jésus-Christ selon saint Matthieu. Lorsque Jésus descendit de la montagne, des foules nombreuses le suivirent. Et voici qu'un lépreux s'approcha, se prosterna devant lui et dit: Seigneur, si tu le veux, tu peux me purifier. Jésus étendit la main, le toucha et lui dit: Je le veux, sois purifié. Et aussitôt, il fut purifié de sa lèpre. Jésus lui dit: Attention, ne dis rien à personne, va te montrer au prêtre et donne l'offrande que Moïse a prescrite. Ce sera pour les gens un témoignage. Acclamons la parole de Dieu.

0: Après le discours sur la montagne où Jésus a posé les bases de la vie chrétienne et guéri les cœurs, il redescend. Et là, il va commencer à guérir les corps. Le lépreux se tenait à l'écart, certainement par crainte de se faire refouler, étant considéré comme impur. Alors, patiemment, il attend le maître pour pouvoir lui parler et demander une guérison. L'attitude du lépreux est très belle. Alors que Jésus est entouré de foules nombreuses, il s'approche et se prosterne, l'attitude de celui qui adore. Tout commence par là. Il reconnaît en Jésus plus qu'un simple prophète ou un faiseur de miracles. Il vient vers lui et se prosterne. Il l'adore comme le Dieu qu'il est, le Dieu fait homme. Dans les évangiles, chaque mot compte. N'oublions jamais qu'il est nécessaire de scruter en profondeur les textes pour en tirer tout le miel. Nous n'avons jamais fini d'approfondir cette compréhension des Écritures. Il s'agit d'un trésor qui ne s'épuise pas. Revenons-en au lépreux. Il vient à Jésus. Il ose s'approcher alors qu'il se sait impur. Lui, l'impur, ose s'approcher de Dieu, la pureté même. Seigneur, si tu le veux, tu peux me purifier. Et Jésus ne le rejette pas. Bien au contraire, il va le toucher et le purifier. Le Christ n'avait pas besoin de toucher le malade pour accomplir cette guérison. Un simple acte de sa volonté, une simple pensée aurait suffi. Et pourtant, il décide de le toucher, bravant ainsi l'interdit et se rendant impur aux yeux de la loi juive. Jésus fait cela pour montrer qu'il n'est pas soumis à la loi et que rien n'est trop impur pour lui. Jésus vient, le fait sortir de son statut, il brise les carcans dans lesquels les hommes sont placés. Il n'existe aucune impureté que le Seigneur ne puisse guérir. C'est vrai, mais cela suppose aussi un acte de foi. Cela suppose une entière fidélité au Seigneur et des actes concrets d'adoration à son égard. Comme nous l'a déjà dit l'évangile d'hier, il ne suffit pas de poser un acte, il faut que cet acte soit motivé par un amour sincère envers le Seigneur. Dieu se laisse toucher par ceux qui souffrent et qui l'adorent en esprit et en vérité. Nous avons tous nos lèpres ou nos épines dans la chair. Je suis sûr que chacun d'entre nous aurait ne serait-ce qu'une chose qu'il désirerait présenter au Seigneur pour qu'il vienne la guérir. Nous portons tous des fardeaux et nous pouvons les déposer aux pieds du Seigneur. Soyez bien convaincus que rien n'est trop gros pour le Seigneur. Comme le dit saint Paul dans la deuxième lettre aux Corinthiens, celui qui n'a pas connu le péché, Dieu l'a pour nous identifié au péché, afin qu'en lui, nous devenions des justes, de la justice même de Dieu. Le Seigneur veut nous justifier, il veut nous faire participer à sa gloire, mais il ne le fera que si nous mettons notre confiance en lui. Notre intention n'est jamais tout à fait ajustée et pure. Nous ne sommes pas parfaits, mais les contemporains de Jésus ne l'étaient pas plus que nous. Aujourd'hui encore, le Seigneur guérit nos lèpres. Aujourd'hui encore, il peut transformer des vies. Le monde a soif de l'eau vive que le Seigneur veut donner. Il nous revient de désigner la source. Le reste ne dépend pas de nous. Quant à nous, demandons au Seigneur de venir nous guérir. Prenez quelques instants pour présenter au Seigneur une situation difficile, un péché d'habitude, une mauvaise tendance. Présentez-lui cette lèpre dont vous voulez guérir. Entrez dans une église proche de là où vous vous trouvez. Mettez-vous à genoux devant le tabernacle, devant celui qui fait toutes choses nouvelles, et demandez-lui comme le lépreux de l'Évangile. Seigneur, si tu le veux, tu peux me purifier. Amen.
1: C'était la lecture et commentaire de l'Évangile du jour par l'abbé Jean-Baptiste Onéda, vicaire paroissial des ensembles paroissiaux de Carbonne

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1: Aujourd'hui, 26 juin, nous fêtons Sainte Anthelme. Saint Anthelme, né au château de Chignan en Savoie en 1107, et il est mort à Belley dans l'Ain le 26 juin 1178. Il reconstruisit la grande chartreuse qu'une avalanche avait détruite et en devint le septième prieur. Ce fut lui qui fonda les premières chartreuses pour les femmes désireuses de mener la vie érémitique. Il avait dû punir deux de ses moines qui le méritaient. Le pape les ayant soutenus contre lui, Anthelme donna sa démission et rentra joyeusement dans le rang. Mais son plaisir dura peu. Le pape, mieux informé, revint sur sa décision et le nomma, pour comble, évêque de Belley en 1163. Il s'était pareillement brouillé avec Frédéric Barberousse pour avoir refusé de reconnaître Victor IV, un antipape de la fabrication impériale. Ici, de nouveau, Anthelme joua de malheur. Non seulement Barberousse voulut se réconcilier avec lui, mais il l'éleva, lui et ses successeurs, à la dignité de prince électeur du Saint-Empire romain germanique. Quant au prénom d'Anthelme, on sait peu de choses sur ce prénom, si ce n'est qu'il est extrêmement peu répandu. 4 enfants seulement nés en 2008 ont reçu pour prénom Anthelme et seulement 368 personnes ont été prénommées Anthelme en France depuis 1900. Demain, n'oubliez pas de souhaiter une bonne fête au Fernand. Bonne journée, à demain.

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2: Bonjour à tous. Avant le repos estival, je voudrais vous proposer peut-être une destination, un jardin à visiter. Il s'appelle le jardin Laudato Si au cœur de Lugano. Un jardin où retrouver la paix et le silence et donner vie au principe de l'encyclique Laudato Si du pape François. Le soin de la maison commune, l'attention portée à la création, la simplicité, la relation et l'écoute. Tel était l'un des rêves de l'Union féminine catholique tessinoise qui est maintenant sur le point de se concrétiser à Lugano. Le jardin est situé dans le cloître de l'ancien monastère des Clarisses Capucines de Lugano qui accueille aujourd'hui le séminaire diocésain et le centre pastoral Saint-Joseph. Pendant des siècles, ce cloître a marqué la vie spirituelle et éducative de ce lieu. Il abritait un potager et constituait un espace de travail témoignant d'une attention quotidienne à la terre et d'un équilibre entre prière et vie quotidienne. Bientôt, mémoire historique et vie communautaire pourront à nouveau se rencontrer grâce au soutien de plusieurs fondations. Une première partie des financements nécessaires a pu être réunie pour lancer la concrétisation du projet. Cette initiative est très intéressante car elle s'inscrit pleinement dans la protection et la promotion de la biodiversité soutenue au niveau fédéral, tant sur le plan législatif que stratégique, explique Guido Maspoli, collaborateur scientifique à l'Office de la nature et du paysage du canton du Tessin, qui a repris le projet avec enthousiasme. Notre service a précisément pour mission de favoriser la conservation des espèces indigènes et de soutenir une présence plus riche et plus conscientisée de la nature, y compris dans les zones urbaines. Il ne s'agit pas simplement de créer un espace vert esthétique, mais de réaliser un lieu qui associe fonctions écologiques, valeurs symboliques et bien-être pour ceux qui le fréquentent. Une vision qui rejoint les principes contenus dans l'encyclique du pape François et qui fait du jardin Laudato Si un lieu capable de transmettre des messages importants et d'offrir une expérience de paix et de réflexion. Mais comment conçoit-on un espace de ce type? Avant tout, il faut tenir compte du contexte. Le couvent et le cloître sont des biens culturels, ce qui signifie qu'on ne peut pas intervenir librement. Chaque choix doit respecter la valeur historique des lieux. En même temps, il ne s'agit pas de tomber dans la tentation de reconstituer artificiellement un jardin du passé, et plutôt de partir de la réalité actuelle de l'endroit et de la valoriser pour une proposition cohérente. D'où le choix d'introduire des espèces citées dans la Bible, permettant de relier la dimension botanique à la dimension spirituelle. De plus, de nombreuses espèces bibliques appartiennent à un climat subtropical ou méditerranéen. Elles trouvent donc ici des conditions favorables. C'est une manière de donner au jardin une identité forte.

0: forte, enracinée à la fois dans sa signification religieuse et dans les caractéristiques environnementales du dieu. Par exemple, les roses, déjà présentes aujourd'hui et symbole marial par excellence, conserveront une place dans le jardin. Il n'est pas certain que toutes les plantes actuelles puissent être préservées, car il faut évaluer leur état et leur cohérence avec le nouvel aménagement, mais leur présence est importante non seulement pour des raisons esthétiques, mais aussi pour leur forte valeur symbolique. Le travail botanique sera accompagné d'une intervention architecturale avec la rénovation des accès piétons et du mobilier. Si l'objectif reste de faire de ce lieu un espace de recueillement, il pourra également accueillir des activités, par exemple éducatives ou de découverte. Bel été à tous et à bientôt.
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3: Chers amis de Radio Lapourdi, bonjour. Pour cette dernière chronique, il nous faut entendre la parole de Jésus. Jésus nous dit: celui qui aime son père et sa mère plus que moi n'est pas digne de moi. Et celui qui aime son fils ou sa fille plus que moi n'est pas digne de moi. Et quiconque ne porte pas sa croix et ne me suit pas n'est pas digne de moi. Quiconque aura trouvé sa vie la perdra. Et quiconque aura perdu sa vie à cause de moi la trouvera. Et il poursuit. Ce que dit Jésus maintenant, eh bien c'est la clé pour comprendre ce que je viens de vous dire. Voilà ce que nous dit Jésus maintenant. Écoutez bien. Celui qui vous accueille, m'accueille. Et celui qui m'accueille, accueille celui qui m'a envoyé. Car celui qui accueille un prophète en tant que prophète reçoit une récompense de prophète. Et celui qui accueille une personne juste en tant qu'une personne juste, reçoit une récompense de juste. Et quiconque fera boire un verre d'eau fraîche à un de ses petits en tant que disciple, amen, je vous le dis, il ne perdra pas sa récompense. Eh bien, tout au long de cet évangile, Jésus nous amène par une littérature, par une réflexion, par un accueil, à approfondir le geste spirituel, c'est-à-dire être habité par l'Esprit du Seigneur qui vient éclairer ma conscience. Autrement dit, qui vient faire un petit déclic, comme on fait pour allumer une lampe, on fait un clic, et la lumière s'allume. Je ne suis plus dans les ténèbres. J'y vois. Je peux donner un sens à ma vie. J'entends ce qui m'est dit. Je peux écouter l'autre. Je reçois l'espérance. Je peux m'en nourrir. Voilà. Toute cette dynamique-là est dans les paroles de Jésus. Autrement dit, Jésus nous apprend à nous mettre hors de son souci d'ego, de petit enfant, de petite fille, voyez, centré sur soi, pour découvrir que seul l'amour rend la vie digne d'être vécue. C'est-à-dire, aider l'autre procure une joie de vivre. Donner, c'est être vivant. Donner un sourire, c'est être riche d'un sourire. Un sourire. Qu'est-ce qu'on ne fait pas comme miracle par un simple sourire ? Ce n'est pas un rire gras au cœur. Non, un sourire, c'est quelque chose, c'est comme si on vous donnait un verre d'eau fraîche à un pauvre qui est assoiffé. Voilà. Qui cherche à se désaltérer. Et sa joie, c'est de découvrir que le sourire apporte une espérance, une confiance, un encouragement. Un simple verre d'eau fraîche, un sourire accueillant, une écoute sans précipitation, une aide pour remonter le moral, un geste de solidarité, une visite, un signe de soutien et d'amitié, et même aussi une remarque bienveillante pour corriger un peu le tir. Ne l'oublions pas, tout au fond de cela, il y a un projet de vie. Et donc, dans ce projet de vie, il y a un geste d'amour. Aussi simple soit-il, aussi petit soit-il, aussi souriant soit-il, il appelle simplement à découvrir que Jésus m'invite à accueillir l'autre, parce qu'en accueillant l'autre, eh bien Jésus me dit « tu m'accueilles ». Et donc, celui qui m'accueille, accueille celui qui m'a envoyé, et en accueillant, eh bien, il accueille aussi avec Jésus. Tout cela, cette dynamique de l'accueil, toute cette dynamique de l'accueil, nous le retrouvons en un mot, le mot « hôte ». Voilà. Eh bien, l'hôte est celui qui est accueilli et celui qui accueille. L'hôte est celui qui est désaltéré et l'hôte est celui qui donne le verre d'eau. Alors, en ce temps d'été, où il fait bien chaud, ne manquons pas de cultiver cette relation avec une certaine vitalité, une certaine simplicité, en apprenant à donner, en apprenant à se donner. C'est ça qui interpelle l'autre. Pourquoi tu fais cela pour moi? Eh bien, par amitié, par fraternité. Et ça, j'allais dire, le cœur de l'autre en est touché. Dans notre société, celui qui donne sans recevoir est une personne peu réaliste, peu intelligente. Alors il nous faut, dans notre société, donner en sachant recevoir l'autre. Et en recevant l'autre, eh bien, vous donnez du sens au don qu'il fait. Chers amis Radio Lapourdi, je vous laisse avec, non pas le devoir de vacances, mais avec ce souhait de recevoir ce que Dieu vous envoie, que vous puissiez, chaque à votre instant, de pouvoir le méditer, l'accueillir et l'envoyer aux autres. À très bientôt, au revoir et bon été.

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1: Face à nos difficultés relationnelles, qui nous empoisonne, que ce soit avec nos proches, avec notre famille, avec nos amis, avec nos camarades de travail, bref, avec tous ceux qui nous entourent et que nous rencontrons jour après jour. Nous avons parfois des difficultés relationnelles et nous avons vu que, en réalité, la seule antidote, c'est l'amour. L'amour qui écoute, l'amour qui ose dire, l'amour qui fait preuve de bienveillance, l'amour qui accepte l'autre tel qu'il est, l'amour qui va jusqu'au pardon, l'amour qui patiente, l'amour qui espère tout et l'amour qui laisse le Dieu d'amour aimer en nous. Mais alors allez-vous me dire, pourquoi si peu de chrétiens vivent vraiment cet amour pour leurs frères? À cette question, André Sève répondait « J'ai peut-être une explication. Sur ma route, je n'ai pas tellement fréquenté de chrétiens inébranlablement persuadés que Dieu les aime avec tendresse. La plupart n'arrivent pas à vivre avec cette certitude dans le cœur. Alors eux-mêmes, pour Dieu et pour leurs frères, n'ont guère de tendresse. Les deux choses se tiennent, je le vois bien. Plus on se sent aimé par Dieu, plus on a envie d'être bon. » Autre question. Comment peut-on aimer par commandement? Car Jésus a dit, « Voici ce que je vous demande, aimez-vous les uns les autres comme je vous ai aimé. » C'est une sorte de commandement. Et nous ne comprenons pas bien toujours parce que nous nous disons, « Mais l'amour, ça ne se commande pas. Je ne vais pas aimer parce qu'on m'a demandé d'aimer. Je ne vais pas aimer pour faire mon devoir, en quelque sorte. Je ne peux pas aimer sur commande. » Détrompez-vous. Je pense que nous ne situons pas à ce moment-là, si nous réagissons comme cela, l'amour au bon niveau. Nous le situons uniquement à un niveau sensible. L'amour d'affectivité. Alors il est vrai que le sentiment amoureux, bien sûr, ne se commande pas. Bien sûr que nous n'allons pas être amoureux parce que quelqu'un nous a demandé d'être amoureux, fût-il Dieu. Mais l'amour est bien plus que cet amour d'affectivité, de sensibilité, cet amour du sentiment amoureux. L'amour est bien plus que cela. Il contient cela, bien entendu, mais il va bien au-delà. Et de ce fait, on peut aimer, excusez-moi l'expression, entre guillemets, sur commande. C'est-à-dire que là, nous allons faire intervenir notre volonté. Nous pouvons aimer par volonté. Nous pouvons décider d'avoir la volonté d'aimer et de ne pas en démordre. Et cette décision nous fait entrer dans une autre dimension de l'amour. Et quand on reste à l'amour du sentiment amoureux, on a l'impression que le sentiment amoureux, il nous possède. C'est-à-dire, il nous tombe dessus. Nous n'y sommes pour pas grand-chose. Il habite en nous. Et puis un beau jour, il s'éteint et nous n'y sommes pas non plus pour grand-chose. Donc on a l'impression d'être les objets passifs d'un truc qui nous traverse un beau jour et puis qui repart. Dans l'autre dimension, l'amour tel que nous en parlons, on peut avoir la volonté d'aimer et aimer parce que nous l'avons choisi et décidé. Je prendrai pour appuyer mon propos une petite phrase de saint François de Sales, extraite de son œuvre « Le traité de l'amour de Dieu ». Il dit la chose suivante. « On est excusable de n'être pas toujours gai, car on n'est pas maître de la gaieté pour l'avoir quand on veut. Mais on n'est pas excusable de n'être pas toujours bon, car cela est toujours au pouvoir de notre volonté. Plutôt que d'attendre donc que l'amour nous saisisse et que l'amour nous pousse à des actes d'amour, il nous faut prendre la décision d'aimer nos frères comme nous-mêmes. D'aimer nos frères comme Jésus nous a aimés. De nous donner pour eux. De nous donner sans compter. De nous donner sans limite. Et cette décision, nous pouvons la tenir. Ah, elle sera difficile à tenir, elle aussi. Oui, mais rien n'est facile dans la vie si nous voulons avancer, si nous voulons progresser. Cette décision, personne ne peut la prendre à notre place. Elle est entre nos mains.

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1: Saint Paul, dans la première épître aux Corinthiens, chapitre 13, dit « L'amour supporte tout ». Et il reprend cette notion dans l'épître aux Colossiens. Il leur dit, en effet, au verset 13, « Supportez-vous les uns les autres et pardonnez-vous mutuellement si vous avez des reproches à vous faire. » Et le verset suivant, « Par-dessus tout cela, ayez l'amour qui est le lien le plus parfait. » Il est étonnant que nous passions de « aimez-vous les uns les autres, aimez-vous comme je vous ai aimé » à « supportez-vous les uns les autres ». On a l'impression qu'on est descendu d'un étage, car supporter les autres est tout de même bien inférieur, je dirais, dans l'échelle des exigences à aimer les autres, les supporter. Je pense que Paul fait preuve d'une grande sagesse. Il connaît les difficultés des communautés chrétiennes qu'il a pu enfanter, comme c'est le cas des Corinthiens, ou qu'il a pu accompagner, comme c'est le cas des Colossiens. Et étant réaliste, Saint Paul commence par leur demander de se supporter les uns les autres. Ça ne veut pas dire qu'il renonce à leur demander à s'aimer les uns les autres. Mais sans doute, dans sa sagesse, il se dit « commençons déjà par là ». Ce sera un pas énorme. Et d'autre part, reconnaissons que se supporter, supporter les uns les autres est aussi un acte d'amour, peut-être un peu plus bas, moins riche, moins fécond qu'un acte d'amour qui serait peut-être davantage une entraide, davantage un don de soi, mais déjà commençons par se supporter les uns les autres. C'est peut-être le vœu que nous avons à faire à la fin de cette émission. Nous n'allons pas manger les montagnes d'un seul coup, en un seul regard, ni franchir des distances fabuleuses en faisant un seul pas. Il nous faut marcher petit à petit, escalader petit à petit. Et se supportez-vous les uns les autres, je trouve qu'il nous rejoint dans notre faiblesse, mais en même temps en conservant cette exigence. Enfin, pour dédramatiser un petit peu tout cela, parce que c'est ainsi que va la vie, nous avons des relations et elles ne sont pas toujours faciles à gérer. Eh bien, il nous faut une pointe d'humour. Il faut relativiser. Il faut savoir prendre du recul et regarder avec un sourire même des situations qui peuvent engendrer des blessures ou des souffrances. Le cardinal Etchegaray disait à l'Assemblée des évêques de Lourdes en 1973 « Pour vivre ensemble, il faut une brassée d'amour et une pincée d'humour. »
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1: Marie, je te confie l'âme

0: de sœur Monique, que tu as appelée auprès de toi, qui résidait à Kanthaus. Merci Marie de la prendre sous ta protection dans une grande lumière.
1: Marie, je te confie Marielle, mon amie, qui vient de nous quitter pour rejoindre notre Père du Ciel. Qu'elle repose en paix. Merci Maman Marie.
2: Sainte Vierge Marie, s'il vous plaît, aidez Bernard à surmonter ses difficultés. Merci Notre-Dame.
3: Au nom du Père, et du Fils, et du Saint-Esprit,
4: Amen.
3: Chers pèlerins, soyez les bienvenus à Lourdes, en ce lieu où la Vierge Marie est apparue 18 fois à Sainte Bernadette. Nous prions aujourd'hui pour le consistoire qui réunit aujourd'hui à Rome les cardinaux autour du pape. Nous prions également pour Madagascar, dont c'est aujourd'hui la fête nationale. Prions également les uns pour les autres, afin que le Seigneur nous donne la grâce d'une authentique conversion et de la persévérance. Nous méditons les mystères douloureux de la vie de notre Seigneur en communion avec vous tous qui participez à cette prière par la télévision KTO, par la radio et par le site internet du sanctuaire. Je crois en Dieu, le Père Tout-Puissant, Créateur du ciel et de la terre, et en Jésus-Christ, son Fils unique, notre Seigneur, qui a été conçu du Saint-Esprit et né de la Vierge Marie, a souffert sous Ponce Pilate, a été crucifié et mort, a été enseveli et descendu aux enfers, le troisième jour est ressuscité des morts, est monté aux cieux, est assis à la droite de Dieu le Père Tout-Puissant, d'où il viendra juger les vivants et les morts. Je crois en l'Esprit Saint, à la Sainte Église catholique, à la communion des saints, à la rémission des péchés, à la résurrection de la chair, à la vie éternelle. Amen. Prions pour notre Saint-Père, le Pape Léon, et à toutes ses intentions. Notre Père qui es aux cieux, que ton nom soit sanctifié, que ton règne vienne, que ta volonté soit faite sur la terre comme au ciel.
5: Donnez-nous aujourd'hui notre pain de ce jour. Pardonnez-nous nos offenses, comme nous pardonnons aussi à ceux qui nous ont offensés. Et ne nous laissez pas entrer en tentation, mais délivre-nous du mal. Amen.
3: Je vous salue, Marie, pleine de grâce. Le Seigneur est avec vous. Vous êtes bénie entre toutes les femmes. Et Jésus, le fruit de vos entrailles, est béni.
5: Sainte Marie, Mère de Dieu, priez pour nous pauvres pécheurs, maintenant et à l'heure de notre mort. Amen.
3: Je vous salue, Marie, pleine de grâce. Le Seigneur est avec vous. Vous êtes bénie entre toutes les femmes. Et Jésus, le fruit de vos entrailles, est béni.
5: Sainte Marie, Mère de Dieu, priez pour nous pauvres pécheurs, maintenant et à l'heure de notre mort. Amen.
3: Je vous salue, Marie, pleine de grâce. Le Seigneur est avec vous. Vous êtes bénie entre toutes les femmes. Et Jésus, le fruit de vos entrailles, est béni.
5: Sainte Marie, Mère de Dieu, priez pour nous pauvres pécheurs. Amen.
3: Gloire soit au Père, et au Fils, et au Saint-Esprit.
5: Comme il était au commencement, maintenant et toujours, et dans les siècles des siècles. Amen.
3: Ô Marie, conçue sans péché,
5: priez pour nous qui avons recours à vous.
3: Premier mystère douloureux, l'agonie de notre Seigneur. Au moment de passer de ce monde à son Père, Jésus dit: mon âme est triste à en mourir. À l'école de la Vierge Marie, Bernadette était animée par un grand amour des pécheurs. La demande de Notre-Dame restait gravée dans son cœur. Pénitence, pénitence, pénitence, priez pour la conversion des pécheurs. Notre Père qui es aux cieux, que ton nom soit sanctifié, que ton règne vienne, que ta volonté soit faite sur la terre comme au ciel.
5: Donnez-nous aujourd'hui notre pain de ce jour. Pardonnez-nous nos offenses, comme nous pardonnons aussi à ceux qui nous ont offensés. Et ne nous laissez pas entrer en tentation, mais délivre-nous du mal. Amen.
4: Je vous salue, Marie, pleine de grâce. Le Seigneur est avec vous. Vous êtes bénie entre toutes les femmes, et Jésus, le fruit de vos entrailles, est béni.
5: Sainte Marie, Mère de Dieu, priez pour nous pauvres pécheurs, maintenant et à l'heure de notre mort. Amen.
4: Je vous salue, Marie, pleine de grâce. Le Seigneur est avec vous. Vous êtes bénie entre toutes les femmes, et Jésus, le fruit de vos entrailles, est béni.
5: Sainte Marie, Mère de Dieu, priez pour nous pauvres pécheurs, maintenant et à l'heure de notre mort. Amen.
4: Je vous salue, Marie, pleine de grâce. Le Seigneur est avec vous. Vous êtes bénie entre toutes les femmes, et Jésus, le fruit de vos entrailles, est béni.
5: Sainte Marie, Mère de Dieu, priez pour nous pauvres pécheurs, maintenant et à l'heure de notre mort. Amen.
4: Je vous salue, Marie, pleine de grâce. Le Seigneur est avec vous. Vous êtes bénie entre toutes les femmes, et Jésus, le fruit de vos entrailles, est béni.
5: Sainte Marie, Mère de Dieu, priez pour nous pauvres pécheurs, maintenant et à l'heure de notre mort. Amen.
4: Je vous salue, Marie, pleine de grâce. Le Seigneur est avec vous. Vous êtes bénie entre toutes les femmes, et Jésus, le fruit de vos entrailles, est béni.
5: Sainte Marie, Mère de Dieu, priez pour nous pauvres pécheurs, maintenant et à l'heure de notre mort. Amen.
4: Je vous salue, Marie, pleine de grâce. Le Seigneur est avec vous. Vous êtes bénie entre toutes les femmes, et Jésus, le fruit de vos entrailles, est béni.
5: Sainte Marie, Mère de Dieu, priez pour nous pauvres pécheurs, maintenant et à l'heure de notre mort. Amen.
4: Je vous salue, Marie, pleine de grâce. Le Seigneur est avec vous. Vous êtes bénie entre toutes les femmes, et Jésus, le fruit de vos entrailles, est béni.
5: Sainte Marie, Mère de Dieu, priez pour nous pauvres pécheurs, maintenant et à l'heure de notre mort. Amen.
4: Je vous salue, Marie, pleine de grâce. Le Seigneur est avec vous. Vous êtes bénie entre toutes les femmes, et Jésus, le fruit de vos entrailles, est béni.
5: Sainte Marie, Mère de Dieu, priez pour nous pauvres pécheurs, maintenant et à l'heure de notre mort. Amen.
4: Je vous salue, Marie, pleine de grâce. Le Seigneur est avec vous. Vous êtes bénie entre toutes les femmes, et Jésus, le fruit de vos entrailles, est béni.
5: Sainte Marie, Mère de Dieu, priez pour nous pauvres pécheurs, maintenant et à l'heure de notre mort. Amen.
4: Je vous salue, Marie, pleine de grâce. Le Seigneur est avec vous. Vous êtes bénie entre toutes les femmes, et Jésus, le fruit de vos entrailles, est béni.
5: Sainte Marie, Mère de Dieu, priez pour nous pauvres pécheurs,

0: Ô Marie conçue sans péché,
1: priez pour nous qui avons recours à vous.
0: Deuxième mystère douloureux, la flagellation. Alors Pilate fit saisir Jésus pour qu'il soit flagellé. Ô Marie, secours des affligés, nous te prions pour tous ceux qui souffrent dans leur corps, spécialement nos malades. Que ton intercession leur donne la force dans l'épreuve et l'espérance du salut. Notre Père qui es aux cieux, que ton nom soit sanctifié, que ton règne vienne, que ta volonté soit faite sur la terre comme au ciel.
1: Donne-nous aujourd'hui notre pain de ce jour. Pardonne-nous nos offenses, comme nous pardonnons aussi à ceux qui nous ont offensés. Et ne nous laisse pas entrer en tentation, mais délivre-nous du mal. Amen.
2: Je vous salue, Marie, pleine de grâce. Le Seigneur est avec vous. Vous êtes bénie entre toutes les femmes, et Jésus, le fruit de vos entrailles, est béni.
1: Sainte Marie, Mère de Dieu, priez pour nous pauvres pécheurs, maintenant et à l'heure de notre mort. Amen.
2: Je vous salue, Marie, pleine de grâce. Le Seigneur est avec vous. Vous êtes bénie entre toutes les femmes, et Jésus, le fruit de vos entrailles, est béni.
1: Sainte Marie, Mère de Dieu, priez pour nous pauvres pécheurs, maintenant et à l'heure de notre mort. Amen.
2: Je vous salue, Marie, pleine de grâce. Le Seigneur est avec vous. Vous êtes bénie entre toutes les femmes, et Jésus, le fruit de vos entrailles, est béni.
1: Sainte Marie, Mère de Dieu, priez pour nous pauvres pécheurs, maintenant et à l'heure de notre mort. Amen.
2: Je vous salue, Marie, pleine de grâce. Le Seigneur est avec vous. Vous êtes bénie entre toutes les femmes, et Jésus, le fruit de vos entrailles, est béni.
1: Sainte Marie, Mère de Dieu, priez pour nous pauvres pécheurs, maintenant et à l'heure de notre mort. Amen.
2: Je vous salue, Marie, pleine de grâce. Le Seigneur est avec vous. Vous êtes bénie entre toutes les femmes, et Jésus, le fruit de vos entrailles, est béni.
1: Sainte Marie, Mère de Dieu, priez pour nous pauvres pécheurs, maintenant et à l'heure de notre mort. Amen.
2: Je vous salue, Marie, pleine de grâce. Le Seigneur est avec vous. Vous êtes bénie entre toutes les femmes, et Jésus, le fruit de vos entrailles, est béni.
1: Sainte Marie, Mère de Dieu, priez pour nous pauvres pécheurs, maintenant et à l'heure de notre mort. Amen.
2: Je vous salue, Marie, pleine de grâce. Le Seigneur est avec vous. Vous êtes bénie entre toutes les femmes, et Jésus, le fruit de vos entrailles, est béni.
1: Sainte Marie, Mère de Dieu, priez pour nous pauvres pécheurs, maintenant et à l'heure de notre mort. Amen.
2: Je vous salue, Marie, pleine de grâce. Le Seigneur est avec vous. Vous êtes bénie entre toutes les femmes, et Jésus, le fruit de vos entrailles, est béni.
1: Sainte Marie, Mère de Dieu, priez pour nous pauvres pécheurs, maintenant et à l'heure de notre mort. Amen.
2: Je vous salue, Marie, pleine de grâce. Le Seigneur est avec vous. Vous êtes bénie entre toutes les femmes, et Jésus, le fruit de vos entrailles, est béni.
1: Sainte Marie, Mère de Dieu, priez pour nous pauvres pécheurs, maintenant et à l'heure de notre mort. Amen.
2: Je vous salue, Marie, pleine de grâce. Le Seigneur est avec vous. Vous êtes bénie entre toutes les femmes, et Jésus, le fruit de vos entrailles, est béni.
1: Sainte Marie, Mère de Dieu, priez pour nous pauvres pécheurs, maintenant et à l'heure de notre mort.

0: Ô Marie conçue sans péché.
1: Priez pour nous qui avons le
0: couronnement. Troisième mystère douloureux, le couronnement d'épines. Les soldats tressèrent une couronne et la posèrent sur la tête de Jésus. Et pour se moquer de lui, ils s'agenouillaient devant lui en disant « Salut, roi des Juifs ! Ô Marie, Notre-Dame de Lourdes, nous te prions pour tous ceux qui exercent une responsabilité dans l'Église, qu'ils se laissent conduire par l'Esprit-Saint pour exercer leur ministère dans la charité et la vérité. Notre Père, qui es aux cieux, que ton nom soit sanctifié, que ton règne vienne, que ta volonté soit faite sur la terre comme au ciel.
2: Donne-nous aujourd'hui notre pain de ce jour.
3: Pardonne-nous nos offenses, comme nous pardonnons aussi à ceux qui nous ont offensés. Et ne nous laisse pas entrer en tentation, mais délivre-nous du mal. Amen.
4: Je vous salue, Marie, pleine de grâce. Le Seigneur est avec vous. Vous êtes bénie entre toutes les femmes. Et Jésus, le fruit de vos entrailles, est béni.
5: Sainte Marie, Mère de Dieu, priez pour nous pauvres pécheurs, maintenant et à l'heure de notre mort. Amen.
4: Je vous salue, Marie, pleine de grâce. Le Seigneur est avec vous. Vous êtes bénie entre toutes les femmes. Et Jésus, le fruit de vos entrailles, est béni.
5: Sainte Marie, Mère de Dieu, priez pour nous pauvres pécheurs.
4: Je vous salue, Marie, pleine de grâce. Le Seigneur est avec vous. Vous êtes bénie entre toutes les femmes. Et Jésus, le fruit de vos entrailles, est béni.
5: Sainte Marie, Mère de Dieu, priez pour nous pauvres pécheurs. Maintenant et à l'heure de notre mort. Amen.
4: Je vous salue, Marie, pleine de grâce. Le Seigneur est avec vous. Vous êtes bénie entre toutes les femmes, et Jésus, le fruit de vos entrailles, est béni.
5: Sainte Marie, Mère de Dieu, priez pour nous pauvres pécheurs, maintenant et à l'heure de notre mort. Amen.
4: Je vous salue, Marie, pleine de grâce. Le Seigneur est avec vous. Vous êtes bénie entre toutes les femmes, et Jésus, le fruit de vos entrailles, est béni.
5: Sainte Marie, Mère de Dieu, priez pour nous pauvres pécheurs, maintenant et à l'heure de notre mort. Amen.
4: Je vous salue, Marie, pleine de grâce. Le Seigneur est avec vous. Vous êtes bénie entre toutes les femmes. Et Jésus, le fruit de vos entrailles, est béni.
5: Sainte Marie, Mère de Dieu, priez pour nous pauvres pécheurs.
4: Je vous salue, Marie, pleine de grâce. Le Seigneur est avec vous. Vous êtes bénie entre toutes les femmes. Et Jésus, le fruit de vos entrailles, est béni.
5: Sainte Marie, Mère de Dieu, priez pour nous pauvres pécheurs. Maintenant et à l'heure de notre mort. Amen.
4: Je vous salue, Marie, pleine de grâce. Le Seigneur est avec vous. Vous êtes bénie entre toutes les femmes, et Jésus, le fruit de vos entrailles, est béni.
5: Sainte Marie, Mère de Dieu, priez pour nous pauvres pécheurs, maintenant et à l'heure de notre mort. Amen.
4: Je vous salue, Marie, pleine de grâce. Le Seigneur est avec vous. Vous êtes bénie entre toutes les femmes, et Jésus, le fruit de vos entrailles, est béni.
5: Sainte Marie, Mère de Dieu, priez pour nous.
4: Je vous salue, Marie, pleine de grâce. Le Seigneur est avec vous. Vous êtes bénie entre toutes les femmes. Et Jésus, le fruit de vos entrailles, est béni.
5: Sainte Marie, Mère de Dieu, priez pour nous pauvres pécheurs. Maintenant et à l'heure de notre mort. Amen.

0: Ô Marie conçue sans péché,
1: priez pour nous qui avons les fous à vous.
0: Quatrième mystère douloureux, le portement de croix. Comme ils l'emmenaient, ils prirent un certain Simon de Cyrène et ils le chargèrent de la croix pour qu'il la porte derrière Jésus. Ô Marie, reine des apôtres, nous te prions pour tous les jeunes que le Seigneur appelle à sa suite dans la vie sacerdotale ou dans la vie consacrée. Nous te recommandons en particulier tous ceux qui reçoivent en ces jours la grâce de l'ordination diaconale ou sacerdotale. Notre Père, qui es aux cieux, que ton nom soit sanctifié, que ton règne vienne, que ta volonté soit faite sur la terre comme au ciel.
1: Donne-nous aujourd'hui notre pain de ce jour. Pardonne-nous nos offenses, comme nous pardonnons aussi à ceux qui nous ont offensés. Et ne nous laisse pas entrer en tentation, mais délivre-nous du mal. Amen.
2: Je vous salue, Marie, pleine de grâce. Le Seigneur est avec vous. Vous êtes bénie entre toutes les femmes, et Jésus, le fruit de vos entrailles, est béni.
1: Sainte Marie, Mère de Dieu, priez pour nous pauvres pécheurs, maintenant et à l'heure de notre mort. Amen.
2: Je vous salue, Marie, pleine de grâce. Le Seigneur est avec vous. Vous êtes bénie entre toutes les femmes, et Jésus, le fruit de vos entrailles, est béni.
1: Sainte Marie, Mère de Dieu, priez pour nous pauvres pécheurs, maintenant et à l'heure de notre mort. Amen.
2: Je vous salue, Marie, pleine de grâce. Le Seigneur est avec vous. Vous êtes bénie entre toutes les femmes, et Jésus, le fruit de vos entrailles, est béni.
1: Sainte Marie, Mère de Dieu, priez pour nous pauvres pécheurs, maintenant et à l'heure de notre mort. Amen.
2: Je vous salue, Marie, pleine de grâce. Le Seigneur est avec vous. Vous êtes bénie entre toutes les femmes, et Jésus, le fruit de vos entrailles, est béni.
1: Sainte Marie, Mère de Dieu, priez pour nous pauvres pécheurs, maintenant et à l'heure de notre mort. Amen.
2: Je vous salue, Marie, pleine de grâce. Le Seigneur est avec vous. Vous êtes bénie entre toutes les femmes, et Jésus, le fruit de vos entrailles, est béni.
1: Sainte Marie, Mère de Dieu, priez pour nous pauvres pécheurs, maintenant et à l'heure de notre mort. Amen.
2: Je vous salue, Marie, pleine de grâce. Le Seigneur est avec vous. Vous êtes bénie entre toutes les femmes, et Jésus, le fruit de vos entrailles, est béni.
1: Sainte Marie, Mère de Dieu, priez pour nous pauvres pécheurs, maintenant et à l'heure de notre mort. Amen.
2: Je vous salue, Marie, pleine de grâce. Le Seigneur est avec vous. Vous êtes bénie entre toutes les femmes, et Jésus, le fruit de vos entrailles, est béni.
1: Sainte Marie, Mère de Dieu, priez pour nous pauvres pécheurs, maintenant et à l'heure de notre mort. Amen.
2: Je vous salue, Marie, pleine de grâce. Le Seigneur est avec vous. Vous êtes bénie entre toutes les femmes, et Jésus, le fruit de vos entrailles, est béni.
1: Sainte Marie, Mère de Dieu, priez pour nous pauvres pécheurs, maintenant et à l'heure de notre mort. Amen.
2: Je vous salue, Marie, pleine de grâce. Le Seigneur est avec vous. Vous êtes bénie entre toutes les femmes, et Jésus, le fruit de vos entrailles, est béni.
1: Sainte Marie, Mère de Dieu, priez pour nous pauvres pécheurs, maintenant et à l'heure de notre mort. Amen.
2: Je vous salue, Marie, pleine de grâce. Le Seigneur est avec vous. Vous êtes bénie entre toutes les femmes, et Jésus, le fruit de vos entrailles, est béni.
1: Sainte Marie, Mère de Dieu, priez pour nous pauvres pécheurs, maintenant et à l'heure de notre mort. Amen.

0: Ô Marie conçue sans péché,
1: priez pour nous qui avons les pauvres âmes.
0: Cinquième mystère douloureux, la crucifixion et la mort de Jésus. Jésus, voyant sa mère et près d'elle le disciple qu'il aimait, dit à sa mère, « Femme, voici ton fils. » Puis il dit au disciple, « Voici ta mère. » Et à partir de cette heure-là, le disciple l'a pris chez lui. Ô Marie, secours des affligés, nous te prions pour tous nos défunts, afin qu'ils participent à la joie promise aux fidèles serviteurs. Notre Père, qui es aux cieux, que ton nom soit sanctifié, que ton règne vienne, que ta volonté soit faite sur la terre comme au ciel.
2: Donne-nous aujourd'hui notre pain de ce jour. Pardonne-nous nos offenses, comme nous pardonnons aussi à ceux qui nous ont offensés. Et ne nous laisse pas entrer en tentation, mais délivre-nous du mal. Amen. Je vous salue, Marie, pleine de grâce. Le Seigneur est avec vous. Vous êtes bénie entre toutes les femmes. Et Jésus, le fruit de vos entrailles, est béni.
1: Sainte Marie, Mère de Dieu, priez pour nous pauvres pécheurs, maintenant et à l'heure de notre mort. Amen.
2: Je vous salue, Marie, pleine de grâce. Le Seigneur est avec vous. Vous êtes bénie entre toutes les femmes. Et Jésus, le fruit de vos entrailles, est béni.
1: Sainte Marie, Mère de Dieu, priez pour nous pauvres pécheurs, maintenant et à l'heure de notre mort. Amen.
2: Je vous salue, Marie, pleine de grâce. Le Seigneur est avec vous. Vous êtes bénie entre toutes les femmes, et Jésus, le fruit de vos entrailles, est béni.
1: Sainte Marie, Mère de Dieu, priez pour nous pauvres pécheurs, maintenant et à l'heure de notre mort. Amen.
2: Je vous salue, Marie, pleine de grâce. Le Seigneur est avec vous. Vous êtes bénie entre toutes les femmes. Et Jésus, le fruit de vos entrailles, est béni.
1: Sainte Marie, Mère de Dieu, priez pour nous pauvres pécheurs, maintenant et à l'heure de notre mort. Amen.
2: Je vous salue, Marie, pleine de grâce. Le Seigneur est avec vous. Vous êtes bénie entre toutes les femmes. Et Jésus, le fruit de vos entrailles, est béni.
1: Sainte Marie, Mère de Dieu, priez pour nous pauvres pécheurs, maintenant et à l'heure de notre mort. Amen.
2: Je vous salue, Marie, pleine de grâce. Le Seigneur est avec vous. Vous êtes bénie entre toutes les femmes. Et Jésus, le fruit de vos entrailles, est béni.
1: Sainte Marie, Mère de Dieu, priez pour nous pauvres pécheurs, maintenant et à l'heure de notre mort. Amen.
2: Je vous salue, Marie, pleine de grâce. Le Seigneur est avec vous. Vous êtes bénie entre toutes les femmes. Et Jésus, le fruit de vos entrailles, est béni.
1: Sainte Marie, Mère de Dieu, priez pour nous pauvres pécheurs, maintenant et à l'heure de notre mort. Amen.
2: Je vous salue, Marie, pleine de grâce. Le Seigneur est avec vous. Vous êtes bénie entre toutes les femmes, et Jésus, le fruit de vos entrailles, est béni.
1: Sainte Marie, Mère de Dieu, priez pour nous pauvres pécheurs, maintenant et à l'heure de notre mort. Amen.
2: Je vous salue, Marie, pleine de grâce. Le Seigneur est avec vous. Vous êtes bénie entre toutes les femmes, et Jésus, le fruit de vos entrailles, est béni.
1: Sainte Marie, Mère de Dieu, priez pour nous pauvres pécheurs, maintenant et à l'heure de notre mort. Amen.
2: Je vous salue, Marie, pleine de grâce. Le Seigneur est avec vous. Vous êtes bénie entre toutes les femmes, et Jésus, le fruit de vos entrailles, est béni.
1: Sainte Marie, Mère de Dieu, priez pour nous pauvres pécheurs, maintenant et à l'heure de notre mort. Amen.

0: Amen. Prions. Dieu, Père de toute miséricorde, ton Fils unique cloué sur la croix a voulu que la bienheureuse Vierge Marie, sa mère, soit aussi notre mère. Accorde à ton Église, soutenue par son amour, la joie de donner naissance à des enfants toujours plus nombreux, de les voir grandir en sainteté et d'attirer à elle toutes les familles des peuples par Jésus le Christ, notre Seigneur.
1: Amen.
0: Le Seigneur soit avec vous.
1: Et avec votre esprit.
0: Et que Dieu Tout-Puissant vous bénisse, le Père et le Fils et le Saint-Esprit.
1: Amen.
0: Notre-Dame de Lourdes,
1: priez pour nous.
0: Notre-Dame de Lourdes,
1: priez pour nous.
0: Notre-Dame de Lourdes,
1: priez pour nous.
0: Sainte Bernadette,
1: priez

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2: C'est un dernier entretien de cette série des clés pour vivre où je reçois Suzanne Joseppi-Testu avec cet ouvrage L'audace de la rencontre à l'école de Saint-François d'Assise aux éditions Nouvelle Cité. Bonjour Suzanne Joseppi-Testu.
3: Bonjour.
2: Alors vous nous avez livré un peu votre expérience dans cette écriture, ce dernier ouvrage où vous avez finalement obéi.
3: J'ai obéi.
2: Merci d'avoir eu cette ouverture, voilà, et ce beau témoignage d'un auteur, de vous être un peu livré. Alors on va terminer, je l'espère, en beauté, toujours avec l'homme François. 8 siècles après sa mort, François d'Assise, hein, l'homme François, le frère François, l'ami François, continue de toucher des hommes et des femmes, des croyants, des non-croyants. Alors quel est un peu ce secret de l'homme François, du frère François? Qu'est-ce qui rend François si actuel aujourd'hui pour qu'on en parle encore et encore?
3: Alors c'est une grande question. Je crois que, en fin de compte, je crois que ce qui le rend actuel, c'est qu'il est extrêmement différent. Alors en même temps, il nous apporte une différence. Il nous apporte l'homme dans une profonde humilité. Il nous apporte une image de grande simplicité, chose que nous ne savons plus être. Nous manquons d'humilité aussi. Ça ne veut pas dire que nous ne sommes pas humbles. Bien sûr que nous avons des moments d'humilité. Mais nous sommes dans un monde où l'ego prend toute sa place, où l'homme se prend pour un dieu, donc il n'a plus besoin de Dieu. Il nous apporte ce monde de la foi, de l'évangile. Il nous montre que malgré toutes les épreuves, malgré toutes les souffrances qu'il a rencontrées, malgré toutes les difficultés, toutes les incompréhensions, il nous montre que la foi est toujours possible. Même dans ce monde en furie, même dans ce monde de folie. Et il est certain que tout cela pourrait paraître un peu désuet, un peu irréel, un peu utopiste. Mais ça ne l'est pas. Parce que j'en fais l'expérience, ce n'est pas pour parler de mon expérience personnelle, mais quand on rencontre des personnes, et surtout en accompagnement, ou même dans sa paroisse, ou dans le quotidien, au hasard des rencontres ou des voyages, dès l'instant où on parle en vérité, comme François l'a fait, dès l'instant où on apprend à être profondément présent dans la présence de la personne, c'est-à-dire où on est dans une écoute profonde, attentive, aimante, où on sait regarder la personne avec son humanité, avec ma propre humanité, ma propre expérience humaine, mais le plus possible avec le regard du Seigneur, parce que justement moi-même je me laisse regarder par le Christ, je me laisse aimer par le Christ au-delà de toutes mes misères, eh bien je me rends compte qu'il y a un besoin immense dans ce monde, d'amour, de tendresse, de dimension spirituelle, de dimension relationnelle, de foi, et que je pense sincèrement qu'il est de notre responsabilité en tant que croyants, en tant que chrétiens, de croire que la relation est possible, que la transmission de la parole est possible, et qu'il nous est toujours possible, et même que c'est un impératif, je crois, d'aider la personne, les personnes que nous rencontrons et qui sont en recherche de sécurité, j'ai envie de dire, d'amour, de tendresse, de les aider à entrer dans l'évangile, de les aider à ce retour à la foi. Parce que je pense qu'il y a un besoin extrêmement important et que ce n'est pas notre époque, comme nous l'avons déjà dit, que ce n'est pas la violence de notre époque qui empêche cette chose-là. Je crois que c'est nous qui en avons la responsabilité, nous ne devons pas avoir peur, nous ne devons pas penser que ce n'est pas possible. Et c'est ce que François d'Assise nous apprend.
2: Alors, si François d'Assise, l'homme François, nommer l'homme François.
3: Oui, l'homme François.
2: L'homme François, le frère et l'ami oui. François, revenez aujourd'hui dans notre monde, notre société. Qu'est-ce qu'il regarderait aujourd'hui, ce frère et cet homme, avec émerveillement? Et qu'est-ce qui le ferait souffrir? Donc, deux questions en une.
3: Je vais commencer par ce qui le ferait souffrir. Il souffrirait parce qu'il voit des milliers d'hommes, des millions d'hommes, dans une misère terrible. Il entend le cri des hommes, comme le Christ entend le cri des hommes. Et je pense que c'est ce qui a toujours fait souffrir François, c'est ce qui a fait souffrir le Christ. C'est pour ça que François a été confronté à la misère des hommes toute sa vie, a été confronté à leur souffrance. Et je crois que c'est ce qui le faisait le plus souffrir, et je crois que ce qui a été sa force en même temps. Et qu'est-ce qu'il nous dirait? La même chose que ce qu'il a dit il y a 800 ans. Nous allons fêter le 8e centenaire de la mort de François d'Assise, le 4 octobre. Et je pense que François ne changerait absolument pas son discours. Parce que les hommes de 2026 sont les hommes d'il y a 800 ans. Ce sont des hommes qui sont en quête de Dieu, même s'ils ne le disent pas. Ce sont des hommes qui sont en quête d'amour. Ce sont des hommes qui sont en quête de reconnaissance. Et qui sont en quête de regard, et qui sont en quête de simplicité. Toutes ces choses que nous avons un petit peu perdues, ou que nous ne savons pas redonner, que nous avons peur de redonner, parce que parfois, on a peur d'être ridicule en les donnant. Et François n'a pas eu peur. Et je pense qu'il nous dirait exactement les mêmes paroles, les mêmes gestes, qu'il irait à la rencontre des hommes et des femmes de la même manière, en les regardant avec amour. Quels que soient leurs actes.
2: Est-ce que c'est, on cherche souvent, on parle de dons ou de charisme, est-ce que c'est le charisme de l'homme François, de regarder l'autre avec amour et d'oser la relation, si on devait définir un petit peu le charisme?
3: Son grand charisme, c'est la pauvreté, c'est d'avoir fait le choix de la pauvreté, c'est son grand charisme. Mais derrière le mot pauvreté, il y a l'homme qui devient pauvre de lui-même. Et je crois qu'il nous apprend, nous avons dans ce monde, que ce soit nous-mêmes ou l'Église, nous avons à devenir pauvres. Et pour vraiment porter un regard d'amour sur l'autre, un regard de miséricorde, et être dans cette écoute et dans ce regard du Christ, nous avons à regarder l'autre comme un pauvre. Je suis le pauvre qui t'écoute. Je suis le pauvre qui t'écoute. Et c'est ce que François nous apprend, et c'est cette chose que nous avons perdue. Et cette chose-là, tout le monde peut la désirer. Tout le monde peut avoir ce charisme. Il suffit.
2: Vous venez de dire, nous l'avons perdu.
3: Oui.
2: Comment nous l'avons perdu?
3: Par facilité peut-être, par amour des choses de ce monde. Nous sommes tellement attachés aux choses de ce monde. Et bien sûr, moi la première, j'ai des attachements. Évidemment, je ne vais pas me croire plus forte que les autres. Mais par des attachements trop forts aux choses de ce monde, par l'attachement à des choses inutiles, par la sophistication de ce monde et de nos vies, nous avons perdu le sens de la simplicité. Nous avons perdu l'amour des choses belles et simples.
2: Donc je parlais tout à l'heure, je vous interrogeais sur l'émerveillement de François. S'il revenait là à notre époque, 800 ans après, de quoi l'homme François serait-il émerveillé?
3: Tout simplement de la nature, tout simplement du monde. Comme je l'ai dit, il n'a pas rejeté le monde, il n'a pas renié le monde. François aimait ce monde avec tout ce qu'il contenait.
2: Et il aimait la relation.
3: Il aimait ses frères en humanité. Quel qu'il soit, mais cela ne l'empêchait pas, malgré la misère du monde, malgré la violence, de regarder toute la création et de s'en émerveiller. Il ne faut penser à son cantique de la création. Il s'émerveillait de tout, mais il n'était pas naïf. Il ne mettait pas de côté les noirceurs du monde. Il savait les voir, il savait les nommer, mais cela ne l'empêchait pas d'être dans cette espérance de la vie. Il croyait en la vie, il croyait en la beauté. beauté. Il croyait en la beauté de la création. Et c'est ce qu'il a essayé de nous transmettre, c'est justement ce regard pour ne jamais perdre l'espérance. Je crois que c'est ce que François nous transmettrait.
2: C'est un peu ce regard qui a été perdu, au fond, en vous écoutant. Est-ce que...
3: Nous ne savons plus regarder.
2: Nous ne savons plus regarder.
3: Ni une belle fleur, ni la création. Heureusement, il y a quand même des hommes et des femmes qui regardent encore ces belles choses, bien sûr. Mais nous avons des écouteurs sur les oreilles. Nous avançons, nous marchons. Enfin, nous, moi, je ne marche pas avec, mais beaucoup marchent avec. Est-ce que nous savons croiser le regard d'une personne dans la rue ? Est-ce que nous savons lui dire bonjour, même si nous ne la connaissons pas, quand nous la regardons dans la rue? Est-ce que nous savons simplement, hein, si nous ne croisons qu'une seule personne, est-ce que nous osons dire bonjour? Ça, c'est la relation. C'est peut-être le début de la relation et c'est le début d'une espérance. Parce que peut-être que le bonjour que nous disons à cette personne, elle ne s'y attendait pas, elle n'osait pas le dire elle-même. Et si on ose cela, on voit deux regards qui se croisent, on voit souvent un sourire. Et c'est ce que François nous apprend. Il faut l'audace, il faut de l'audace. Et si la personne ne répond pas, ce n'est pas grave. Je lui ai dit bonjour et je lui ai souri.
2: Alors moi je vous souris, vous me souriez, je vais non pas vous dire bonjour, hein, je vais vous dire au revoir Suzanne.
3: Au revoir, à bientôt.
2: En espérant vous retrouver aussi sur les ondes de nos radios chrétiennes.
3: Merci à tous les auditeurs aussi.
2: Merci à eux aussi, merci oui. De leur fidélité et merci à vous qui avez été au rendez-vous. On est venu vous chercher, on vous a demandé d'écrire ce livre et vous avez, malgré un peu les batailles, vous avez dit oui.
3: J'ai obéi.
2: L'audace, vous avez obéi. Et c'est un beau livre que je conseille, surtout à l'approche aussi de l'anniversaire du 800e anniversaire de François d'Assise. Ce livre s'intitule, je redis le titre, L'audace, et vous en avez parlé tout au long de cette série, l'audace de la rencontre à l'école de François d'Assise. Cette audace de la rencontre peut changer parfois nos regards, peut changer aussi parfois nos vies ou une vie tout simplement. Suzanne-Josépie Testu, merci infiniment.
3: Merci à vous.
2: Au revoir.
3: Au revoir.

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1: Pour les nouvelles de la paroisse Notre-Dame de l'Assomption, Bayonne-Centre Saint-André, nous retrouvons Louis Marcotte. Bonjour Louis.
2: Bonjour et bienvenue du coup pour cette dernière chronique de la saison. Veuillez noter tout d'abord la kermesse paroissiale le dimanche 28 juin. Donc les messes seront aux horaires habituels et la kermesse sera à partir de midi au lycée Villapia, donc au 99 avenue du Maréchal Soult. À partir de midi, un repas au choix sera proposé, donc soit un repas gastronomique assis sur réservation pour 20 €, ou soit un repas à la carte avec une vente de frites, saucisses, ventrèches, glaces et boissons, avec des animations variées. Tous les volontaires sont les bienvenus pour nous aider à préparer la kermesse. Veuillez noter également les ordinations sacerdotales le 27 juin à 10 h de l'abbé Mouy à la cathédrale de Bayonne par Monseigneur Ayer. La veille, il y aura un petit programme spécial, donc il y aura une messe d'action de grâce pour les 10 ans de sacerdoce des abbés Ohan et Serge de Franchup à la cathédrale avec Monseigneur. Un repas tiré du sac dans le cloître à 19 h, ainsi que les témoignages des abbés et une veille d'adoration. Donc ce sera le vendredi soir, donc le vendredi 26 juin. Veuillez noter également la présence du pape à Lourdes le dimanche 27 septembre. Donc la paroisse et le diocèse proposeront des propositions pour honorer la venue de Léon XIV. Il est possible que les horaires de messe soient donc modifiés en conséquence. En attendant, comme nous y invite le cardinal Aveline, donc le président de la conférence des évêques de France, il nous faut prier pour cet événement. Les informations suivront bientôt. Voilà, c'est tout pour les nouvelles de la paroisse. Nous n'en avons pas beaucoup car c'est bientôt les vacances d'été.
1: Merci beaucoup Louis et rendez-vous à la rentrée pour d'autres nouvelles de la paroisse Notre-Dame de l'Assomption.

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1: Évangile de Jésus-Christ, selon saint Matthieu. En ce temps-là, Jésus disait à ses apôtres, « Celui qui aime son père ou sa mère plus que moi n'est pas digne de moi. Celui qui aime son fils ou sa fille plus que moi n'est pas digne de moi. Celui qui ne prend pas sa croix et ne me suit pas n'est pas digne de moi. Qui a trouvé sa vie la perdra. Qui a perdu sa vie à cause de moi la trouvera. Qui vous accueille m'accueille. Et qui m'accueille accueille celui qui m'a envoyé. Qui accueille un prophète en sa qualité de prophète recevra une récompense de prophète. Qui accueille un homme juste en sa qualité de juste recevra une récompense de juste. Et celui qui donnera à boire, même un simple verre d'eau fraîche, à l'un de ses petits, en sa qualité de disciple, amen, je vous le dis, non, il ne perdra pas sa récompense. À première vue, ce texte est une succession de maximes dont on ne voit pas très bien le lien entre elles. Mais à force de les lire et relire, on découvre au contraire qu'il s'agit d'un même appel, celui des choix nécessaires, des renoncements exigés par la fidélité à l'Évangile. Je prends le texte en suivant. « Qui aime son père ou sa mère plus que moi n'est pas digne de moi. Celui qui aime son fils ou sa fille plus que moi n'est pas digne de moi. » Il ne faut pas entendre le mot « aimer » au sens habituel des affections familiales. Jésus ne nous dit pas de ne pas aimer notre prochain, ce serait nouveau. Mais on est dans un contexte de persécution. Aussi bien quand Jésus parle, puisqu'il en mourra, que quand Matthieu écrit son évangile. Et tous les temps de persécution provoquent des drames cornéliens. Le choix se pose entre la fidélité ou la mort. Et même en dehors d'un contexte de persécution violente, on sait bien que c'est en famille, avec les amis les plus proches, qu'il est souvent le plus difficile de témoigner de ses convictions. Et parfois, de véritables déchirures peuvent se produire dans le tissu familial. Celui qui ne prend pas sa croix et ne me suit pas n'est pas digne de moi. Qui veut garder sa vie pour soi la perdra. Qui perdra sa vie à cause de moi la trouvera. Prendre sa croix. Que pouvait signifier cette expression dans la bouche de Jésus à ce moment-là? La crucifixion était un supplice courant qui sanctionnait tout manquement à l'ordre public. Le long des routes de l'Empire romain, il arrivait qu'on voie des crucifixions par centaines et même par milliers. Ce supplice infâme inspirait l'horreur et exposait à l'opprobre des foules et à la risée des passants celui qui méritait d'être retranché du peuple. D'ailleurs, on le voit au moment de la condamnation du Christ. Il n'était pas question de crucifier quelqu'un dans l'enceinte de la ville. Tout le monde connaissait la phrase du livre du Deutéronome, d'après laquelle tout condamné à mort au nom de la loi est maudit de Dieu. Ou rappelez-vous le psaume 21. « Je suis un ver et non plus un homme, injurié par les gens, rejeté par le peuple. Tous ceux qui me voient me bafouent. Ils ricanent et hochent la tête. » Jésus exprime ici la conscience qu'il a de la persécution qui l'attend, lui et tous ceux qui prendront sa suite. Car si les disciples vont au bout du témoignage, ils courront inévitablement le risque de se heurter aux autorités. Il leur faudra accepter d'être méconnus, humiliés. Il leur a bien dit, « Le serviteur n'est pas plus grand que son maître. S'ils m'ont persécuté, ils vous persécuteront aussi. » Qui vous accueille, m'accueille. Et qui m'accueille, accueille celui qui m'a envoyé. Il me semble que cette phrase vise à fortifier les apôtres, comme s'il leur disait « Tenez bon, tous ces risques courus pour l'Évangile vous rapprochent de moi et de mon Père. » Qui accueille un prophète en sa qualité de prophète recevra une récompense de prophète. Qui accueille un homme juste en sa qualité d'homme juste recevra une récompense d'homme juste. Et celui qui donnera à boire, même un simple verre d'eau fraîche, à l'un de ses petits, en sa qualité de disciple, amen, je vous le dis, il ne perdra pas sa récompense. À première vue, nous voilà en plein dans une optique de récompense, de donnant-donnant. Mais non, car nous ne sommes pas dans le domaine de l'avoir, puisqu'en amour, on ne compte pas. Ce que Dieu nous donne n'est pas quantifiable. C'est du domaine de l'être. C'est la vie éternelle, c'est-à-dire la vie dans son intimité. Tous les saints témoignent d'une qualité de bonheur, pas d'une quantité de bien. Et même humainement, ceux qui vivent une véritable relation d'amour humain, quelle qu'elle soit, savent que l'avoir compte peu en regard de la profondeur des sentiments, de la communication entre les êtres. Saint Paul exprime cette expérience pour lui-même. « Toutes ces choses qui étaient pour moi des gains, je les ai considérées comme des pertes à cause du Christ. Mais oui, je considère que tout est perte en regard de ce bien suprême qu'est la connaissance de Jésus-Christ le Seigneur, parce que j'ai été saisi moi-même par Jésus-Christ. » Être saisi par le Christ, comme dit Paul, voilà l'enjeu, un enjeu vital. Et c'est cela peut-être le lien entre toutes ces phrases de Jésus. Être saisi par le Christ comme un feu intérieur qui inspire tous les renoncements exigés par la fidélité à l'Évangile, le renoncement aux affections, à la considération, à l'avoir. On entend ici résonner les béatitudes. Heureux êtes-vous lorsque l'on vous insulte, que l'on vous persécute et que l'on dit faussement contre vous toutes sortes de mal à cause de moi. Soyez dans la joie et l'allégresse, car votre récompense est grande dans les cieux.

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3: Missa Pe Catali, c'est le titre d'une messe qui va être créée, c'est-à-dire donnée pour la première fois à l'église Sainte-Croix de Bayonne le 3 juillet prochain. Nous avons l'honneur d'être aujourd'hui avec son compositeur Thomas Moreau, bonjour.
4: Bonjour.
3: Et le chef d'orchestre qui va diriger donc cette messe, Yves Bouillet, bonjour. Alors cette messe, donc Missa Pe Catali, il y a un petit accent corse si je ne me trompe dans ce nom. Parce que donc Thomas Moreau, vous avez, de ce que j'ai compris, des origines corse et basque.
4: Oui, les deux. Ouais.
3: Vous êtes compositeur, mais aussi chanteur.
4: Aussi, oui.
3: Et donc c'est pas la première œuvre que vous composez.
4: Non, c'est pas la première, j'en ai fait beaucoup d'autres, des œuvres vocales, mais c'est la première qui a, on va dire, autant d'envergure, puisque c'est une pièce pour orchestre, chœur et soliste, orchestre symphonique, et voilà, d'une certaine durée, en plus, c'est 1h30, c'est une messe complète, donc oui, avec une œuvre de ce gabarit-là, c'est la première fois.
3: Pourquoi cette messe? Est-ce que vous pouvez nous raconter la genèse de ce projet?
4: Eh bien, ma mère est décédée il y a 5 ans, le 21 juin, le jour de fête de la musique, c'était peut-être pas un hasard, elle était d'ailleurs présidente de l'école de musique de Pessac, et quelques temps après son décès, j'ai eu l'idée de lui rendre hommage en faisant un requiem. Et puis en fait, la composition suivait pas cette idée, parce que déjà les requiems, on est très très dans les ornières de Mozart, Fauré, Durufle, enfin des grands requiems, donc c'est très dur de sortir déjà du ré mineur, tout ça. Et puis après, ma mère, elle était pas très mortuaire comme personne, c'était quelqu'un de très gai, très très vif, pour son enterrement, on était tous en couleur et tout, et donc l'idée de messe des morts, finalement, ça collait pas non plus. Et puis j'ai laissé tomber ce projet et quelques, je sais pas, peut-être 2 ans après, je m'y suis remis et là c'est venu naturellement, mais sur une messe ordinaire. C'est-à-dire c'est pas une messe des morts, c'est vraiment une messe ordinaire et qui propose un parcours. Il y a 13 textes. Bon, en général, l'ordinaire vraiment de la messe, c'est Kyrie, Gloria, Credo, Sanctus Agnus. Mais j'ai rajouté d'autres textes qui sont plus facultatifs quand on écrit une œuvre. Mais voilà, j'ai remis Confiteor au début, j'ai mis un chant de communion, j'ai mis le Dio Salvi Regina, qui est l'hymne corse pour la dévotion à la Vierge, qui est un chant très important pour les Corses. Enfin voilà, et donc oui, c'était une manière de rendre hommage. Enfin, voilà. En tout cas, ça m'a motivé à écrire cette messe.
3: Et donc une messe plutôt qu'une œuvre lambda.
4: Oui, parce qu'une messe, ça a un sens pour beaucoup de gens finalement. Je veux dire, il y a ce cadre liturgique, il y a la beauté des textes aussi. Moi, je trouve que les textes sacrés, ils ont déjà de la musique en eux. Un Kyrie, ça a une musique, un Gloria, il y a une musique. Et donc après, c'est un peu comme un jeu de piste, c'est d'aller voir qu'est-ce que disent ces textes et comment. Donc voilà, ça pose un cadre, ça parle aussi en termes de spiritualité, de religion. Et bon voilà, ça s'est fait assez naturellement plutôt qu'une autre œuvre lambda. Voilà.
3: Alors Yves Bouillet, vous êtes chef d'orchestre, vous êtes aussi professeur de violoncelle au Conservatoire de Bayonne. Est-ce que c'est la première fois que vous animez une messe composée de façon récente comme ça?
5: Alors, une messe, oui. Après, dans notre projet d'orchestre, je tiens comment dire, régulièrement à mettre à l'honneur les artistes de notre région, qu'ils soient instrumentistes ou compositeurs. Donc ce sera la troisième fois qu'en 10 ans que nous allons donc créer une œuvre. Je trouve ça quand même assez excitant, assez vivifiant d'être au contact du compositeur. Hein, faut penser que bon voilà, à l'époque où des grands compositeurs tels que Mozart, Haydn, Beethoven, bref, il y avait des musiciens qui créaient les œuvres de ces compositeurs. Bah ben là, on a eu la chance d'avoir un talent sur Bayonne, donc un compositeur, et je trouvais ça bien de mettre à l'honneur. Déjà dans un premier temps, donc une œuvre de Thomas Moreau. Puis effectivement, aller sur le terrain orchestre et chœur, on l'a déjà fait, bien sûr. On a fait le Requiem de Mozart à la cathédrale, juste tout près, en 2018. Alors, c'était pas une création, malheureusement. J'aurais bien voulu créer le Requiem de Mozart. Voilà, donc c'est-à-dire qu'aller sur ce terrain d'œuvres vocales aussi, je trouve ça intéressant, parce que ça permet, nous, d'aborder la musique autrement, par rapport à la respiration, par rapport justement à ce que disait Thomas, le sens des mots. Donc on joue pas la musique de la même manière quand il souligne un texte. Donc tout ça, c'est assez intéressant comme travail.
3: Et donc à noter que ce sera l'ensemble orchestral de Biarritz.
5: C'est l'ensemble orchestral de Biarritz.
3: Et un chœur, le chœur Cantavoce.
5: Voilà, le chœur Cantavoce. Voilà. Donc l'ensemble orchestral de Biarritz, c'est un orchestre, comment dire, avec une facture, un profil assez particulier, puisque il est constitué de musiciens professionnels, mais aussi de musiciens de très bons amateurs, puisque l'idée de cet orchestre, c'est de ne pas ériger de frontières entre le monde amateur et les professionnels. Et donc, ça permet vraiment de véhiculer des valeurs intéressantes telles que la transmission, l'intergénérationnalité, la mixité, bref, des valeurs qui font que c'est un orchestre qui apporte et qui porte quelque chose de bien, bien, bien particulier.
3: Alors Thomas Moreau, on va rentrer un peu dans le détail de cette messe. Alors on ne peut pas en écouter d'extrait puisque...
4: C'est le principe de la création, c'est que pour l'instant c'est encore inconnu.
3: Mais est-ce que vous pouvez nous faire un petit avant-goût en nous expliquant de quel style elle va être, quels sont les instruments qu'on va entendre? Je crois qu'il y a un peu de grégorien, il y a aussi de la Renaissance.
4: Oui, je me suis amusé avec ce que j'aime en musique, puisque alors moi, il faut savoir que je suis chanteur, mais je suis surtout très féru de musique ancienne, notamment Renaissance, médiévale et surtout Renaissance. Et la majorité de mon activité de chanteur, elle se fait dans ce type de musique, en fait, de musique ancienne vocale. Je me considère plus comme polyphoniste que comme chanteur. Voilà, le chant soliste, faire de la mélodie, du lead, m'intéresse pas vraiment. Moi, j'aime être polyphoniste, en quatuor, en sextuor. Voilà. Et d'ailleurs, là, je termine cette année mon premier cycle de formation au Conservatoire de Tours, où ils ont un département spécifique de musique ancienne et formation Renaissance. Donc voilà, je suis vraiment à fond là-dedans. Et pour cette messe, eh bien, je me suis amusé, en fait, comme j'avais quand même du temps, j'avais 13 numéros, à naviguer, finalement, dans différents styles. Donc oui, le Confiteor, il est chanté vraiment en style grégorien. Voilà, c'est un chanteur soliste. Il y a une petite pédale d'orchestre et de voix d'homme, là, qui tient une note pendant que le soliste, voilà, fait le texte, donc, voilà, façon grégorienne. Et puis après, alors, il y a, dans le Kyrie, par exemple, le début est écrit tout en contrepoint. Ça fait penser, voilà, du style Renaissance. C'est vraiment des voix en imitation qui rentrent les unes après les autres, etc. Et puis après, voilà, j'évolue. Il y a une évocation de Steve Reich, par exemple, dans le Gloria. Il y a un passage avec un marimba, de la musique répétitive. Il y a deux fugues style baroque aussi tout au long de l'œuvre. Il y a un Sanctus qui est plutôt romantique, plutôt, comme on pourrait dire, plutôt Strauss, ce genre de choses. Et c'est ce qui m'intéresse en musique. Ça parle aussi de ma mère, des goûts qu'elle avait. Il y a aussi un petit passage jazz vers la fin. Parce que ma mère était fan de jazz et danseuse de claquettes. Donc je voulais quand même qu'il y ait un petit truc un peu rythmé à un moment.
3: Donc c'est à la fois classique et moderne.
4: Ouais. Alors après, en termes de technique d'écriture, ça n'a rien de nouveau. On est vraiment dans de la musique connue, dans un langage connu. C'est tonal. C'est une musique qui est assez compréhensible pour même des gens qui n'ont pas l'habitude du concert classique. Là, il y a pas de. On n'est pas dans ce qu'on pourrait appeler vraiment la musique de niche contemporaine très complexe, ardue à écouter, à comprendre et bon qui demande en tout cas une initiation. Là, on est vraiment sur de la musique. Puis c'est un orchestre aussi, on pourrait dire type Mozart. Le genre d'orchestre qu'affectionnait Mozart, voire Beethoven, avec finalement peu d'instruments, c'est-à-dire deux fois les instruments avant, de flûte, de hautbois, de clarinette, etc., puis un quintet à cordes. Et là où, bon, j'ai rajouté quelques petites percussions pour donner une petite dynamique un peu plus actuelle. Mais ça reste une facture musicale finalement assez connue, voilà, qui ne sera pas déroutante, on va dire, pour des gens qui n'auraient pas l'habitude du concert classique.
3: Yves Bouillet, est-ce que vous pouvez nous donner quelques petites anecdotes sur la façon dont ça s'est préparé, tout ça, et le plaisir que vous avez trouvé à diriger
5: cette orchestre ? Oui, la particularité, c'est qu'en général, quand on découvre, enfin quand on dirige une œuvre, on a la possibilité d'avoir des versions. De pouvoir écouter dans les enregistrements, que ce soit à CD, soit sur Internet, bref. Et puis après, on fait sa propre interprétation sur ce qu'on veut véhiculer, ce qu'on veut apporter, ce qu'on veut musicalement. Hein, c'est toujours c'est un cheminement hein, de proposer une véritable interprétation. Puis on est un peu, comment dire, un peu le relais entre le compositeur et l'auditeur. On est la passerelle entre voilà, le compositeur et le public qui vient écouter l'œuvre. Donc ça, c'est toujours intéressant de prendre conscience de cet aspect-là. Et ma foi, le travail, il est différent, puisque comme il n'y a pas de support à part la partition, on n'a pas la possibilité d'écouter l'œuvre. Donc il faut vraiment rentrer en intimité avec l'œuvre juste en lisant et en lisant la partition. Ça, c'est un travail assez intéressant aussi, du coup, de rentrer vraiment dans l'écriture du compositeur. Et après, bien voilà, par rapport à ce qu'a évoqué Thomas, c'est vrai que quand on découvre l'œuvre à la lecture et après lors des répétitions, c'est intéressant de voir cette espèce de patchwork musical avec des couleurs différentes, des saveurs musicales, des harmonies différentes. Et ça, donc, ça donne quelque chose de très, très varié. Donc, on découvre, voilà, lors des répétitions, là où il nous emmène, c'est un voyage, en fait. Hein, et la musique permet de voyager, et encore plus avec cette messe.
3: Alors, une dernière question. Cette messe va être donnée dans trois églises. Donc, le 3 juillet, ce sera à l'église Sainte-Croix de Bayonne, le 4 juillet à l'église Saint-Martin de Biarritz et le 5 juillet à l'église Saint-Nicolas de Cap-Breton. Alors, je ne connais pas la dernière, mais je sais que les deux premières sont assez différentes. Du coup, est-ce que ça change un peu ? Vous avez fait des essais dans ces deux églises ou pas encore ?
4: Alors, on y a déjà joué, déjà chanté, ça c'est sûr. Après, là, ça, non, on n'a pas mis l'orchestre et le chœur en situation dans ces acoustiques-là. Donc là, c'est aussi encore un peu de découverte.
3: Ça sera de l'improvisation.
5: Alors, moi, j'aime bien changer d'acoustique selon les concerts, parce qu'il faut savoir que quand on fait un concert, le premier instrument, c'est la salle. C'est la salle ou l'église en l'occurrence. Et donc, ce qui est intéressant, c'est justement de s'adapter aussi aux acoustiques différentes. On peut jouer, voilà, on a déjà joué à la cathédrale de Bayonne, donc là, vraiment, il faut avoir un jeu hyper concis parce que ça résonne beaucoup, etc. Et puis, il y a d'autres endroits où c'est très sec, où il faut vraiment allonger, il faut donner de la résonance aux instruments. Donc, les tempos peuvent varier même en fonction de l'acoustique de la salle. Donc là, on va s'adapter comme à chaque fois, quoi.
3: Ça va être un beau moment, en tout cas. Un dernier mot, Thomas Moreau.
4: Oui, je voudrais parler aussi du chœur parce qu'on a beaucoup évoqué la pièce et l'orchestre. Donc, la partie chorale sera assurée par le chœur Canta Voce, qui est un chœur de Bayonne, qui s'est créé cette année. Donc, c'est son premier, qu'on appelle ça pas objectif, mais les premières réalisations, on va dire, première pièce que le chœur va monter, c'est cette messe-là. Donc, je suis très content d'avoir et à la fois un orchestre et aussi un chœur qui m'ont suivi pour cette création. Ce chœur est dirigé par Agnès Denelin, qui est une collègue que j'ai connue au Conservatoire de Bayonne il y a une quinzaine d'années maintenant, qui ensuite a fait le Conservatoire supérieur de Saint-Sébastien. Et le chœur, on va dire que dans le chœur, il y a 45 personnes. On va dire un petit tiers sont des choristes issus du conservatoire qui ont voulu aussi participer en sus à ce projet. Et puis parmi les autres, on a fait des auditions. On a recruté sur audition et il y a des gens dont c'est la première participation à un projet vocal. Donc qui se jettent dans le bain, là, qui ont été recrutés. On a dit OK, vous avez la voix qu'il faut, donc venez, mais qui n'ont jamais lu de partition, qui n'ont jamais fait de chant polyphonique et qui se retrouvent dans ce grand bain-là et qui s'en sortent pas trop mal. Donc voilà, je tenais quand même à parler du chœur aussi, de sa chef Agnès Denelin et sa présidente Aude Lasserre, voilà, qui avec un bureau qui mène un travail formidable depuis un an pour créer ce concert, enfin ces concerts.
3: Donc rendez-vous vendredi 3 juillet à l'église Sainte-Croix de Bayonne, ce sera à 20h30, et puis samedi 4 juillet à l'église Saint-Martin de Biarritz, 20h30 également, et enfin le lendemain dimanche 5 juillet, église Saint-Nicolas de Cap-Breton, ce sera cette fois-ci à 17h. Merci beaucoup à tous les deux.
4: Merci.
3: Et bon concert.
4: Merci beaucoup.
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0: Au Vatican, première journée du consistoire extraordinaire convoqué par Léon XIV, 178 cardinaux sont réunis en ce moment en salle Paul VI. Les travaux en groupe vont s'achever par un temps en plénière. Ce sera d'ici 30 minutes, on y revient juste après les titres. Au Venezuela, l'aide humanitaire s'organise après le double séisme qui a fait au moins 589 morts, près de 3000 blessés. L'Église participe aux opérations, nous verrons comment. En Ukraine, ou plutôt en Crimée annexée, la péninsule a été placée en situation d'urgence par les responsables locaux des Russes. Les frappes ukrainiennes y ont causé de graves pénuries de carburant et d'électricité. Et puis enfin, nous irons en Nouvelle-Calédonie avant des élections dimanche. Elles devraient mettre fin à 2 ans de crise.
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0: Bonsoir à tous. Au Vatican, le consistoire extraordinaire bat donc son plein. 178 cardinaux sont actuellement réunis pour la deuxième session du consistoire convoqué par Léon XIV après une première matinée consacrée au diagnostic des défis de l'Église et du monde. Les échanges se poursuivent autour de la mission de l'Église dans un contexte de profonde mutation. Les discussions, interventions se tiennent à huis clos. Pas de journalistes présents, pas de caméras, sauf pour l'intervention du pape. C'était ce matin. On revient sur cette rencontre en cours, Augustine.
2: Oui Marie, les travaux se poursuivent donc dans la salle Paul VI du Vatican. Depuis 16 heures, les cardinaux ont repris leur échange en groupe avant une nouvelle séance plénière consacrée aux défis actuels de l'Église et du monde. Au cœur des discussions, le thème de cette session, la culture de la puissance et la civilisation de l'amour avec des interventions libres. Cette deuxième session fait suite à une première tenue en matinée. Après le chant du Veni Creator, les cardinaux ont notamment évoqué les transformations profondes qui traversent les sociétés, la polarisation, les tensions politiques, la violence, les conflits armés, la désinformation et le manque de respect envers les minorités religieuses et ethniques. Plusieurs groupes ont alerté Marie sur la montée de l'antisémitisme, la solitude des jeunes et des personnes âgées, la crise de la famille et la perte de confiance envers les institutions. Face à ces réalités, les cardinaux ont réaffirmé la responsabilité de l'Église d'être un lieu d'accueil, de dialogue et de réconciliation. Présent à l'ouverture des travaux, le pape Léon XIV a rappelé que la souffrance humaine appelle à une réponse concrète. Il a invité l'Église à créer des espaces de rencontre et de communion afin d'apporter une espérance crédible dans le monde actuel.
0: Merci Augustine Asta. Plus de détails à retrouver sur notre site internet. Ce consistoire se poursuivra demain avec une messe présidée par le doyen du Sacré Collège à 7h30, puis suivie par une intervention de Mgr Yannon, le préfet du Dicaster pour les évêques. Après des travaux en groupe, un dialogue sera ouvert avec le Saint-Père en fin d'après-midi. Léon XIV conclura ce temps de partage entre cardinaux à 18h30 dans la nouvelle salle du Synode. Au Vatican, pas de programmation officielle dévoilée à ce stade pour le voyage du pape en France, mais ce vendredi, l'archevêque de Paris annonce deux temps forts de déplacement, une grande veillée de prière pour les 17-35 ans au Stade de France le 25 septembre et une messe solennelle le lendemain présidée par le pape, place de la Concorde et sur les Champs-Élysées. Outre ces temps pastoraux, Léon XIV profitera de sa visite à Paris pour se rendre au siège de l'UNESCO. Plus de 50 000 personnes disparues au Venezuela, c'est ce qu'affirment à l'instant les Nations Unies, l'ONU et nombre d'agences humanitaires qui appellent ce soir à la solidarité pour éviter une tragédie plus grande encore, disent-ils au Venezuela. Des équipes de sauvetage venues de au moins 17 pays sont en cours de déploiement pour participer aux recherches de survivants après le double tremblement de terre qui a ravagé l'état de la Guaira au nord de Caracas, la capitale. Le dernier bilan est de 589 morts, pourrait être bien plus élevé. L'Église prend sa part sur le terrain, les paroisses et diocèses s'organisent pour venir en aide à la population. Nous avons contacté le frère Deiby Fuenmayor, missionnaire du Sacré-Cœur de Jésus basé à Caracas.
3: On va fournir une liste des églises de l'archidiocèse qui sont en mesure d'accueillir nos frères et sœurs pour la Sainte Eucharistie, lesquelles doivent être entièrement fermées jusqu'à nouvel ordre, et quelles sont les paroisses qui serviront de centre d'accueil pour les accueillir. Il n'y a pas beaucoup de maisons de retraite gérées par des religieuses, Dieu merci, dont les infrastructures ont subi des dégâts et elles continuent d'accompagner les fidèles. Oui, les personnes âgées qui vivent dans ces maisons tenues par des religieuses font savoir qu'ils ont peur, c'est tout à fait normal. De nombreuses écoles catholiques ont déjà été touchées au Venezuela. Les cours ont été suspendus par la présidente par intérim de la République pour les prochains jours. Nous restons attentifs à tout ce que nous demande l'Église, l'archevêque et les évêques auxiliaires afin de continuer à apporter notre soutien. Ce peuple est un peuple très généreux, un peuple très conscient, un peuple qui a traversé de nombreuses nombreuses situations complexes et qui a su y faire face. Et Dieu est providentiel, Dieu est très grand et nous continuerons d'avancer.
0: Des propos recueillis par Yohann Paquero. L'Ukraine à l'offensive en Crimée, la péninsule annexée par les Russes en 2014, est visée depuis plusieurs semaines maintenant par une série de frappes venant de Kiev, provoquant des pénuries et la panique à tel point que les autorités russes d'occupation ont déclaré l'état d'urgence aujourd'hui. Les précisions avec notre correspondante Emmanuelle Chaz.
4: Ce 26 juin est célébré en Ukraine comme la journée du drapeau national des Tatars de Crimée. Mais dans la péninsule sous occupation russe depuis 2014, pas de célébration. Au contraire, le territoire illégalement annexé par Moscou est en état d'urgence suite aux frappes de longue portée ukrainiennes qui visent les infrastructures militaires et stratégiques de la péninsule. Depuis plusieurs semaines, la pénurie de pétrole grandit en Crimée. Désormais, il n'est plus possible pour les habitants d'acheter librement du carburant. Et sur les réseaux sociaux, on peut voir des vidéos montrant des files de voitures de colons russes. Ils seraient jusqu'à 1 million à s'être installés en Crimée depuis 2014 et beaucoup tentent désormais d'en partir. À cela s'ajoutent des coupures de courant majeures depuis plusieurs jours. La moitié de la Crimée est affectée et l'occupant russe affirme que l'état d'urgence est mis en place afin de stabiliser la situation. Cette mesure révèle surtout que les capacités de frappes ukrainiennes ont bel et bien porté atteinte à la machine de guerre russe et à ses infrastructures en Crimée, alors que du côté de Kiev, les autorités annoncent qu'il y aura d'autres frappes et que le but de l'Ukraine reste inchangé, libérer la Crimée de l'occupant russe. Emmanuel Chaz, Kiev, RFI pour Radio Vatican.
0: Un scrutin très attendu dimanche prochain en Nouvelle-Calédonie. Les électeurs sont appelés aux urnes pour des élections provinciales capitales après deux années de crise générée par des émeutes insurrectionnelles de 2024. Elles dessineront le visage politique des institutions pour cinq années. À Nouméa, Jean-François Baudin.
5: Les trois provinces, installées après la signature de l'accord de Nouméa en 1988 et dotées de leurs propres compétences, ont été voulues pour partager le pouvoir avec la volonté d'un rééquilibrage politique et territorial. Depuis leur création, les provinces Nord et Île sont dirigées par les indépendantistes et la province Sud, la plus peuplée, par les partisans du maintien de la Nouvelle-Calédonie dans la France. La donne politique a changé par rapport aux élections précédentes en 2019. Le FLNKS historique a explosé. Les indépendantistes partent en ordre dispersé, minés par leur divergence après les violentes émeutes de 2024, tandis que les loyalistes ont réussi à faire des listes communes dans chaque province. Plusieurs listes dites centristes se sont également lancées dans la bataille électorale, mais sans réussir à se fédérer entre elles et ont peu de chances de peser réellement. Les comptes d'ailleurs seront serrés. Pour participer en effet à la répartition des sièges dans les futures assemblées, une liste doit franchir la barre de 5% des inscrits et non des votants. Le vote de dimanche, placé sous haute surveillance des forces de l'ordre, est crucial pour la suite du processus en cours en Calédonie. Les élus issus des urnes dimanche auront la tâche de poursuivre les négociations sur l'avenir institutionnel et chaque camp espère que le rapport de force électoral tournera à son avantage. Dimanche soir, en tout cas, la Nouvelle-Calédonie aura dessiné le paysage politique et institutionnel des cinq années à venir. À Nouméa, Jean-François Baudin pour Radio Vatican.
0: Et c'est ainsi que prend fin ce journal. Merci de l'avoir suivi. Il s'agissait de notre dernière édition du soir, reprise le 31 août ce samedi. Ce sera également notre dernier Vox Mundi avant la rentrée. Nos émissions s'allègent avec l'été. Nous vous donnons rendez-vous, cela dit, du lundi au vendredi pour nos journaux, comme d'habitude, à 8h30 et 13h, eux maintenus. Je vous souhaite à toutes et tous un excellent été.
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2: Pour terminer ce petit tour d'horizon sur ce mouvement anti-scroll, anti-accro des écrans, notamment par le téléphone, nous allons laisser la parole à Floriane, responsable d'une association qui s'appelle Lève les yeux et qui intervient auprès des scolaires depuis 2018 pour les alerter sur les dangers de l'hyperconnexion. Quel bienfait retire ceux qui osent cette coupure? Eh bien, elle répond, le premier bienfait chez les jeunes concerne le sommeil, dont la qualité avait fléchi. De ce fait, ils étaient plus fatigués, plus irritables. On note aussi, dit-elle, une baisse de l'anxiété, surtout chez les filles. Mais ce qui compte le plus pour tous ceux qui font la démarche, c'est que cette coupure leur permet de recréer du lien. Ils réapprennent à être ensemble, à vivre ensemble. Le but n'est pas, bien sûr, de se couper totalement, ce qui serait quasiment impensable dans le monde dans lequel nous sommes, mais d'arriver à limiter les usages récréatifs connectés. Il est difficile d'imaginer un monde sans Internet aujourd'hui, ou comment vivre sans être relié d'une quelconque manière à Internet. En tout cas, si on peut l'imaginer, cette vie serait terriblement compliquée pour effectuer la moindre démarche. Ce serait comme refuser d'utiliser l'électricité. Mais il faut discuter plus des applications qui abîment le lien social, qui détériorent la santé mentale des individus. Se méfiant du réflexe qui consiste à faire d'Internet un bouc émissaire, Aurélie Jean, qui est scientifique, entrepreneur et auteur, identifie les domaines à repenser. En ligne de mire, pour elle, les réseaux sociaux et une partie des IA conversationnelles qui font partie des outils à étudier et à encadrer au regard des enjeux. On passe, dit-elle, d'un modèle économique de l'attention avec les réseaux à un modèle de l'attachement avec les chatbots, aux effets peut-être encore plus néfastes pour l'individu, qui se voit plus manipulable et donc vulnérable quant à sa capacité de décider par lui-même. En expérimentant les contours d'une vie hors connexion, les laboratoires du offline ont un mérite, celui de nous faire réfléchir à ces outils et à nos pratiques pour réhumaniser le numérique. L'enjeu est bien là, on voit qu'il rejoint, et c'est bien logique, les questions fondamentales posées à propos de l'utilisation de l'intelligence artificielle. Je vous souhaite de bonnes vacances, un bon été, peut-être un moment favorable pour tenter de décrocher un peu de vos écrans.

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1: Pour les nouvelles de la paroisse Notre-Dame de l'Assomption, Bayonne-Centre Saint-André, nous retrouvons Louis Marcotte. Bonjour Louis.
2: Bonjour et bienvenue du coup pour cette dernière chronique de la saison. Veuillez noter tout d'abord la kermesse paroissiale le dimanche 28 juin. Donc les messes seront aux horaires habituels et la kermesse sera à partir de midi au lycée Villapia, donc au 99 avenue du Maréchal Soult. À partir de midi, un repas au choix sera proposé, donc soit un repas gastronomique assis sur réservation pour 20 €, ou soit un repas à la carte avec une vente de frites, saucisses, ventrèches, glaces et boissons, avec des animations variées. Tous les volontaires sont les bienvenus pour nous aider à préparer la kermesse. Veuillez noter également les ordinations sacerdotales le 27 juin à 10h de l'abbé Mouy à la cathédrale de Bayonne par Monseigneur Ayer. La veille, il y aura un petit programme spécial, donc il y aura une messe d'action de grâce pour les 10 ans de sacerdoce des abbés Ohan et Sanche de Françup à la cathédrale avec Monseigneur. Un repas tiré du sac dans le cloître à 19h, ainsi que les témoignages des abbés et une veille d'adoration. Donc ce sera le vendredi soir, donc le vendredi 26 juin. Veuillez noter également la présence du pape à Lourdes le dimanche 27 septembre. Donc la paroisse et le diocèse proposeront des propositions pour honorer la venue de Léon XIV. Il est possible que les horaires de messe soient donc modifiés en conséquence. En attendant, comme nous y invite le cardinal Aveline, donc le président de la conférence des évêques de France, il nous faut prier pour cet événement. Les informations suivront bientôt. Voilà, c'est tout pour les nouvelles de la paroisse. Nous n'en avons pas beaucoup car c'est bientôt les vacances d'été.
1: Merci beaucoup Louis et rendez-vous à la rentrée pour d'autres nouvelles de la paroisse Notre-Dame de l'Assomption.

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1: À l'occasion de l'ordination sacerdotale de l'abbé Abel Mouigaman et des 10 ans de sacerdoce des abbés Paul Wan et Sange de Françu, le service des vocations vous invite à venir partager une soirée pour rendre grâce, écouter, prier et confier les vocations. Au programme de cette soirée qui se tiendra le vendredi 26 juin, 18h, messe d'action de grâce présidée par Monseigneur Marc Ayé à la cathédrale Sainte-Marie de Bayonne, 19h, repas tiré du sac dans le cloître de la cathédrale, puis à 20h, témoignage des abbés Paul Wan et Sange de Françu, et enfin à 21h, veillée d'adoration en l'église Saint-André avec la participation des séminaristes. Cette veillée de prière et de témoignage pour les vocations débutera vendredi 26 juin à partir de 18h en la cathédrale Sainte-Marie de Bayonne. Samedi 27 juin qu'aura lieu l'ordination sacerdotale d'Abel Santiago Mouigaman par Mgr Marc Ayé, évêque du diocèse, en la cathédrale Sainte-Marie de Bayonne à partir de 10h. Tous les diocésains sont invités à venir partager cette joie et le soutenir par la prière. Cette messe d'ordination sacerdotale d'Abel Santiago Mouigaman sera célébrée samedi 27 juin à 10h en la cathédrale Sainte-Marie de Bayonne.
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1: Le pôle missionnaire Salis de Berne, Orthez, propose un pèlerinage sur les pas des premiers martyrs de Gaule du lundi 5 au samedi 10 octobre 2026. Pour un parcours allant de Lyon, Ars par El Monial avec un passage par Rocamadour, une visite de la basilique Notre-Dame de Fourvière à Lyon et une visite de l'abbaye d'Échourgnac en Périgord au retour. Ce pèlerinage sur les pas des premiers martyrs de Gaule représente un coût de 1 200€ pour 6 jours et 5 nuits du lundi 5 au samedi 10 octobre 2026. Renseignements et inscriptions au 02 99 30 58 28. 02 99 30 58 28 ou par le site diocèse64.org dans la rubrique Agenda. 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Vous pourrez suivre cette messe en direct sur notre antenne. C'est ce samedi 27 juin à partir de 10h.

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2: À Biarritz, le festival L'Invitation au Voyage lance un appel au récit autour du thème en musique en partenariat avec la médiathèque de Biarritz. Habitants du Pays Basque, visiteurs de passage ou participants venus d'ailleurs sont invités à partager un souvenir musical marquant, une chanson associée à une rencontre, un concert inoubliable, un premier slow ou encore une mélodie liée à une étape importante de leur vie. Ouvert à tous, sans condition d'âge ni de résidence, cet appel à contribution est gratuit. Les textes inédits d'une longueur maximale de 7000 signes pourront être envoyés du 15 juin au 20 septembre par courrier ou par courriel à la médiathèque de Biarritz. Les récits sélectionnés intégreront la programmation du festival 2026. Ils feront l'objet d'une lecture publique par un ou une comédienne lors d'un temps fort de la manifestation programmée du 16 au 18 octobre prochain. Une manière originale de faire dialoguer mémoire intime et création artistique autour du pouvoir évocateur de la musique. Jusqu'au samedi 27 juin, l'artiste plasticien Emmanuel Dauzé présente son exposition « Chemin aimant, réflexion sur le cheminement » à l'espace culturel Bidéac de Saint-Palais. Cette exposition propose aux visiteurs une traversée personnelle entre images et pensées où chacun est invité à reconnaître ses propres chemins dans cette cartographie sensible, accessible à tous. Cette exposition séduira aussi bien les amateurs d'art que les visiteurs curieux. Elle offre une expérience immersive entre réflexion et émotion dans un lieu culturel incontournable de Saint-Palais. Cette exposition « Chemin aimant, réflexion sur le cheminement » de l'artiste Emmanuel Dauzé accueille le public à l'espace culturel

d'Idéac de Saint-Palais, du lundi au samedi de 10h à midi et de 14h à 18h jusqu'au samedi 27 juin. Fort du succès de sa deuxième édition en 2025, la commune de Saint-Palais annonce le retour du concours de peinture et dessin Saint-Palais en couleur ou Dona Paleo Colores. Il se tiendra cette année les samedis 27 et dimanche 28 juin prochain, un événement artistique ouvert à toutes et tous où la ville elle-même devient source d'inspiration. Pour ce qui est des modalités, ouvert à tous, ce concours compte 3 catégories de participants, catégorie enfants jusqu'à 11 ans, adolescents de 12 à 15 ans et enfin la catégorie adulte. Chaque participant pourra proposer jusqu'à 3 œuvres sur le support de leur choix durant le week-end. 3 prix seront délivrés pour les adultes, le prix du jury de 300 euros, le prix du public du même montant et enfin le prix du peintre local originaire de Saint-Palais ou d'Amicoussé, 300 euros également pour la catégorie jeune, de places de cinéma offertes à chaque participant des catégories enfants et ados. Et les lauréats du prix enfants et ados recevront également un chèque cadeau culture Pays Basque au cœur d'une valeur de 50 euros. Les œuvres sélectionnées seront exposées à l'espace culturel Bidéac le dimanche après-midi. À partir de 18h, les votes du public commenceront eux à 18h et enfin la remise des prix aura lieu à 19h. Les modalités d'inscription et le programme complet de ce concours de peinture Saint-Palais en couleur, Dona Paleo Colores, samedi 27 et dimanche 28 juin sur le site chemin-bidéac.com. Ouverte jusqu'au 28 juin 2026 à Asprochtipi, la maison de la Corniche basque à Hendaye, le CPIE propose l'exposition « Le littoral sur écoute, Itxas Bastera Entzunez ». Cette nouvelle exposition est dédiée aux risques littoraux en Pays basque. « Littoral sur écoute, une vague idée de demain est le fruit de regards croisés de chercheurs et d'artistes portés sur l'état de nos littoraux et les moyens de les protéger face aux risques de submersion marine et d'érosion qui vont s'intensifier dans le contexte de changement climatique. » L'exposition utilise la photographie, le dessin de presse et les travaux scientifiques pour rendre visibles les mouvements de l'océan, l'érosion et les équilibres instables entre milieux naturels et activités humaines. Cette exposition Littoral sur écoute accueille le public à Asprochtipi, la maison de la Corniche basque à Hendaye, jusqu'au 28 juin 2026. Dimanche 28 juin à 17h30, les portes de l'église de la Trinité d'Anglette s'ouvriront pour un concert du chœur Cantalima. Ce chœur d'hommes à 4 voix, dans la pure tradition des chœurs d'hommes du Pays basque, interprète des chants religieux, populaires et festifs, en langue basque pour la plupart, ainsi que quelques chants du répertoire international. Composé d'une 20aine de chanteurs et de 2 musiciens, sous la conduite de son chef Philippe Placé, Cantalima propose aussi bien des chants a cappella que musicalisés sur des arrangements originaux. Souhaitant faire partager ce plaisir du chant dans un climat d'amitié, le chœur Cantalima se produira dimanche 28 juin à partir de 17h30 en l'église de la Trinité d'Anglette. À Hendaye, le festival Mushi Colore revient cette année avec une affiche prestigieuse qui promet de faire vibrer les amateurs de musique du monde. Et en ouverture du festival, le cinéma Les Variétés d'Hendaye ouvrira ses portes mardi 30 juin à partir de 20h pour une soirée documentaire et discussion. À partir de 20h, la projection du documentaire Bayona Nkaharu, où les élèves danseurs contemporains du conservatoire ont eu l'opportunité de suivre un stage d'une semaine à l'école des sables du Sénégal, fondée par Germaine Akoni. À 20h15, la projection du documentaire Germaine Akoni, l'essence de la danse, consacrée à cette figure emblématique de la danse contemporaine africaine. Projection qui sera suivie d'un temps d'échange et de discussion autour du thème du Pays basque à l'école des sables, récit d'une immersion artistique. Cette soirée documentaire autour de la danse en ouverture du festival Mushi Colore d'Hendaye aura lieu mardi 30 juin à partir de 20h au cinéma Les Variétés d'Iru du Théâtre à Hendaye. Jeudi 2 juillet à 21h, le chœur de l'orchestre du Pays Basque sous la direction de Philippe Mendes
se produira en l'église Saint-Jean-Baptiste de Saint-Jean-de-Luz. Au programme de ce concert vocal et instrumental, le chœur interprétera des extraits des funérailles de la reine Marie de Purcell, ainsi qu'Ecce Sacerdos Magnus d'Anton Bruckner et enfin le Gloria de John Rutter. Pour la partie instrumentale, on pourra entendre Lauriane Liorca à l'orgue avec des morceaux de César Franck, de Bach et de Dupré. Et enfin, duo orgue et trompette avec à la trompette David Rachet, directeur délégué de l'orchestre du Pays Basque, avec le premier mouvement du concerto en ré majeur de Giuseppe Tartini, l'air de Nadir de Georges Bizet et enfin la sonate en fa majeur d'Haendel. Ce concert vocal et instrumental en faveur des élèves de danse du Conservatoire Maurice Ravel du Pays Basque sera donné jeudi 2 juillet à 21h en l'église Saint-Jean-Baptiste de Saint-Jean-de-Luz. Samedi 4 et 11 juillet, le musée historique de Biarritz propose une visite guidée Biarritz bord de mer assurée par la guide conférencière Isabelle de Marie-Chalard. Ville côtière chargée d'histoire et de tradition, Biarritz s'est mise à la mode par Napoléon III et son épouse Eugénie. Très vite, rois et reines affluèrent dans la station balnéaire, également fréquentée par d'illustres visiteurs du monde des arts et des lettres et des affaires. Dès lors, la renommée de Biarritz est assurée et elle continue de nos jours. Le musée historique de Biarritz vous invite à cette promenade Biarritz bord de mer le long des plages qui donne à voir les splendeurs de la ville impériale à travers un panorama des charmes de la cité balnéaire. Cette visite guidée Biarritz bord de mer est assurée samedi 4 et samedi 11 juillet. Départ fixé à 10h, le lieu de rendez-vous donné à l'inscription au numéro de téléphone suivant 05 59 24 86 28 05 59 24 86 28. Lundi 13 juillet à partir de 21h, les portes de l'église Saint-Jean-Baptiste de Saint-Jean-de-Luz s'ouvriront pour un récital du pianiste Kotaro Fukuma en hommage à Franz Liszt. Pianiste reconnu sur les grandes scènes internationales, Kotaro Fukuma séduit le public par la sensibilité de son jeu, la richesse de ses sonorités et son art de raconter la musique. Avec cet hommage à Franz Liszt, Kotaro Fukuma invite le public à découvrir l'univers foisonnant de l'un des plus grands pianistes et compositeurs du 19e siècle. Franz Liszt a marqué l'histoire de la musique par son imagination, son lyrisme et sa capacité à faire du piano un véritable orchestre. Lors de cette soirée, les célèbres pages de Wagner, transcrites pour le piano, côtoieront de grandes œuvres originales de Liszt, offrant un voyage expressif et contrasté entre intimité, méditation et souffle épique. Ce récital du pianiste Kotaro Fukuma en hommage à Franz Liszt sera donné lundi 13 juillet à partir de 21h en l'église Saint-Jean-Baptiste de Saint-Jean-de-Luz. Achat des places avant le concert ou réservation possible à partir du site pianomusica.fr.

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2: Chers amis de Radio Lapourdi, bonjour. Pour cette dernière chronique, il nous faut entendre la parole de Jésus. Jésus nous dit: celui qui aime son père et sa mère plus que moi n'est pas digne de moi. Et celui qui aime son fils ou sa fille plus que moi n'est pas digne de moi. Et quiconque ne porte pas sa croix et ne me suit pas n'est pas digne de moi. Quiconque aura trouvé sa vie la perdra. Et quiconque aura perdu sa vie à cause de moi la trouvera. Et il poursuit. Ce que dit Jésus maintenant, eh bien c'est la clé pour comprendre ce que je viens de vous dire. Voilà ce que nous dit Jésus maintenant. Écoutez bien. Celui qui vous accueille, m'accueille. Et celui qui m'accueille, accueille celui qui m'a envoyé. Car celui qui accueille un prophète en tant que prophète reçoit une récompense de prophète. Et celui qui accueille une personne juste en tant qu'une personne juste, reçoit une récompense de juste. Et quiconque fera boire un verre d'eau fraîche à un de ses petits en tant que disciple, amen, je vous le dis, il ne perdra pas sa récompense. Eh bien, tout au long de cet évangile, Jésus nous amène par une littérature, par une réflexion, par un accueil, à approfondir le geste spirituel, c'est-à-dire être habité par l'Esprit du Seigneur qui vient éclairer ma conscience. Autrement dit, qui vient faire un petit déclic, comme on fait pour allumer une lampe, on fait un clic, et la lumière s'allume. Je ne suis plus dans les ténèbres. J'y vois. Je peux donner un sens à ma vie. J'entends ce qui m'est dit. Je peux écouter l'autre. Je reçois l'espérance. Je peux m'en nourrir. Voilà. Toute cette dynamique-là est dans les paroles de Jésus. Autrement dit, Jésus nous apprend à nous mettre hors de son souci d'ego, de petit enfant, de petite fille, voyez, centré sur soi, pour découvrir que seul l'amour rend la vie digne d'être vécue. C'est-à-dire, aider l'autre procure une joie de vivre. Donner, c'est être vivant. Donner un sourire, c'est être riche d'un sourire. Un sourire. Qu'est-ce qu'on ne fait pas comme miracle par un simple sourire ? Ce n'est pas un rire gras au cœur. Non, un sourire, c'est quelque chose, c'est comme si on vous donnait un verre d'eau fraîche à un pauvre qui est assoiffé, voilà, qui cherche à se désaltérer. Et sa joie, c'est de découvrir que le sourire apporte une espérance, une confiance, un encouragement, un simple verre d'eau fraîche. Un sourire accueillant, une écoute sans précipitation, une aide pour remonter le moral, un geste de solidarité, une visite, un signe de soutien et d'amitié, et même aussi une remarque bienveillante pour corriger un peu le tir. Ne l'oublions pas, tout au fond de cela, il y a un projet de vie. Et donc, dans ce projet de vie, il y a un geste d'amour. Aussi simple soit-il, aussi petit soit-il, aussi souriant soit-il, il appelle simplement à découvrir que Jésus m'invite à accueillir l'autre, parce qu'en accueillant l'autre, eh bien Jésus me dit « tu m'accueilles ». Et donc, celui qui m'accueille, accueille celui qui m'a envoyé et en accueillant, eh bien, il accueille aussi avec Jésus. Tout cela, cette dynamique de l'accueil, toute cette dynamique de l'accueil, nous le retrouvons en un mot, le mot hôte. Voilà. Eh bien, l'hôte est celui qui est accueilli et celui qui accueille. L'hôte est celui qui est désaltéré et l'hôte est celui qui donne le verre d'eau. Alors, en ce temps d'été, où il fait bien chaud, ne manquons pas de cultiver cette relation avec une certaine vitalité, une certaine simplicité, en apprenant à donner, en apprenant à se donner. C'est ça qui interpelle l'autre. Pourquoi tu fais cela pour moi? Eh bien, par amitié, par fraternité. Et ça, j'allais dire, le cœur de l'autre en est touché. Dans notre société, celui qui donne sans recevoir est une personne peu réaliste, peu intelligente. Alors il nous faut, dans notre société, donner en sachant recevoir l'autre. Et en recevant l'autre, eh bien, vous donnez du sens au don qu'il fait. Chers amis Radio Lapourdi, je vous laisse avec, non pas un devoir de vacances, mais avec ce souhait de recevoir ce que Dieu vous envoie, que vous puissiez, chaque à votre instant, de pouvoir le méditer, l'accueillir et l'envoyer aux autres. À très bientôt, au revoir et bon été.

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1: Ce samedi 27 juin, en la cathédrale Sainte-Marie de Bayonne, Monseigneur Marc Haillet ordonnera prêtre Abel Mouigaman. 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C'est ce samedi 27 juin à partir de 10h.

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3: Évangile selon saint Matthieu, chapitre 10, versets 37 à 42. La traduction et le commentaire sont extraits de Françoise Brénard, l'Évangile selon saint Matthieu, un collier d'oralité. Préface Mgr Mirkis, Mgr Dufour, Mgr Casady. Évangile. Alors je rappelle que cette traduction a reçu l'imprimatur de la Conférence des évêques de France. Évangile. Qui aime son père ou sa mère plus que moi n'est pas digne de moi. Qui aime son fils ou sa fille plus que moi n'est pas digne de moi. Et quiconque ne se charge pas de sa croix et ne me suit pas n'est pas digne de moi. Qui a trouvé sa vie la perdra. Qui perdra sa vie à cause de moi la trouvera. Qui vous accueille m'accueille. Et qui m'accueille accueille celui qui m'a envoyé. Qui accueille un prophète en sa qualité de prophète reçoit une récompense de prophète. Qui accueille un homme juste en sa qualité de juste reçoit une récompense de juste. Et quiconque donne à boire, même un simple verre d'eau fraîche, à l'un de ses petits, en sa qualité de disciple, amen, je vous le dis, non, il ne perdra pas sa récompense. Acclamons la parole de Dieu. Et je vous encourage, chers auditeurs, à mémoriser l'Évangile. Cette traduction qui respecte les reprises de souffle est faite pour cela. L'Évangile de Matthieu est un collier d'oralité. Et nous sommes ici dans un fil d'oralité dont la perle introductive, dans ce que j'appelle le collier conteur, nomme 9 fois Hérode, qui lança la persécution contre l'enfant Jésus, Matthieu chapitre 2. Ce fil d'oralité parle 9 fois d'accusations mortelles contre Jésus ou contre ses disciples. Contre Jésus d'abord. Des hommes parmi les scribes se dirent entre eux-mêmes « Celui-ci blasphème ». Matthieu 9, verset 3. Les pharisiens toutefois disaient « C'est par le chef des démons qu'il fait sortir les démons. » Puis Jésus annonce aux disciples qu'ils seront confrontés à des hommes comme des loups, aux hommes, à des tribunaux, à des gouverneurs ou à des rois, à tout homme. Et finalement, les ennemis d'un homme seront les fils de sa maison. Matthieu 10, verset 36. Et Jésus promet aux disciples fidèles qu'ils seront récompensés. L'évangile de ce dimanche commence ici. Verset 37. Qui aime son père ou sa mère plus que moi n'est pas digne de moi. Qui aime son fils ou sa fille plus que moi n'est pas digne de moi. Le verbe aimer est ici le verbe rechem, qui reflète l'affection et la tendresse. Les attachements naturels et familiaux ne doivent pas arrêter le disciple dans sa démarche de suivre Jésus. Le refrain « n'est pas digne de moi » en araméen « lo, cho et li » n'a rien à voir avec le fait d'entrer dans une famille de dignitaires de laquelle les gens ordinaires sont exclus. C'est une expression familière qui signifie « ça ne me va pas » ou « ce n'est pas ce que je cherche ». Et Mgr Alichoran donne un exemple. « Si je vous demande un instrument pour arracher un clou et que vous me tendez un marteau, je vous réponds « lo, cho et li ». L'expression nous situe dans le concret de l'amitié ou du service derrière le Christ. Il s'agit de se constituer digne du Christ. Verset 38. « Et quiconque ne se charge pas de sa croix et ne me suit pas, n'est pas digne de moi. » À une sœur de la charité découragée, Mère Teresa demanda « Faut-il suivre le Christ ?» ou marcher devant. La sœur répondit « le suivre » et elle retrouva courage. Le Christ porte la croix devant nous. L'expression « porter sa croix » signifie « prévoir » et « accepter », ici dans ce contexte, l'opposition violente à l'égard des disciples du Christ. Nous sommes habitués à parler de la croix, mais l'image est très forte et elle a dû choquer les auditeurs de Jésus. Après la mort d'Hérode le Grand, donc à l'époque de l'enfance du Christ, le légat Varus avait fait crucifier 2000 juifs. Et Jésus promet la vie éternelle dans son royaume à celui qui restera fidèle jusqu'à la mort. Verset 39, « Qui a trouvé sa vie, la perdra. Qui perdra sa vie à cause de moi, la trouvera. » Ici, clairement, perdre sa vie signifie mourir de mort violente. Le vrai martyr est celui qui donne sa vie pour les autres, et non pas celui qui perd sa vie après avoir essayé de tuer le plus possible d'ennemis de Dieu. Et Jésus s'associe à l'apôtre qui l'envoie. Accueillir un apôtre, c'est accueillir Jésus, et en Jésus, le Père lui-même. Verset 40, « Qui vous accueille, m'accueille, et qui m'accueille, accueille celui qui m'a envoyé. » Et ainsi, dit saint Hilaire de Poitiers, « Celui qui reçoit les apôtres reçoit le Christ. Or celui qui reçoit le Christ reçoit Dieu, son Père. Car dans les apôtres, il ne reçoit rien d'autre que ce qui est dans le Christ, et il n'y a rien d'autre dans le Christ que ce qui est en Dieu. » Des apôtres, Jésus passe au prophète, verset 41, « Qui accueille un prophète en sa qualité de prophète reçoit une récompense de prophète. » Depuis le décret du 29 décembre 1966 de la Sacrée Congrégation pour la Doctrine de la Foi, chacun peut publier les textes qui se réfèrent aux nouvelles révélations, apparitions, locutions, prophéties ou miracles, sans que cela engage la Sainte Église catholique romaine. Le catéchisme catholique explique, au numéro 67, au sujet des révélations dites privées, leur rôle n'est pas d'améliorer ou de compléter la révélation définitive du Christ, mais d'aider à en vivre plus pleinement à une certaine époque de l'histoire. Et le catéchisme ajoute, la foi chrétienne ne peut pas accepter des révélations qui prétendent dépasser ou corriger la révélation dont le Christ est l'achèvement. C'est le cas de certaines religions non chrétiennes et aussi de certaines sectes récentes qui se fondent sur de telles révélations. Catéchisme 67. Après les prophètes, Jésus élargit son propos à l'accueil des justes. Verset 41. Qui accueille un homme juste en sa qualité de juste reçoit une récompense de juste. Ces justes, chers auditeurs, sont par exemple des lanceurs d'alerte, ou plus simplement des gens qui se maintiennent dans la droiture quand tout un groupe bascule dans la compromission. Il est d'autant plus difficile d'accueillir une personne juste que nous sommes dans une situation dominée par des personnes injustes, menteuses, cruelles et manipulatrices. On rencontre des gens au statut social honorable, cultivés et en poste de responsabilité, mais qui se situent au-dessus des lois. Il y a quelque chose d'infantile. Le respect des consignes et des lois s'acquiert dès la petite enfance. Pour ce genre de personnalité, l'homme juste est insupportable. Comme un petit enfant, ces personnes mentent et trompent leur entourage, ce qui épuise l'homme juste et l'isole. En position respectable, elles savent être charmantes et rassembler autour d'elles un groupe de fans. Malheur à l'homme juste, du jour au lendemain, il se trouve ostracisé, exclu, et tout le groupe est manipulé contre lui. On interdit d'aller parler au juste ou d'accueillir sa pensée. Et pourtant, secrètement, on admire la justice du juste. Qui fera le pas de l'accueillir? Qui accueille un homme juste en sa qualité de juste, dit Jésus, reçoit une récompense de juste. Matthieu 10, verset 41. Jésus dit encore, « Et quiconque donne à boire même un simple verre d'eau fraîche à l'un de ses petits, en sa qualité de disciple, amen, je vous le dis, non, il ne perdra pas sa récompense. » En temps de persécution, donner un simple verre d'eau à un disciple du Christ peut être un acte héroïque. Le savent très bien ceux qui vivent dans les pays musulmans, où ceux qui se convertissent au Christ sont généralement bannis. C'est une grande chose que d'être compté au nombre des martyrs du Seigneur. Mais tous ne sont pas dans une telle situation. Par contre, nous sommes tous en situation de venir en aide aux chrétiens persécutés. Amen, et que le Seigneur vous bénisse.
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1: Face à nos difficultés relationnelles, qui nous empoisonne, que ce soit avec nos proches, avec notre famille, avec nos amis, avec nos camarades de travail, bref, avec tous ceux qui nous entourent et que nous rencontrons jour après jour. Nous avons parfois des difficultés relationnelles et nous avons vu que, en réalité, la seule antidote, c'est l'amour. L'amour qui écoute, l'amour qui ose dire, l'amour qui fait preuve de bienveillance, l'amour qui accepte l'autre tel qu'il est, l'amour qui va jusqu'au pardon, l'amour qui patiente, l'amour qui espère tout et l'amour qui laisse le Dieu d'amour aimer en nous. Mais alors allez-vous me dire, pourquoi si peu de chrétiens vivent vraiment cet amour pour leurs frères? À cette question, André Sève répondait: j'ai peut-être une explication. Sur ma route, je n'ai pas tellement fréquenté de chrétiens inébranlablement persuadés que Dieu les aime avec tendresse. La plupart n'arrivent pas à vivre avec cette certitude dans le cœur. Alors eux-mêmes, pour Dieu et pour leurs frères, n'ont guère de tendresse. Les deux choses se tiennent, je le vois bien. Plus on se sent aimé par Dieu, plus on a envie d'être bon. Autre question, comment peut-on aimer par commandement? Car Jésus a dit, voici ce que je vous demande, aimez-vous les uns les autres comme je vous ai aimé. C'est une sorte de commandement. Et nous ne comprenons pas bien toujours parce que nous nous disons, mais l'amour, ça ne se commande pas. Je ne vais pas aimer parce qu'on m'a demandé d'aimer. Je ne vais pas aimer pour faire mon devoir, en quelque sorte. Je ne peux pas aimer sur commande. Détrompez-vous. Je pense que nous ne situons pas à ce moment-là, si nous réagissons comme cela, l'amour au bon niveau. Nous le situons uniquement à un niveau sensible, l'amour d'affectivité. Alors il est vrai que le sentiment amoureux, bien sûr, ne se commande pas. Bien sûr que nous n'allons pas être amoureux parce que quelqu'un nous a demandé d'être amoureux, fût-il Dieu. Mais l'amour est bien plus que cet amour d'affectivité, de sensibilité, cet amour du sentiment amoureux. L'amour est bien plus que cela. Il contient cela, bien entendu, mais il va bien au-delà. Et de ce fait, on peut aimer, excusez-moi l'expression, entre guillemets, sur commande. C'est-à-dire que là, nous allons faire intervenir notre volonté. Nous pouvons aimer par volonté. Nous pouvons décider d'avoir la volonté d'aimer et de ne pas en démordre. Et cette décision nous fait entrer dans une autre dimension de l'amour. Et quand on reste à l'amour du sentiment amoureux, on a l'impression que le sentiment amoureux, il nous possède. C'est-à-dire, il nous tombe dessus. Nous n'y sommes pour pas grand-chose. Il habite en nous. Et puis un beau jour, il s'éteint et nous n'y sommes pas non plus pour grand-chose. Donc on a l'impression d'être les objets passifs d'un truc qui nous traverse un beau jour et puis qui repart. Dans l'autre dimension, l'amour tel que nous en parlons, on peut avoir la volonté d'aimer et aimer parce que nous l'avons choisi et décidé. Je prendrai pour appuyer mon propos une petite phrase de saint François de Sales, extraite de son œuvre « Le traité de l'amour de Dieu ». Il dit la chose suivante. « On est excusable de n'être pas toujours gai, car on n'est pas maître de la gaieté pour l'avoir quand on veut. Mais on n'est pas excusable de n'être pas toujours bon, car cela est toujours au pouvoir de notre volonté. Plutôt que d'attendre donc que l'amour nous saisisse et que l'amour nous pousse à des actes d'amour, il nous faut prendre la décision d'aimer nos frères comme nous-mêmes. D'aimer nos frères comme Jésus nous a aimés. De nous donner pour eux. De nous donner sans compter. De nous donner sans limite. Et cette décision, nous pouvons la tenir. Ah, elle sera difficile à tenir, elle aussi. Oui, mais rien n'est facile dans la vie si nous voulons avancer, si nous voulons progresser. Cette décision, personne ne peut la prendre à notre place. Elle est entre nos mains.

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1: Saint Paul, dans la première épître aux Corinthiens, chapitre 13, dit « L'amour supporte tout ». Et il reprend cette notion dans l'épître aux Colossiens. Il leur dit, en effet, au verset 13, « Supportez-vous les uns les autres et pardonnez-vous mutuellement si vous avez des reproches à vous faire. » Et le verset suivant, « Par-dessus tout cela, ayez l'amour qui est le lien le plus parfait. » Il est étonnant que nous passions de « aimez-vous les uns les autres, aimez-vous comme je vous ai aimé » à « supportez-vous les uns les autres ». On a l'impression qu'on est descendu d'un étage, car supporter les autres est tout de même bien inférieur, je dirais, dans l'échelle des exigences à aimer les autres, les supporter. Je pense que Paul fait preuve d'une grande sagesse. Il connaît les difficultés des communautés chrétiennes qu'il a pu enfanter, comme c'est le cas des Corinthiens, ou qu'il a pu accompagner, comme c'est le cas des Colossiens. Et étant réaliste, saint Paul commence par leur demander de se supporter les uns les autres. Ça ne veut pas dire qu'il renonce à leur demander à s'aimer les uns les autres. Mais sans doute, dans sa sagesse, il se dit « commençons déjà par là ». Ce sera un pas énorme. Et d'autre part, reconnaissons que se supporter, supporter les uns les autres, est aussi un acte d'amour. Peut-être un peu plus bas, moins riche, moins fécond qu'un acte d'amour qui serait peut-être davantage une entraide, davantage un don de soi. Mais déjà, commençons par se supporter les uns les autres. C'est peut-être le vœu que nous avons à faire à la fin de cette émission. Nous n'allons pas manger les montagnes d'un seul coup, en un seul regard, ni franchir des distances fabuleuses en faisant un seul pas. Il nous faut marcher petit à petit, escalader petit à petit. Et se supportez-vous les uns les autres, je trouve qu'il nous rejoint dans notre faiblesse, mais en même temps en conservant cette exigence. Enfin, pour dédramatiser un petit peu tout cela, parce que c'est ainsi que va la vie, nous avons des relations et elles ne sont pas toujours faciles à gérer. Eh bien, il nous faut une pointe d'humour. Il faut relativiser. Il faut savoir prendre du recul et regarder avec un sourire même des situations qui peuvent engendrer des blessures ou des souffrances. Le cardinal Etchegaray disait à l'Assemblée des évêques de Lourdes en 1973 « Pour vivre ensemble, il faut une brassée d'amour et une pincée d'humour ».
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1: Le génie du christianisme vous propose aujourd'hui Église et musique, une relation tumultueuse et passionnée et passionnante, comme Nicolas Jounis. Bonjour Nicolas.
2: Bonjour Emeline.
1: Qui nous fait la joie de nous éclairer sur ces relations effectivement assez complexes. Vous êtes musicien, professeur de musique, chef d'orchestre, directeur de festival, donc vous pratiquez et vous connaissez très bien la musique, et en particulier alors la musique religieuse de concert, la musique sacrée de liturgique. Ça peut être une définition pour commencer, qui n'est peut-être pas la bonne. Alors, je le disais, une relation tumultueuse, parce que finalement, les compositeurs sont sollicités par l'Église pour composer, mais je me souviens d'une émission sur Mozart où on se rend compte que finalement, les archevêques sont parfois pas très très contents de la production musicale parce que la musique prend le pas sur la dimension religieuse. Donc, comment ça se passe?
2: Alors, professionnel de musique, de programmation profane, c'est sûr, de musique sacrée, peut-être pas, j'en ai joué oui, beaucoup. La problématique, c'est la définition aussi de musique sacrée. Est-ce qu'il y a vraiment une définition de musique sacrée? On avait fait une émission, chère Emeline, récemment sur la musique au Moyen-Âge, et ce qui semblerait le plus se rapprocher de la musique religieuse, on va dire, c'est le chant grégorien. Là, on est à peu près sûr, c'est à peu près cadré, c'est encadré tout du moins, hein, c'est-à-dire une mélodie à l'unisson, voilà, en latin. Bon, pour faire simple, et dans les très grandes lignes, ça serait ça, chanté par des voix d'hommes, etc. Mais au moins, tout le monde chante la même chose et en latin. Maintenant, le reste de la musique sacrée, qu'est-ce? Effectivement, on va probablement aborder aussi le Concile de Trente, qui a essayé de donner quelques indications, non pas de ce qu'il fallait faire, mais de ce qu'il ne fallait pas faire, déjà. Et oui, on voit qu'il y a une évolution dans la musique religieuse ou la musique sacrée. Et puis, et comme toute évolution, bah, ça s'est pas fait toujours dans la paix la plus grande. Et vous faites sans doute référence à l'archevêque Colloredo et ses petits soucis avec le jeune Mozart qui ne respectait pas forcément ses volontés de composition religieuse.
1: Alors, vous l'avez dit, et on l'a déjà effectivement évoqué ensemble, la musique a toujours été utilisé dans la liturgie avec un grégorien qui avait le mérite d'être simple. À partir de quel moment l'Église, alors catholique, chrétienne au sens peut-être un petit peu plus large, commence à considérer que ce qui se passe musicalement n'est peut-être pas exactement ce qu'il faudrait et que ça peut être dangereux pour les oreilles des fidèles?
2: Alors, je vais être un peu méchant. Je vais être un tout petit peu méchant, mais je pense que c'est à partir du moment où l'Église ne maîtrise plus vraiment une certaine forme de compétence dans la composition, dans ce type de composition. Parce que quand on est au chant grégorien, finalement, qui écrit le chant grégorien? Ce sont les moines.

0: Alors, est-ce qu'on peut parler de composition? D'ailleurs, ce sont des partitions où il n'y a pas de nom de
1: Oui.
0: compositeur. Pourquoi? Parce qu'il s'agit de trouver une mélodie. Bon, trouver une mélodie, c'est à peu près à la portée de tout le monde pour le texte, pour supporter le texte. À partir du moment où on va passer à la polyphonie, deux voix, puis trois voix, puis quatre voix, ce qui respectivement va donner, allez, 11e siècle, 12e siècle, 13e siècle pour l'ajout des voix supplémentaires. Là, on va faire appel quand même à des personnes qui s'y connaissent davantage musicalement. Donc, on va arriver à des compositeurs. Alors, effectivement, l'Église, là, va faire face à une problématique. Elle va trouver que cette musique est trop complexe. Elle a raison. Elle a raison, cette musique est complexe parce qu'elle n'est pas donnée à chanter à tous. Hein, à l'office, effectivement, c'est beaucoup plus facile de faire chanter à tout le monde la même partie, la même mélodie que deux voix, déjà, c'est un peu complexe. Alors, imaginez quatre. Bon, ça relève quand même d'une certaine forme de professionnalisme. Et c'est là qu'effectivement, l'Église a commencé à trouver que la musique était trop complexe et qu'elle mettait pas en avant le texte suffisamment.

0: un exemple, cher Nicolas, peut-être de la complexité qui pose problème, et qu'est-ce que c'est beau. Quel dilemme, est-ce qu'on fait rentrer cette superbe musique dans l'église ou ça devient effectivement tellement complexe que c'est injouable?
1: Alors,
0: qu'est-ce que c'est comme messe, hein?
1: Alors, c'est une messe de Johannes Ockeghem. Donc, c'est un compositeur du 15e siècle. Donc, vous voyez, on est à la toute fin du Moyen-Âge, début Renaissance d'un point de vue musical. Les premières messes vraiment à quatre voix, c'est Guillaume de Machaut, hein, au milieu du 14e siècle. On est encore un siècle plus tard. La problématique, en fait, de ces messes-là, je vais employer un terme un peu compliqué, mais je vais essayer de l'expliquer simplement, c'est qu'on a du contrepoint fleuri. Alors, on ne l'entend pas vraiment, vraiment dans l'extrait, ça se développe après. Qu'est-ce que le contrepoint fleuri? Je vais le faire très simple, je vais essayer d'être assez clair. En fait, le contrepoint, c'est comme un canon, c'est des voix qui vont partir les unes après les autres. Jusque-là, rien de bien complexe, musicalement, ça sonne toujours très bien. Le problème, c'est quand le texte suit la musique, c'est-à-dire que le texte va partir à son tour. Eh oui, et là, dans ce cas-là, on ne comprend plus rien au texte. Et c'est là que l'Église arrive et dit, mais attendez, attendez, il y a un problème, parce que si on ne comprend plus le texte, la musique, elle peut être très belle, mais ça n'a plus aucun sens.
0: Or, liturgiquement, quand on a un Kyrie, un Gloria, un Credo, le texte est, pardonnez-moi, vous êtes musicien, plus important cohérent que sa musique.
1: Au moins pour l'office, ça peut sembler cohérent. Donc il y a une distinction entre logos, parole, et mélos, mélodie. Et là, on va arriver effectivement à un grand débat qui va arriver au niveau de la musique dite sacrée. Je préfère dire musique religieuse parce que le terme musique sacrée n'existe pas
0: à l'époque.
1: Évidemment à l'époque. Le spirituel, c'est la parole. Le mélos, d'ailleurs, c'est un côté un peu mélo aujourd'hui, hein. c'est un peu pathos finalement, c'est le plaisir vil qui ne permet pas l'élévation de l'âme. Alors là, bon, bah, on a un gros problème avec les compositeurs qui vont très mal prendre la chose.
0: Alors comment ça se traduit, est-ce qu'il y a des encycliques, des textes officiels qui disent voilà, il faut faire ci ou il ne faut pas faire ça, les compositeurs abandonnent finalement et se disent bah, on va se concentrer sur une musique profane qui au moins nous épargne les foudres, ou est-ce qu'il y a néanmoins des sortes de compromis pour tenter de réconcilier ces deux positions?
1: Ça va assez loin parce qu'en fait l'Église demande d'avoir une certaine forme de contrôle sur la musique religieuse. La musique religieuse doit être composée comme ça. Ok. Bon, les compositeurs ne sont pas forcément tous d'accord. Et puis, on fait face à une musique occidentale. Alors, comment réagissent les pays? Bon, une partie des pays vont à peu près suivre cette demande d'avoir une musique plus simple, beaucoup plus simple, où on comprend mieux le texte, où le texte est mis en avant, évidemment, beaucoup plus que la musique. Ça ne va pas être le cas de tous les pays, notamment de l'Espagne. L'Espagne qui a, alors pour x, y raison, peut-être beaucoup plus de passion pour ses compositeurs et une autre évolution musicale, et la France. Mais la France, comme toujours, la France pour le principe déjà. Peut-être aussi parce que la musique profane, la musique religieuse, pardon, est composée aussi par de grands compositeurs de musique profane. Je pense par exemple à Clément Jeannequin ou des compositeurs qui sont très réputés à l'époque et qui travaillent pour les rois, et notamment de la musique qui est populaire, la musique de bal, la musique de cour à l'époque. Donc ils ont du pouvoir quand même, ils ont de l'influence. Donc, eux, on ne leur dicte pas ce qu'ils doivent composer, même pour la musique religieuse.
0: Et donc on a des messes qui finalement déploient toutes les potentialités de la musique de l'époque qui sont jouées, y compris dans les églises.
1: Mais oui, la problématique, elle est là, c'est-à-dire qu'on ne comprend pas forcément le texte, mais ça n'intéresse pas tous les compositeurs. Ce qui intéresse les compositeurs, c'est aussi d'élever l'âme avec la musique.

0: Alors là, on a un exemple quand même, cher Nicolas Jaunis, d'un kyrié qui élève l'âme, en tout cas, qui pousse à la méditation sur nos propres fautes.
1: Oui, alors là, vous avez le kyrié de la messe du pape Marcel de Palestrina. Alors, Palestrina, c'est le juge de paix, en fait. Hein. C'est le juge de paix. Il y a des conflits, ça dure, ça dure, ça dure. Et en fait, ce qui en ressort, notamment du Concile de Trente, au niveau de cette musique polyphonique, il y a trop de voix. C'est trop dispersé, on comprend plus rien au texte. Et il y en a même qui tentent de dire non, il faut plus du tout de musique polyphonique. On revient à une voix, comme le chant grégorien, c'est beaucoup mieux. Alors les compositeurs sont évidemment pas tous d'accord parce que dans ce cas-là, il n'y a plus de raison d'avoir des compositeurs pour une simple pauvre mélodie. Et Palestrina a une excellente idée, il va composer une messe non pas à trois, quatre, mais à six voix, celle que nous venons d'entendre, la messe du pape Marcel. Alors il est très intelligent aussi Palestrina parce que c'est la messe du pape Marcel, donc pour les obsèques du pape Marcel, qui n'a été pape malheureusement que 3 semaines, mais qui a eu beaucoup, beaucoup, beaucoup d'influence dans ce concile de Trente. Et il va prouver par cette messe que par l'homophonie, c'est-à-dire qu'on peut avoir plein de voix, mais si les chanteurs prononcent le texte tous en même temps, bah ça s'entend très bien finalement.
0: Et ça fonctionne.
1: Et ça fonctionne. Donc finalement, on va abandonner l'idée de mettre la polyphonie de côté pour la musique sacrée. Et la musique polyphonique va pouvoir continuer d'exister durant cette fin de Renaissance pour la musique sacrée, notamment grâce à cette messe du pape Marcel de Palestrina.
0: Encore une fois, le rôle d'un musicien et de son intelligence musicale et théologique et spirituelle et politique en l'occurrence. Alors le Concile de Trente, vous le disiez, a remis de l'ordre en expliquant ce qui ne doit pas être fait. Est-ce qu'il donne des indications, par contre, aux compositeurs, sur ce qui doit être fait au-delà de, comment dire, la nécessité d'entendre le texte? Est-ce qu'il y a une musique d'église avec un style ou est-ce qu'il y a quand même une certaine liberté pour chacun des compositeurs à condition de respecter le contrat de la compréhension du texte, bah d'avoir des styles nationaux, d'avoir finalement leur propre expression musicale.
1: Il y a deux choses qu'on va retenir finalement. Je vous dis, parole essentielle. La parole est mise en avant, la mélodie doit rester secondaire. Bon, après, ça marche pas, hein, ça dépend des compositeurs, hein, c'est question d'interprétation, bien évidemment. L'instrument aussi, on en a assez peu parlé, mais l'instrument, le chant grégorien était a cappella.
0: Oui. Bon,
1: mais finalement, on a peut-être oublié lors du Concile de Trente que si le chant grégorien est a cappella, c'est surtout parce qu'à l'époque où on a voulu, notamment durant la Renaissance carolingienne, une unification au niveau de la liturgie, bah, toutes les congrégations n'avaient pas forcément d'orgue ou les moyens de se payer des instruments pour accompagner l'office. Il y avait une question pratique aussi. Mais on trouve lors de cette Renaissance que l'instrument est beaucoup trop présent à l'église et l'instrument, évidemment, bah, ne chante pas. Il n'y a pas de texte. Donc, on veut moins d'instruments. On le retrouve encore aujourd'hui. Hein. Je pense qu'au Moyen-Âge, il y avait beaucoup, beaucoup plus de parties instrumentales à l'office qu'il n'y en a aujourd'hui. On privilégie toujours beaucoup plus la voix.
0: Oui, et puis l'orgue qui remplace la voix humaine, mais qui a aussi un rôle liturgique, comment dire, très défini. On se souvient peut-être du réveil de l'orgue à Notre-Dame de Paris, où on a finalement l'impression que c'est presque l'instrument de l'Église.
1: C'est l'instrument de l'Église, et puis, comment dire, essayer de mettre moins d'orgue durant l'office, ça n'aurait probablement pas plu non plus à Jean-Sébastien Bach. Hein.
0: Je pense aussi.

0: Alors, nous n'attendions pas non plus cet extrait musical, cher Nicolas, comme quoi la musique religieuse couvre quand même beaucoup, beaucoup de styles. Pourquoi avoir choisi de nous présenter finalement cette musique très contemporaine? On passe de Bach au 21e.
1: La problématique, je le disais en début d'émission, la définition de musique sacrée, de musique religieuse, tout du moins de ce qui doit être joué dans une église, au-delà de la musique profane. Est-ce qu'il y a un style de défini ? Non. On parle du Concile de Trente où il y avait trop de polyphonie, où on n'entendait pas forcément le texte. Là, vous avez donc le Glorious, qui est très populaire. C'est du pop-rock, musique dite contemporaine d'aujourd'hui. Logiquement, le texte semblerait être religieux, donc ça aurait parfaitement sa place à l'église. Est-ce que ceci doit être peut-être mis plus en avant que des musiques qui peut-être n'élèvent pas l'âme, mais qui sembleraient, de mon point de vue, dans l'histoire de la musique, plus adaptées à l'office? Je ne sais pas. Mais c'est quand même très étonnant, et c'est peut-être ce qui manque, notamment en France, peut-être une ligne directrice. Parce que, à titre personnel, je ne critiquerai pas en tant que musicien Glorious ou ce type de musique, mais j'ai peut-être davantage l'âme qui s'élève avec l'Ave Verum Corpus.
0: Mais c'est vrai que en préparant cette émission, moi je me suis penchée en étant un peu plus politique sur les encycliques et les textes officiels. Alors par exemple Pie XII en 1950 qui a fait une encyclique sur la musique sacrée et ou Vatican II qui pose aussi un certain nombre de règles. Et je rejoins ce que vous disiez sur le fait que ce qui est plutôt préconisé, c'est ce qui est laid, ce qui n'élève pas l'âme, sans qu'il y ait finalement de mode d'emploi exactement défini sur ce qui doit être joué liturgiquement, même si effectivement l'orgue, le grégorien sont plutôt mis en avant, plutôt dans des logiques d'ailleurs effectivement de tradition et de respect d'une certaine forme de continuité. Mais le débat reste effectivement très très ouvert. En vous écoutant, je me pensais aussi à Saint-Louis Grignon de Montfort, qui pour faire passer les cantiques à Marie utilisait des chants très très populaires à son époque, étaient des chansons d'amour, ils changeaient les paroles. J'allais dire, c'est un peu comme si on prenait Beyoncé et des chansons d'amour pour fêter la Vierge Marie. Qu'est-ce que vous en pensez? Parce c'est vrai, ça pose de redoutables questions sur ces relations tumultueuses entre la foi et la musique.
1: Je suis parfaitement d'accord avec vous, mais c'est comment dire, ça fait quelques décennies que ça dure. Je veux dire, cette volonté de, entre guillemets, populariser la religion, et notamment la religion catholique, de vouloir faire quelque chose de jeune ou qui doit attirer la jeunesse. Je suis pas sûr qu'on attire forcément la jeunesse en faisant ce genre de choses. Aujourd'hui, je le pense, une résurgence du fait religieux vient pour une volonté de trouver un équilibre et un cadre, voire même un cadre assez rigoureux. C'est pas ce qu'on donne là.
0: Le beau, le vrai, le bien. On retrouve finalement une forme d'esthétisme qui font aussi que les liturgies qui sont belles, qui sont bien chantées, attirent.
1: Absolument, et qui correspond parfaitement au titre de votre émission, Le génie du christianisme.

0: Cette musique est peut-être une réponse, si je puis me permettre.
1: Oui et non, un piège.
0: Un piège.
1: Je vais vous expliquer.
0: Ah, alors, dites-nous tout.
1: Amazing Grace. Amazing Grace, c'est une musique qui est jouée dans beaucoup, beaucoup, beaucoup d'offices, chantée dans beaucoup, beaucoup d'offices depuis maintenant des décennies. La problématique que je vous avançais tout à l'heure, effectivement, c'est qui doit définir un cadre. Quand la polyphonie a été remise en cause il y a quelques siècles, je vous disais probablement c'est parce qu'il n'y avait pas une maîtrise des religieux sur ce type de composition et qu'ils étaient peut-être un peu dépassés. Le Amazing Grace, qui est joué à peu près dans tous les offices de France, a été composé par un marchand d'esclaves au XVIIIe siècle. Qui sait cela ? Certainement pas ceux qui le font chanter dans les offices. C'est John Newton qui a composé ça à la fin du XVIIIe siècle, qui lui-même était un capitaine négrier et qui s'est repenti après avoir échappé à une tempête. Il s'est converti, il est devenu pasteur lui-même. Alors donc, en fait, ça veut dire que dans les offices, aujourd'hui, on joue de la musique composée par un pasteur qui a vendu des esclaves au XVIIIe siècle. Personne n'a connaissance historique de ce fait qui, de mon point de vue, est assez important. Je ne suis pas particulièrement wokiste. Moi, ce qui m'intéresse, c'est la musique. À l'occasion, le texte, pour le coup. Mais si on n'a pas du tout connaissance de cette chose, comment est-on capable de juger ce qui doit être chanté dans une église ou non ?
0: Donc, vous nous appelez à du discernement, y compris sur les auteurs, à du discernement sur l'esthétique, ce qui est d'ailleurs rejoint tous les textes des encycliques pontificales sur cette question.
1: Un cadre, une rigueur, voilà, je pense.
0: Et on ne fait pas n'importe quoi liturgiquement. L'harmonie, la musique, la jeunesse, c'est bien. La vérité du texte, la vérité musicale, la beauté, avec des critères qui sont en musique relativement objectifs. Je veux dire, même si il y a une grande variété musicale, ce qui est harmonieux et ce qui plaît, vous le savez très bien, quand vous programmez vous-même des œuvres, bon, c'est quand même relativement connu. On sait ce que le public aime et ce qu'il aime beaucoup moins. Allez, une dernière question. Vous avez entre les mains une messe importante. Vous choisissez quelle musique pour animer liturgiquement et pour élever l'âme. Vous avez le droit de composer le Kyrie d'une messe et le Gloria d'une autre.
1: Non, mais je pense que ça dépend des souhaits de la personne automatiquement. Je pense qu'on doit pouvoir laisser la liberté d'avoir un chant, une musique qui correspondent à la personne. À titre personnel, l'une des plus belles et des plus réussies, c'est l'Ave Verum Corpus au niveau de sa simplicité, de son efficacité, de mon point de vue.
0: Et le problème étant, comment faire participer des fidèles qui ne savent pas chanter lorsque l'on est dans ces logiques liturgiques ? Et on retrouve finalement la problématique du grégorien, la Renaissance carolingienne. Donc là, on est quand même au 8e, 9e siècle.
1: Oui, mais on en revient à l'idée de l'élévation de l'âme. On peut tout à fait avoir effectivement des chants à l'unisson qui sont repris par l'ensemble des fidèles et continuer effectivement à avoir des chœurs qui peuvent prendre des choses un petit peu plus professionnelles. Ça s'est toujours fait. On n'a pas besoin d'avoir forcément pléthore de chants à l'office qui sont, désolé de le dire, mais depuis la Révolution française et la fin des psalètes et des maîtrises, d'une qualité tout à fait relative.
0: J'aime beaucoup votre politiquement correct. Effectivement, la Révolution française a cassé toute une tradition musicale française. Et on n'a pas réussi à reconstruire cette dimension.
1: On a juste à comparer avec nos amis anglais, qui ont conservé effectivement, je crois, des chœurs assez propres dans ce domaine.
0: La comparaison est effectivement assez douloureuse pour nous, Français. Donc un appel, effectivement, qui j'espère sera entendu. Beaucoup de questions, parce qu'il en va pas simplement de l'accompagnement musical de fond, mais c'est en réalité au cœur, vous le disiez, du génie du christianisme, c'est le mot de foi. Et il serait peut-être temps de retrouver ce qui fait une partie de notre histoire et de notre caractéristiques musicales. Merci infiniment, Nicolas Jaunis, pour cette émission qui nous fait réfléchir. Merci à notre technicien et à ses extraits musicaux bien choisis. Et à la semaine prochaine.

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2: La foi chrétienne en Afrique de l'Ouest, tel est le thème de la conférence que vous allez pouvoir suivre dans un instant. Elle était présentée par le père Sylvain Dansou, curé de la paroisse de la Sainte Famille. Une conférence enregistrée le 6 mai dernier à la Bibliothèque de Culture Religieuse de Pau. Nous écoutons le père Sylvain Dansou.
3: Alors le diocèse dans lequel nous sommes, le diocèse de Bayonne, Lescar et Oloron, a un lien fort avec l'Afrique et plus particulièrement avec l'Afrique de l'Ouest, d'où je viens. Alors, je voudrais rappeler que le cardinal Lavigerie, que vous connaissez sans doute, dont la statue est à Bayonne, qui est né en 1825, dont on a célébré l'année dernière les 200 ans de sa naissance, a été essentiellement l'un des grands missionnaires, l'un des grands évangélisateurs de l'Afrique. Au moins, la famille religieuse qu'il a fondée, qu'on appelle les pères blancs, les missionnaires d'Afrique. Alors, j'ajoute à cela les pères originaires de ce diocèse de Bayonne qui ont contribué fortement à l'évangélisation de l'Afrique, en particulier de la Côte d'Ivoire, où je suis né et d'où je viens. Comme rappelé tout à l'heure, je suis béninois. Mon passeport, il est béninois. Alors donc, c'est de cette église de l'Afrique de l'Ouest, évangélisée par les pères missionnaires venus d'ici, que je veux parler. De cette église d'Afrique de l'Ouest qui regroupe globalement 16-17 pays. Mais ce que j'ai dit de l'Afrique de l'Ouest, vous pouvez l'appliquer généralement à l'Afrique subsaharienne. Voyez, toute l'Afrique subsaharienne, excepté l'Afrique du Nord. Il y a 54 pays en Afrique. Les réalités de l'Afrique du Nord ne sont pas celles de l'Afrique de l'Est, de l'Ouest, du Centre, de l'Afrique du Sud. Hein. Je vais essentiellement parler de l'Afrique de l'Ouest. Et puis, globalement, quand je parle de l'Afrique de l'Ouest, vous y percevez tout ce qui se vit en Afrique centrale, en Afrique australe, en Afrique de l'Ouest, parce que ce sont essentiellement les mêmes réalités sur le plan de la foi. Alors, pour revenir à l'Afrique de l'Ouest, il faut noter qu'il y a une vitalité de l'Église d'Afrique de l'Ouest. La démographie est galopante, à plus de 3% d'augmentation par an. 60% des habitants ont moins de 25 ans. Il y a 5% de baptême par an. Le clergé de cette Afrique de l'Ouest, c'est 60 000 prêtres, ce qui constitue un élément structurant pour cette Église. Il y a plus de 70 000 écoles et hôpitaux et dispensaires tenus essentiellement par les hommes et les femmes d'église, des religieux, des laïcs, des prêtres, des missionnaires. Je rappelle ce que certains papes disent de l'Afrique. Le pape Paul VI, lors de sa première visite en Afrique, qui coïncide avec la première visite d'un pape en Afrique, c'est en 1969. C'était en Ouganda, et le pape Paul VI disait ceci, « Africains, vous êtes désormais vos propres missionnaires. » J'y reviendrai. Jean-Paul II, dans son exhortation apostolique post-synodale « Ecclesia in Africa », promulguée à Yaoundé en 1975, écrit « L'Afrique est l'espérance de l'Église. L'Afrique doit jouer un rôle dans la nouvelle évangélisation mondiale. Elle est appelée à devenir une nouvelle patrie du Christ, une force spirituelle pour l'Église universelle. » J'insisterai sur le mot « nouvelle patrie ». Après, le pape Benoît XVI, au Bénin, chez moi, en 2011, écrit ceci, l'Afrique constitue un immense poumon spirituel pour une humanité en crise de foi. Le pape François au Kenya en 2015, l'Afrique a une richesse humaine et spirituelle immense à offrir au monde. Le pape Léon XIV très récemment et en conclusion de son voyage en Afrique dit ceci. Je quitte l'Afrique avec un trésor inestimable de foi, d'espérance et de charité. Comme au premier siècle de l'Église, l'Afrique est appelée à apporter aujourd'hui une contribution décisive à la sainteté et au caractère missionnaire du peuple chrétien. Alors, j'essaie ici une brève contextualisation. Il y a un héritage missionnaire qui est à préciser. Tout part de la fin du 19e siècle. Pour ce qui est de l'évangélisation et du Bénin, et du Togo, et du Sénégal, et du Burkina, Mali, tous ces pays-là, 17 au total, que je regroupe. Et l'évangélisation a été essentiellement, comme rappelé, le fait des missionnaires venus d'ici. Mais le premier contact avec l'évangile, c'était déjà au 14e, au 15e, 16e siècle. Je mets en parenthèse tout ce qui a été vécu au premier siècle de l'Église, avec Saint Augustin, Saint Onyx, Saint Perpétue et Félicité, tous ces saints, Saint Antoine du désert, tous ces saints du 4e, 3e, 4e, 5e siècle qui ont essentiellement vécu en Afrique du Nord. Là, je suis en Afrique subsaharienne, en Afrique de l'Ouest. Tout part à la fin du 19e siècle avec les pays blancs et les Esquimaux. Mais il y a eu une incursion missionnaire au 14e, 15e, 16e siècle. Cela n'a pas vraiment porté du fruit parce que c'était l'incursion des trois M. Les militaires, les marchands et les missionnaires. Ça n'a rien donné. Les missionnaires qui accompagnaient les marchands n'y étaient pas pour porter la bonne nouvelle de la libération, la bonne nouvelle de Jésus-Christ. Ils étaient là simplement pour accompagner des marchands, des esclaves, et d'être leurs confesseurs, de baptiser leurs enfants, et puis de donner un peu de Bible aux nègres. Cette mission-là n'a pas porté de fruit du tout. Ça a laissé des D'Acosta, des De Campos, des D'Almeida, et de tous ces noms portugais qu'on retrouve aussi bien au Bénin, au Ghana, au Togo, au Sénégal. Il y a des D'Almeida, des De Campos, des ressources au Bénin, au Togo, au Sénégal, qui sont des descendants de ces Portugais-là. Mais essentiellement, la fin du 19e siècle a été l'éclosion de l'évangile bonne nouvelle qui libère l'homme et tout homme. Mais n'oublions pas, il y a eu un événement décisif. C'est cette encyclique du pape Pie XII, Fidei Donum, le don de la foi. C'était en avril 1957. Dans cette encyclique, le pape demandait à l'Église d'Europe, à l'Église d'Amérique, d'aider activement l'évangélisation de l'Afrique. Nous sommes en 1957. Rappelons qu'il y a eu 50 ans d'évangélisation depuis l'arrivée des pères blancs, des SMA, les spiritains aussi, les SMA, les sociétés de missions africaines de Lyon. Là aussi, une congrégation fondée par un évêque français, Marion de Béziac. Vous voyez tout ce que nous devons à la France en particulier, à l'Europe, dans cet accueil de l'Évangile. Alors le pape demande aux Européens, aux Américains, d'aller porter la bonne nouvelle aux Africains, d'aller former l'Église d'Afrique. C'est cet appel que beaucoup de congrégations ont entendu et sont partis en Afrique. En 57, Fidei Donum, deux ans après, les pères de Bétaram sont en Côte d'Ivoire, 1959, en écho à Fidei Donum. Donc, 1957, les missionnaires, toutes ces congrégations religieuses ont tellement bien travaillé dans l'annonce de l'Évangile, dans la formation d'un clergé local, que 12 ans après, le pape Paul VI dit « Africains, soyez vos propres missionnaires ». Voyez, 12 ans après, c'était comme si le pape rappelait « Vous avez fait votre devoir, désormais il reviendra aux Africains » d'être leur propre missionnaire. Vous, aller ailleurs, sur d'autres chantiers, là où Jésus a besoin d'être connu lui aussi. J'annonce en trois parties la réflexion, le partage de ce soir. Trois parties. Dans un premier moment, je vais parler de la foi chrétienne en Afrique de l'Ouest comme histoire, richesse et dynamisme. Deuxième moment, mon expérience chrétienne et missionnaire en France, chez vous. Et dans un troisième moment, puisque vous avez des prêtres africains chez vous, et de plus en plus, certains se demandent pourquoi sont-ils là, qu'est-ce qu'ils font, qu'est-ce qu'ils font, pour combien de temps, et puis combien de temps, quand vont-ils retourner chez eux? Il y a certains qui se demandent. Donc, je parlerai dans un dernier moment de la présence des prêtres missionnaires dans la réalité française comme un rendez-vous du don où l'Église se donne, circulation de la grâce, circulation de la vie. Passons au premier moment. Les origines et l'enracinement de la foi chrétienne. J'ai parlé des premières évangélisations de ces missionnaires européens, de toutes ces congrégations qui ont formé des prêtres, des catéchistes. J'ai parlé du rôle des écoles catholiques, dispensaires et œuvres sociales, parce qu'en réalité, toutes ces œuvres sociales n'étaient pas le fait de l'État. L'État était presque absent dans ce milieu éducatif, dans le milieu sanitaire, l'État était absent. Et l'Église a suppléé là. Les premières écoles qui ont formé aussi bien les intellectuels africains étaient de faire des congrégations. Nos premiers présidents de la République en Côte d'Ivoire ont fait les écoles chrétiennes. Les billards que vous connaissez, hein, parce que le pape Léon a parlé en sa présence. Paul Biya, le président du Cameroun, qui a 94 ans, il a fait le séminaire. Tous les présidents de l'Afrique de l'Ouest en particulier, même de l'Afrique centrale, de l'Afrique de l'Ouest, ont fréquenté des établissements tenus par des religieux, tenus par l'Église. Donc, rôle des églises catholiques, dispensaires sociales, le fait des communautés religieuses, le fait des congrégations, le fait de l'Église. Après, passage d'une Église reçue à une Église incarnée localement. Les missionnaires qui venaient en Côte d'Ivoire n'avaient pas d'abord pour but des congrégations, de recruteurs pour leur congrégation. Pie XII leur avait demandé en son temps de ne pas recruter pour leur propre congrégation. Les Dominicains, les Bétharamites, les Eudistes, toutes ces congrégations-là ne devraient pas recruter des jeunes Africains pour leur congrégation en France, en Europe. Il s'agissait de former d'abord le clergé local, au point où, je vous dis que Bétharam n'a ouvert les portes de la vie religieuse à des religieux africains qu'en 1987, voilà. Alors qu'ils étaient en Côte d'Ivoire depuis 1959. Ils ont tenu des établissements catholiques, des collèges, des petits séminaires pour former le clergé local. Et beaucoup de congrégations ont fait cela. Il s'est agi aussi d'inculturer l'évangile, bonne nouvelle. Parce que n'oubliez pas qu'entre-temps, il y a eu le Concile Vatican II, où les portes de l'Église s'ouvraient à l'universel. Nos parents, ils ont chanté latin sans comprendre le latin, forcément. Et de plus en plus, on réalise que le Seigneur ne pouvait pas nous parler chinois si on ne comprend pas chinois. Et donc, il fallait adapter la liturgie aux réalités socio-culturelles des Africains. C'est l'Évangile qui devrait purifier nos cultures, nos traditions, et non l'inverse. Deuxième moment, les richesses spirituelles de l'Église ouest africaine. Là, j'évoque la foi chrétienne en Afrique qui structure toute la vie socio-culturelle et politique de l'Africain. Tout est rattaché, tout est lié à la foi. On respire, on vit sa foi dans cette partie de l'Afrique. D'abord, le christianisme en Afrique n'est pas seulement une croyance individuelle. il est collectif et visible. On n'est pas chrétien tout seul. Je n'ai pas seulement à sauver mon âme. Vous ne percevez pas en Afrique quelqu'un qui dit « Je suis chrétien, ça s'arrête là ». Non, il est dans un mouvement, il est dans une association, il est dans un groupe de service lié à la paroisse, à l'église. Les églises rythment la vie quotidienne et hebdomadaire. Les rassemblements religieux, les cultes, les prières publiques ou les campagnes d'évangélisation occupent l'espace social. Tout. Vous voyez des magasins, des commerces qui portent Dieu béni, ma vie dans les mains de Dieu, tout est grâce, Deo gracias. Vous voyez les pompes funèbres qui sont appelées, par exemple, chemin vers le ciel, chemin d'éternité, chemin vers Dieu. Absolument tout est ordonné à la vie là-haut. Dans de nombreuses villes, comme dans les villages, il est difficile de passer une journée sans entendre ou voir une manifestation de la foi. Des chants, partout on chante, vous passez à côté d'une église, il y a une répétition de chorale, il y a un groupe qui se retrouve pour prier, il y a une réunion à l'intérieur, c'est des rencontres de catéchisme, il y a des affiches partout pour annoncer une veillée religieuse, une campagne d'évangélisation, les médias, la radio catholique, la télévision nationale, tout passe. Même le programme des obsèques de famille. On a annoncé à la télévision nationale les obsèques, le programme des obsèques de ma mère, par exemple. Et on dit, il aura Eucharistie, il aura messe, présidée par un tel, au terme de cette célébration, je dis à la radio et à la télévision nationale. Cela montre que la religion fait partie du paysage social ordinaire. Ensuite, cette foi influence profondément les normes et les comportements sociaux. Les valeurs chrétiennes de solidarité, de pardon, de respect de la famille entre aide façonnent les relations entre individus. Par exemple, les cérémonies de mariage, de baptême ou de funérailles sont très souvent organisées selon des rites chrétiens, même chez les personnes qui ne pratiquent pas régulièrement. Cela illustre que le christianisme agit comme un cadre culturel partagé. Par ailleurs, la foi chrétienne joue un rôle important dans les institutions sociales. Beaucoup d'écoles, d'hôpitaux et d'organisations caritatives sont fondées ou gérées par des églises, comme rappelé tout à l'heure. Ces structures participent à l'éducation, à la santé et à l'entraide, ce qui renforce l'ancrage du christianisme dans la vie sociale. La religion devient ainsi un acteur du développement et du lien social. Il faut aussi noter son influence dans la sphère politique et publique. Les discours politiques font souvent référence à Dieu, même dans les lieux publics. Je me rappelle, c'était en 2006, j'étais avec l'abbé Dominique Nalix, que certains d'entre vous connaissent, au Bénin, et nous étions à un mariage civil, le mariage de mon grand frère, mon aîné, celui que je suis, à la mairie. Et le lendemain, c'était le mariage religieux. Le maire a tellement établi le lien entre le mariage civil et le mariage sacramentel, invitant les couples, les fiancés à mettre Dieu au cœur de leur vie de couple, au cœur de leur famille, que l'abbé Dominique lui dit, ben écoute Sylvain, demain, il va falloir faire davantage que le maire. Si à la mairie, on entend ce discours-là, à l'église, il ne faut pas faire moins. Il ne faut pas faire moins. Certains leaders religieux ont une forte influence sur l'opinion publique. Les hommes politiques cherchent parfois le soutien des églises, ce qui montre que la foi dépasse la sphère privée pour toucher la gouvernance. Enfin, le christianisme en Afrique est marqué par une inculturation. Il s'adapte aux traditions locales. Les chants, les danses, les langues et certaines pratiques culturelles sont intégrées dans les célébrations religieuses. Cela crée une forme de christianisme profondément enraciné dans les sociétés africaines au point de devenir une composante de leur identité. J'ai dit tout à l'heure, Dieu ne peut pas nous parler chinois si nous ne comprenons pas chinois. Ce qui fait que, chez nous, dans beaucoup de réalités, on célèbre la messe dans la langue locale. Même si le français est la langue officielle dans beaucoup de ces États-là, de ces pays-là, la langue locale tient une place importante. Mon petit frère, qui est prêtre, célèbre à la fois en français, en minan, en fon, ce que moi, je ne peux pas, parce que je n'ai pas grandi au Bénin, par exemple. J'ai fait des efforts énormes pour célébrer la première messe en langue, parce qu'il s'agissait d'aller célébrer dans le village maternel. Ainsi dit que la foi chrétienne afrique est une réalité sociologique, signifie qu'elle ne se limite pas à une croyance personnelle, elle structure les pratiques sociales, influence les institutions, façonne les mentalités et imprègne la culture. Elle devient un élément constitutif du fonctionnement global de toute la société. Cela se manifeste par la vitalité des célébrations liturgiques. Pour nous aussi, une église qui vit, c'est une église qui chante. Cela se manifeste par la place des communautés de base. Les communautés de base sont des églises domestiques, des églises de quartier où des gens se retrouvent pour former un noyau important de partage, de réflexion. Et c'est une rencontre par semaine où riches et pauvres se retrouvent ensemble pour partager le même évangile, pour partager ce qui fait leur vie de foi, leur expérience de Dieu. Forte culture de la prière et de la messe. En Afrique, on prie beaucoup et on va beaucoup à la messe. On prie beaucoup, il y a beaucoup d'associations, de mouvements, associations, et le lien à la messe, à la communion eucharistique est très fort. Vous ne pouvez pas imaginer un chrétien qui ne va pas à la messe le dimanche. Déjà en semaine, les gens y vont. Les églises sont pleines en semaine. Les dimanches, on n'en parle pas. Il y a certaines paroisses où la messe du dimanche, c'est 4, 5, 6, 7 messes par jour le dimanche. Je vous montrerai tout à l'heure des images. Oui. La vie est impossible sans la communion eucharistique. Pauvres et riches se retrouvent tous ensemble. Et puis, le sens de la famille, le sens de la solidarité, du partage. Pour revenir sur le sens de la famille, on prie en famille. C'est une habitude. Une famille qui ne prie pas, c'est une famille qui meurt, qui se détruit. Moi, je vous assure, même prêtre, quand je vais en vacances, qu'il y a papa, qu'il y a maman, ma prière des offices, c'est une prière personnelle. Quand j'ai prié mon office des Lodes, je retrouve papa et maman pour faire la prière de famille, aussi bien le matin que le soir. Dans beaucoup de familles, les parents invitent les enfants à prier avec eux. Évidemment, éveil des vocations sacerdotales et religieuses. Il y a un moment où on a connu un bon nombre de présences de vocations. Cela diminue et de plus en plus, on le sent nous aussi. Moi, quand j'étais entré au séminaire, nous étions peut-être 30, 35 en première année de philosophie. Mais là, aujourd'hui, on a des séminaires où il y a 20, où il y a 15 séminaristes en première année de philosophie et puis tous n'arrivent pas. On a connu des moments, des périodes où il y avait 50, 60, 80 séminaristes dans une province ecclésiastique. Et là, on est en train de sentir d'une certaine façon une régression. À un moment donné, il y en avait tellement que les évêques réduisaient les entrées au séminaire. On disait pour cette année, nous ne prenons que 5 séminaristes. Donc, si les 5 séminaristes arrivent au bout du cycle, en théologie ou à l'ordination, peut-être 3. Parce que sur le chemin, 2 ont trouvé un autre chemin. Évidemment, pour ne pas que la vocation ou bien le sacerdoce soit un lieu de refuge, de plus en plus dans nos séminaires, on y entre avec la licence, au moins. Pour que quand ça ne va pas, on ne soit pas obligé de persévérer quand bien même on ne sent pas l'appel. Voilà ce qui fait la richesse spirituelle d'une église qui est l'église ouest-africaine. En image, vous voyez un programme du mercredi des carêmes, mercredi des cendres. La messe commence à 5h30. Et il y en a combien dans la journée? 5h30, une messe, 6h30, 8h, 10h, 12h, 14h, 16h, 18h, 19h, 30, 20h, 50 et 22h. Ça, c'est une paroisse, la paroisse Saint-Jean-Paul II, c'est Abidjan, Cocody. Je passe là. Une autre paroisse, Saint-Joseph, artisan de la Riviera, Bonoumé. Carême, mercredi des cendres. Voyez le programme des messes, on commence à 6h, 7h30, 9h, 10h30, 12h15, 15h, 16h30, 18h. C'est à la chapelle à 18h. Ça veut dire que toutes les autres messes sont dans l'église paroissiale. Et la dernière est à 20h30. Je rappelle que le mercredi des cendres en Côte d'Ivoire n'est pas un jour férié. Troisième paroisse. Mercredi des cendres, paroisse Notre-Dame de l'Incarnation, Riviera Palmyraie. Aurée des messes, donc c'est le 18 février 2026, hein, c'est récent. Hein. 6h, 10h, 15h, 19h, 7h30, 12h30, 17h, 20h30. Et c'est pas, ce ne sont pas des célébrations pour 20, 30, 40 personnes. Hein. Et à côté de cela, il y a les chemins de croix, qui ne sont pas facultatifs, hein, le vendredi du carême. Hein. Le vendredi de carême, les chemins de croix ne sont pas facultatifs. Hein. C'est un devoir et beaucoup d'hommes et de femmes vivent cette expérience pour entrer dans la passion, la mort et la résurrection de notre Seigneur Jésus-Christ. Quatrième paroisse, Notre-Dame de la Tendresse. Vous avez là aussi des horaires. Ça commence à 5h du matin. Imaginez un seul instant que je vous programme ici à la Sainte Famille une messe à 5h du matin. Ou à 6h, ou à 7h. Je suis sûr d'une chose, il n'y aura personne. Voyez? Voilà. Au milieu de tout cela, au milieu de cette effervescence, au milieu de cette vie, il y a des défis. Il y a des fragilités. Il y a des défis actuels. Comme défi, je note la pauvreté. L'Afrique est un continent appauvri, disons comme cela. Ce n'est pas un continent pauvre. C'est un continent appauvri parce qu'il y a beaucoup, beaucoup, beaucoup de richesses dans ce pays-là. Évidemment, la première richesse est l'humaine. C'est d'abord l'homme qui est un capital humain inestimable, qui est une valeur inestimable. Et puis, il y a toutes les autres richesses. Malheureusement, dans le partage de ces richesses, il y a un gap. Il y a une minorité de personnes riches, immensément riches, en lien avec quelques amis européens ou avec les multinationales qui s'en prennent plein les poches. Et puis à côté, il y a des pauvres

canton du village théologien qui a écrit Christologie au village. Pour dire qu'il y a certains chrétiens catholiques, ils sont chrétiens le jour et puis la nuit, ils vont à leur fétiche. Je note aussi comme un défi dialogue interreligieux parce que oui, il s'agit de faire vivre beaucoup de communautés parce que il y a des chrétiens, il y a des musulmans, il y a des adeptes de ce qu'on appelle la religion traditionnelle africaine. Par exemple, les gens du Vodou au Bénin, ou bien ceux du Poro, et dans tous les pays, il y a des religions traditionnelles africaines auxquelles des hommes et des femmes sont encore attachés. Et ce sont ceux-là qui reviennent assez aisément à la foi chrétienne, à qui l'Évangile fait comprendre qu'il s'agit de ceux qu'ils appellent, par exemple, le Dieu des tonnerres, le Dieu de la lagune, le Dieu de la forêt. En réalité, il faut voir l'unique Dieu, qui est le Dieu de Jésus-Christ, manifesté en la personne de Jésus, mort et ressuscité. Ceux qui se convertissent, ce ne sont pas forcément les musulmans. Ce sont les gens de la religion traditionnelle africaine. Il y a une forte une coexistence entre foi chrétienne et tradition ancestrale, j'en ai parlé, parce qu'on reste un peu attaché à nos racines, à des racines ancestrales. Et la mission de la foi, de l'Église, c'est de montrer Jésus, le Christ. Formation doctrinale parfois insuffisante comme défi. Ici, il y a les grands théologiens, les Henri de Lubac, les Chenu. C'est ici. On a nos théologiens, nos chercheurs, et de plus en plus, ben, il y a un défi d'enracinement de la foi chrétienne à partir du donné révélé. Une catéchèse approfondie où on dit l'essentiel. On fait comprendre ce qu'est la vérité de la foi dans sa radicalité et dans ses exigences. Alors, je note aussi comme défi l'instabilité politique dans beaucoup d'États. Vous avez entendu le pape Léon parler à ses chefs d'État corrompus qui restent au pouvoir 30, 40 ans, quelquefois. Vous voyez, la corruption gangrène toute l'élite politique. Radicalisation religieuse dans certaines régions, essentiellement dans les régions du Sahel, le Mali, le Burkina, le Niger. On n'a pas ça en Côte d'Ivoire, on n'a pas ça au Bénin, au Togo. Les musulmans, les chrétiens vivent ensemble et dans une parfaite communion, évidemment, dans le respect de la spécificité de ce que chacun est. Former des chrétiens solides, de plus en plus, bon, mais on a des écoles de formation de théologie pour les laïcs dans les universités catholiques partout en Afrique, de plus en plus. Faire émerger des saints africains contemporains. Vous voyez, en Afrique de l'Ouest, on a connu Saint Charles Lwanga et ses compagnons, c'est en Ouganda. On a Sainte Anwarite, on a Sainte Joséphine Bakita. Mais quand on a 300 millions de fidèles qui vivent de la foi, je crois qu'au milieu de ces 300 millions de fidèles africains, il y a aussi des saints qui ont besoin d'être connus. C'est vrai, le pape François parle des saints anonymes ou des saints de la porte d'à côté. Hein? Il y a des témoins qui donnent leur vie pour la propagation de la foi catholique. Nous avons nos martyrs, et très récemment, l'année dernière, il y a Floribert qui a été béatifié. Vous voyez? Voilà, on a des témoins. Et il y en a des Floribert, il y en a en quantité. Parce que dans des États corrompus, il y a des témoins de l'Évangile qui manifestent jusqu'au bout la vérité de l'Évangile. Autonomie de l'Église et course à l'argent, c'est un défi aussi. C'est un défi pour l'Église d'Afrique. Parce que l'Église vit de l'Eucharistie, mais l'Église vit aussi de l'argent. Imaginez une année sans tête. Même pendant le Covid, on a trouvé le moyen de faire la tête. Hein? L'Église vit de l'argent. Et il ne faudrait pas que ce projet ecclésial puisse devenir un projet missionnaire, un projet pastoral où, pour des pasteurs, c'est essentiellement la course à l'argent. Et donc, il y a une attention, il y a une vigilance à ce niveau-là. Mais l'Église d'Afrique, c'est une Église généreuse, très généreuse.

0: Moi, je vois dans certains paniers, hein, les quêteurs, là. J'ai quelques quêteurs, ils sont pas là. Hein. J'ai quelques quêteurs, quêteuses qui observent que dans nos paniers de quête, il y a des fidèles qui mettent des centimes. En France, hein, je dis, hein, des centimes. Même dans nos pays d'Afrique, parce que il faut parler de l'argent, hein. Il faut pas avoir honte de parler. Jésus, il était là, et puis il y avait le tronc, hein. Il voyait ceux qui mettaient. Centimes. Souvent, il y a certains qui mettent des pièces là, des caddies là. Vous trouvez ça dans. Parce que dans l'imaginaire africain, on ne peut pas se moquer de Dieu en mettant une pièce de caddie à la quête. On retrouve ça assez régulièrement. Ou bien des pièces inusitées qu'on n'utilise plus, n'ont plus de valeur. On veut s'en débarrasser. Et puis voilà, le panier de quête devient le lieu où on dépose ce dont on a besoin. Ça n'existe pas, je dis. Parce que dans la conscience du fidèle, il dit, mais je me moque de Dieu. Et il est retombé de cela. On se moque pas de Dieu. Vous voyez? Se moque pas de Dieu. Voilà, il y a la générosité, mais il y a aussi la prudence et la vigilance. Alors, pour cela, pour revenir à mon expérience à moi, à mon expérience chrétienne et missionnaire chez vous. Un prêtre missionnaire africain en France peut vivre une expérience très riche, mais aussi contrastée. On peut regarder cela en trois dimensions, les joies, les forces de l'Église et aussi ses fragilités. C'est le regard du missionnaire. Alors, les joies d'un prêtre missionnaire africain en France, la rencontre d'une autre culture riche de son histoire. Une histoire marquée par une société, l'histoire de la société française marquée par la sécularisation. Voyez, échanger avec des fidèles venus d'horizons très divers, Afrique, Asie, Europe, et l'expérience qu'on en fait, on apprend une nouvelle manière de vivre la foi dans un contexte occidental. Sur la mission pastorale, on accompagne des paroisses souvent en manque de prêtres, on célèbre les sacrements et on redonne vie à des communautés parfois vieillissantes, plus ou moins vivante. La joie de découvrir ce renouveau spirituel, ça depuis quelques années, à travers des demandes de baptême de plus en plus nombreux. On parle cette année de plus de 21 000 baptêmes à la vigile pascale d'adultes, augmentation de 20% par rapport à l'année dernière. On se dit, mais il y a quelque chose qui se passe, qui n'est pas du fait des pasteurs, des laïcs engagés, on se dit, mais la moisson, elle est la moisson du Seigneur. Et que c'est sans doute Dieu lui-même qui est à l'œuvre. C'est lui qui travaille avec nos petits efforts. Parce que nous ne nous arrêtons pas pour autant. Il y a beaucoup de choses qui se vivent dans les paroisses, dans les églises de France, pour susciter, pour accueillir, pour aller à la rencontre d'autres frères et sœurs. Il y a des parcours alpha, il y a d'autres parcours, tout cela pour rejoindre des personnes. Et puis on est heureux d'être témoin de tout cela. Et puis il y a des liens humains qui se tissent, des relations profondes avec des personnes souvent très attachées à leur prêtre. On le sent, on est aimé par les fidèles. Ils nous accueillent comme des frères. Et puis on échange, il y a des échanges fraternels, vrais, dans le respect de la différence que chacun est. Il y a des expériences de fraternité avec d'autres prêtres venus du monde entier. Quand je vois le diocèse de Bayonne, telle richesse de voir tous ces prêtres français, français venus d'ailleurs, quand je dis venus d'ailleurs, d'autres diocèses de France, d'autres localités, des prêtres venus du Vietnam, d'Haïti, et de beaucoup de pays d'Afrique, des jeunes, des moins jeunes, et puis des anciens. Quelle richesse! Quelle richesse! Voyez, on dit chez nous que le nouveau fil s'attache sur l'ancien. Voyez, les aînés ont toute leur place parce qu'ils sont le signe de la fidélité pour les plus jeunes. Moi, je suis toujours dans l'admiration quand je vois un prêtre qui fait 60 ans de sacerdoce, 50 ans de sacerdoce. Je me dis, quelle fidélité! Et puis moi, du haut de mes petits 20 ans de sacerdoce, je ne sais même pas où je serai dans 5 ans, si je continuerai d'être prêtre. Voyez? Mais la fidélité des anciens me rappelle que c'est jusqu'au bout que le oui, le premier oui, il est jusqu'au bout. Et on est heureux de rencontrer ici en France des prêtres qui ont cette expérience, ce parcours si riche et divers. Alors la croissance personnelle et spirituelle. Ma présence ici me fait grandir dans la foi dans un contexte différent. Donc je développe une nouvelle manière de comprendre la mission. Parce que sortir de son quant à soi, de son espace pour découvrir ce qui se vit ailleurs, nous enrichit personnellement. Et puis être témoin de que l'évangile dépasse les culture que finalement un chrétien, un prêtre ne doit pas être entre guillemets un étranger dans l'église. On doit l'appeler missionnaire. Et je vous dis une chose, hein. Les prêtres qui étaient venus là chez nous hein, au 19e siècle, au 20e siècle, on ne les appelait pas les étrangers, hein. Jamais. On les appelait des missionnaires. Mais nous, on nous appelle des étrangers, les prêtres étrangers ou les prêtres venus d'ailleurs. Mais chacun d'entre nous, on vient de quelque part qui est un ailleurs. Chez nous, dans ma langue maternelle, Amenjo, l'étranger, ça veut dire la personne qu'on désire, qu'on a désirée. J'ai l'impression quelquefois qu'ici, l'étranger, c'est pas la personne qu'on désire. Ce n'est pas la personne désirée. Nous, les prêtres missionnaires, nous sommes un peu comme les migrants pro-masque. Voilà, pro-masque. Vous savez, il y a les iPhone pro-masque. Nous, nous sommes les migrants pro-masque. Parce qu'on peut faire quelques baptêmes, on peut célébrer des sacrements, on peut célébrer des obsèques pour des parents. Ils sont un peu utiles. Et puis, il y a d'autres migrants utiles aussi, hein, qui apportent. Et puis, il y a ceux dont on ne veut pas. Bref. Voilà un peu ce qui enrichit mon expérience dans cette église que je continue de redécouvrir. Et dans cette église, il y a aussi ses forces. Et j'en évoque quelques-unes. Il y a un héritage spirituel et culturel profond quand je visite vos cathédrales. Il n'y a pas longtemps, quand j'étais à la cathédrale de la Majeure à Marseille. J'étais dans l'émerveillement. Quand on va à la basilique, grand émerveillement. Et puis, se convaincre que ce sont des hommes et des femmes de foi qui ont bâti cela, qui ont donné de leur temps, de leur énergie. On est dans l'admiration de tous. Et puis voilà, il y a toutes ces richesses-là, cette cathédrale. Et puis, vous avez des saints, beaucoup de saints, beaucoup de saints en France. Il y en a tellement. Et puis, tous ces lieux de visitation ou d'apparition de la Vierge des Saints, vous voyez, c'est une richesse immense. Et à côté de cela, il y a certains qui vous disent, oh, mais vous croyez vraiment que la Vierge est apparue à Lourdes? Car moi, je sais que des chrétiens africains payent 3 000 euros, 4 000 euros pour venir seulement pour 3 jours à Lourdes. Et puis repartir. Et nous, nous sommes à côté de ces trésors-là. Et puis quand on nous parle du chapelet à Lourdes, chapelet à Lourdes, j'ai pas besoin. J'ai pas besoin. Voilà. Et puis la tradition qui est une richesse, hein. La tradition qui est une richesse. Richesse intellectuelle et théologique. J'ai dit tout à l'heure que vous avez de grands théologiens, de très grands théologiens. Et puis on est heureux de venir se former là. On est heureux de venir nous nourrir à la source. De ces grands théologiens, vous en connaissez, hein. J'ai parlé tout à l'heure de Yves Congar, de Marie-Dominique Chenu, de Christophe Théobald, et vous savez, tous ces théologiens qui essaient de conceptualiser la foi. Parce que la foi a besoin aussi d'être conceptualisée. Hein. Ce n'est pas seulement de l'ordre de la rationalisation, tout ça, mais on a besoin de cela. Sinon, on va dans tous les sens. On va dans tous les sens. On rend grâce au Seigneur pour ceux-là qui réfléchissent, qui cogitent, qui essaient de mettre des concepts sur les mots de la foi. Voilà, la présence de mouvements spirituels vivants, communautés nouvelles, Dieu seul sait combien il y en a, forte implication de nombreux laïcs engagés. Vous voyez, ce que vous faites ici entre dans ce sens-là, le laïc engagé. Il y a des services d'église qui essaient de dynamiser, de donner la foi, de nourrir. On se forme des conférences par-ci, par-là. Tout cela pour nourrir la foi. C'est une richesse. C'est une richesse. Hein? Richesse intellectuelle. Hein? Forte implication de nombreux laïcs engagés. On a des laïcs théologiens, théologiennes, tout ça, c'est une richesse. Il y a seulement une vingtaine d'années, hein, je dis une vingtaine d'années dans certains pays d'Afrique, qu'on a commencé à avoir des laïcs docteurs en théologie. Et quand une religieuse fait une thèse de doctorat, ben, elle est sur la toile, sur les réseaux sociaux, hein. On acclame, on rend grâce au Seigneur, on dit, voilà une religieuse qui a fait une thèse de doctorat en droit civil, en droit canonique, en droit. Ben, il y a longtemps que vous avez passé cette étape-là. Voilà ouverture au dialogue, ouverture au dialogue interreligieux et culturel. Et puis j'en viens aux faiblesses et aux défis. Il y a quelques faiblesses quand même, et il faut les noter. Il nous faut passer ici d'une foi d'habitude à une foi de conviction. Foi d'habitude à une foi de conviction. La foi d'habitude, c'est oh, les parents ont fait ça, nos grands-parents ont fait ceci, mes parents ont fait, on demande le baptême parce que sans conviction, hein. On baptise nos petits-enfants simplement parce que nous, on a été baptisés. Et puis quand les petits-enfants n'ont pas été baptisés, on est malheureux. La notion de la transmission qui se perd de plus en plus. On n'ose pas parler de la foi avec les mots de la foi. Je vous assure, quelquefois, ça me choque, hein. Ça me choque quand vous voyez des parents qui reçoivent les enfants à Noël et parce que les enfants sont là, les parents disent non, non, je n'irai pas à la messe parce que je reçois mes enfants. Je ne juge pas. Mais là, il y a quelque chose qui va pas là. Parce que je reçois mes enfants, j'ai 3 jours avec eux ou 4 jours, mais je mets la messe de côté. Les premiers chrétiens, qu'est-ce qu'ils disaient? On a parlé tout à l'heure de ceux qui ne pouvaient pas manquer la messe. Nous ne pouvons pas vivre sans l'Eucharistie. Mais nous, on range là. Ça passe après. Forte baisse de la pratique religieuse. Perte de repères chrétiens dans la société. On n'ose pas aller jusqu'au bout. Vous voyez, là, la semaine prochaine, les lois bioéthiques vont passer au Sénat. La voix des chrétiens catholiques, là. On ne vous entend même pas. On ne nous entend pas. Nous sommes comme des poissons morts qui vont dans le sens de l'eau. Parce que, voilà, il y a une situation, j'ai un parent malade, donc attention, si la loi ne passe pas, je serai obligé de... Et puis voilà. Les convictions fortes. L'exemple que nous ont donné, parce que le pape France, le pape Jean-Paul II, la vie jusqu'au bout, hein, même au cœur de la souffrance. Hein. On a vu le pape Jean-Paul II, hein, les derniers jours du pape Jean-Paul II, hein, témoignage de foi. Hein, c'est vrai, vous allez dire que nous ne sommes pas pape, hein, lui le pape. Hein. On a vu le pape François, hein, jusqu'au bout. Hein, jusqu'au bout. Voilà, donc une faiblesse aussi, manque de vocation, peu de prêtres locaux. Mais tout parle de la manière dont on parle du prêtre aujourd'hui dans nos églises en France. Moi, je suis un garçon de 12, 13, 14 ans. Si j'entends la manière dont les parents, les hommes et les femmes d'aujourd'hui parlent du prêtre, je ne sais pas si j'aurais envie de devenir prêtre. On parle du prêtre comme d'un homme épuisé, fatigué, surchargé, et puis il ne gagne rien. Hein? Même pas le SMIC. Hein? C'est attirant ça? Un homme seul dans son presbytère, quelquefois vous le voyez célébrer même le jour de Pâques, seul. Il n'y a même pas un enfant de cœur à côté. Il fait pitié. Ça peut donner envie, là. Et puis, voilà, il y a le scandale des abus sexuels. On a envie d'être prêtre. Et puis le discours. Oui, il y a des brebis galeuses dans la troupe. Hein. Ce ne sont pas tous les prêtres. Ils sont des abuseurs. Mais il faut regarder les lumières, les témoins parmi eux. Mais on met tout le monde dans le lot. Oh, les prêtres, ce sont. Non. On est dans. Oui, le clergé est vieillissant, évidemment. Après, la distance culturelle, difficulté d'adaptation pour certains prêtres venus d'ailleurs étrangers, langue, mentalité, rythme pastoral, on a du mal, on ne les comprend pas. Ah ben, il pense qu'il est en Afrique ici. Alors que quand les missionnaires venaient chez nous, on ne disait pas, mais vous pensez que vous êtes en Europe ici, hein? Ils étaient accueillis, hein? Et bien accueillis, hein? Ils n'étaient pas des vicaires, ils n'étaient pas, c'était des curés, hein, tout ça. Même en 1900, 1905, hein, tous les évêques, c'était des Français jusqu'à 1960, hein, dans beaucoup d'autres pays. Difficulté d'adaptation pour certains prêtres, comme j'ai évoqué tout à l'heure, la langue. La langue française, c'est votre langue. Vous avez été nourri au biberon de votre langue. Mais nous, on apprend français. N'attendez pas du Père Sylvain qui parle aussi bien français que quelqu'un qui est né là-dedans. Je peux vous parler un peu de fond, je peux vous parler un peu de minant, vous ne comprenez rien, vous ne comprendrez rien dans ce monde. C'est une richesse. Quand je vous dis, n'en peut pas, Jésus Christ, obé, mangé, ma, ou, à table, long, ou bon, pour faire des cas, on est nos coumités, j'ai dit, la grâce de Jésus-Christ, notre Seigneur, l'amour de Dieu, le Père et la communion de l'Esprit Saint soient toujours avec vous. C'est ce que j'ai dit dans ma langue maternelle. Français, je l'ai appris à l'école. Vous étiez au biberon du français. Mon père, ma mère, n'étaient pas suffisamment instruits pour me nourrir au biberon du français. Et quand vous venez à la messe pour écouter un prêtre, entre guillemets, venu d'ailleurs, au lieu d'écouter la parole de Dieu qu'il a à vous donner, on cherche à compter les fautes qu'il a faites. Je sais de quoi je parle. Il y a des gens qui ont quitté des églises parce que oh, le prêtre il ne parle pas bien français, on ne le comprend pas, ils ont quitté des églises. Hein? Ça arrive, non? Voilà. Donc, on a évoqué l'impact des scandales, hein, la crise de confiance et puis le désengagement progressif de certains fidèles. Et puis, le dernier point que j'ai noté, qui pour moi est le mal des mots, c'est le relativisme spirituel en France. Et cela, de plus en plus. Le mal des mots, c'est le relativisme spirituel. Benoît XVI le disait déjà. Le relativisme spirituel représente l'un des plus grands dangers pour l'Église en Europe occidentale. Je l'ai rappelé dimanche dernier, hein, à Sainte-Thérèse. Il dénonçait ce qu'il appelait la dictature du relativisme, c'est-à-dire une mentalité où plus rien n'est considéré comme vérité définitive, où chacun construit sa propre religion selon ses opinions ou ses émotions. Cette dérive fragilise profondément la foi chrétienne, car elle affaiblit l'annonce que Jésus-Christ est l'unique sauveur, l'unique vérité et l'unique vie. Dans cette logique, la foi risque de devenir une simple option culturelle ou morale parmi tant d'autres, au lieu d'être une adhésion totale au Christ. Et pour l'Église de France, nous voyons plusieurs conséquences liées à cela. On a évoqué certaines conséquences, affaiblissement de la transmission doctrinale, perte du sens missionnaire, confusion entre dialogue avec le monde et adaptation au monde, diminution de la pratique sacramentelle, réduction du christianisme à des valeurs humanitaires sans référence claire à la vérité révélée. L'Église ne peut pas se contenter de suivre les courants culturels dominants, mais doit rester fidèle à l'Évangile dans son intégralité. Lorsque la vérité du Christ est relativisée, l'identité chrétienne s'érode. Pour les catholiques de France, nous sommes invités à une nouvelle évangélisation fondée sur une foi solide, comme sur une liturgie vivante, un témoignage courageux, une fidélité claire au Christ. Et pour terminer, la dernière partie, donc, c'est la présence de prêtres missionnaires africains en France. Un échange d'église à église, un rendez-vous du donner et du recevoir. Je m'appuie sur la parabole de la guérison du lépreux pour partager cette expérience. Parce qu'il me semble que la parabole du lépreux samaritain guéri peut se lire comme une parabole de l'histoire missionnaire. C'est en Luc 17, 11 à 19. Vous connaissez l'histoire? Jésus guérit 10 lépreux à distance. Il leur demande d'aller se faire voir au prêtre. Et sur le chemin, il y a un qui sent qu'il est vraiment guéri. et je viens rendre grâce. Voyons comment cette parabole peut nous aider à voir, à comprendre l'histoire missionnaire. Le lépreux samaritain revient remercier Jésus. Comment ne pas relier son retour vers Dieu au retour missionnaire de prêtres venus de pays autrefois évangélisés? Venir ou revenir, c'est reconnaître la source du don. Moi, j'étais quelque part chez moi là. Le premier religieux missionnaire que j'ai rencontré, il venait du diocèse de Bayonne. Le premier que j'ai rencontré, il venait du diocèse de Bayonne. Il m'a baptisé, j'étais tout bébé, en 1975. Vous voyez, il y a 50 ans. Et quand je me pose la question de vocation, je retrouve un autre missionnaire venu du diocèse de Bayonne qui était mon curé à Jacques-Ville, au bord de la mer, en Côte d'Ivoire. Et quand je lui parle de mon désir de devenir prêtre, il me dit, mais tiens, j'ai un ami qui vient de temps en temps chez moi ici. Il était basque, missionnaire, peut-être que tu peux prendre contact avec lui. Voilà comment je suis devenu religieux du Sacré-Cœur de Jésus du Bétard. Je ne savais rien de ce qu'était la vie religieuse. Je voulais simplement devenir prêtre. Papa, je veux devenir prêtre. Et papa présente la photo de mon baptême en 75 au prêtre qui m'a baptisé 12, 13 ans auparavant. Donc, venir ou revenir, c'est reconnaître la source du don. Le lépreux samaritain revient vers celui qui lui a donné la vie. Pendant des siècles, en effet, des prêtres religieux et laïcs sont partis d'Europe, souvent de France, pour annoncer l'évangile en Afrique, en Asie, en Amérique latine, au Proche-Orient. Aujourd'hui, l'histoire s'inverse. Des prêtres venus de ces pays reviennent en mission en France, dans une église. Parfois fatigués, hein? Je mets le mot entre guillemets, hein? Ce mouvement n'est pas une simple compensation numérique du manque de prêtres. Il est un signe spirituel. C'est le retour du don. Les églises nées de la mission viennent rendre grâce et redonner la foi à celles qui la leur ont transmise. Comme les lépreux, elles reconnaissent que ce qu'elles ont reçu est un trésor qui ne leur appartient pas. Elles reviennent non pour payer une dette, mais pour partager la vie reçue. C'est un retour de gratitude, mais aussi de fécondité. La mission devient alors cercle de communion et non mouvement à sens unique. Un retour du lépreux révèle un retournement intérieur. Il n'est plus seulement bénéficiaire, mais il devient témoin. C'est exactement le sens de ce que vivent aujourd'hui des prêtres et missionnaires venus d'autres continents. Ils ne reviennent pas comme assistants, mais comme frères dans la même mission, porteurs d'une foi jeune, vivante, reconnaissante. Le lépreux samaritain revient pour adorer. Il reconnaît en Jésus la source de la vie. Ainsi, les prêtres venus d'ailleurs qui reviennent en France sont eux aussi signes d'un Dieu qui agit à travers des détours de l'histoire. Il rappelle à l'Église tout entière que la foi n'est jamais une propriété, mais une grâce à faire circuler. Leur présence est une guérison spirituelle. Il redonne à l'Église un visage universel et ravive la joie d'annoncer l'Évangile. La parabole du lépreux guéri est bien une parabole de l'histoire missionnaire. Le don de la foi, quand il est accueilli avec reconnaissance, revient féconder celui qui l'a donné. Ainsi, les prêtres missionnaires venus d'Afrique, d'Asie ou d'Amérique latine sont les lépreux guéris qui reviennent glorifier Dieu au milieu de nous. Ils ne viennent pas rendre la mission, ils viennent achever le cercle de la grâce. Leur présence nous invite à redécouvrir la joie du don et à reconnaître que la mission ne finit jamais. Elle revient, se transforme et renouvelle toute l'Église. Nous sommes tous des envoyés, des accueillants. Le missionnaire d'hier devient le missionnaire d'aujourd'hui. Et dans ce retour, c'est encore Dieu lui-même qui continue son œuvre. Et pour ne pas conclure, la foi chrétienne en Afrique, donc, est un trésor vivant. Elle porte une espérance immense pour l'Église universelle. C'est la finale de Matthieu 28, 19 qui nous rappelle: Allez donc de toutes les nations, faites des disciples, les baptisant au nom du Père et du Fils et du Saint-Esprit. Et moi, dit Jésus, je suis avec vous tous les jours jusqu'à la fin des temps. Je crois que c'est pour répondre à cette injonction du Christ que je suis là au milieu de vous. Je vous remercie.
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0: Bonjour et merci de nous retrouver pour La Foi prise au mot, votre émission de formation et de réflexion. Cette semaine, dans la série des 20 ans de l'émission et à l'occasion de la fête de la musique, nous allons parler de ce qui fait vibrer les célébrations liturgiques, la musique évidemment. Mais nous n'allons pas l'aborder comme un concert ou dans une perspective uniquement historique. Nous allons voir comment, depuis des siècles, elle s'adapte, la musique, elle colore le temps liturgique. Avant, Noël, Carême, Pâques, Pentecôte, chaque temps de l'Église possède sa propre atmosphère, son propre tempérament spirituel que la musique vient souligner et vient magnifier. Ce sera donc l'occasion de réviser notre calendrier liturgique et peut-être de ne pas se tromper quand il s'agit de choisir un chant à la messe. Pour nous guider dans ce voyage sonore, un invité, François Polgar. Bonsoir.
1: Bonsoir.
0: Alors François, vous êtes chef de chœur, vous êtes consultant musical à Côte-Théo et c'est peut-être bien des téléspectateurs vous entendent. Et c'est, ils vous voient en vrai là, cette fois-ci, mais ils vous entendent très souvent parce que c'est vous qui faites les voix off, donc voilà, de tous les concerts. Et je suis heureux qu'on fasse cette émission ensemble à l'occasion des 20 ans parce que, on va le dire, ça fait 20 ans qu'on les fait, ces émissions ensemble.
1: Je crois bien, oui. Hein,
0: vous êtes, voilà, avec
1: tout. J'en ai bien peur.
0: Ça fait toujours avec autant de plaisir une émission musicale presque par an, et puis beaucoup d'émissions aussi entre ça. Alors, peut-être pour commencer sur cette question donc, de la musique liturgique, du temps liturgique. Vous faites toujours une distinction, François, entre musique sacrée et musique liturgique. Il ne faut pas confondre.
1: Oui, non, il ne faut pas confondre. C'est-à-dire qu'à une époque, enfin, jusqu'à une certaine époque, la musique sacrée n'était que liturgique. C'est-à-dire que les compositeurs composaient de la musique sacrée pour les offices, que ce soit les offices religieux, que ce soit les messes, les grandes célébrations. Voilà. Et puis, à un moment donné, la musique est passée dans le concert. Mais on ne sait pas qu'en fait, c'est arrivé très tardivement. Hein. Mmh. Les premiers vrais concerts, c'est en Allemagne, c'est par exemple les Abendmusik de Buxtehude, par exemple. Mmh. Mais c'était pas vraiment encore des concerts là, c'était encore des moments où les fidèles étaient invités à venir à l'église pour écouter de la musique, mais dans le but de prier et dans un but véritablement spirituel. Mmh. Et le concert arrive en fait à la fin du XVIIIe siècle. Mmh. Alors là, on a à Paris, par exemple, on a la création du concert spirituel de Philidor. Alors le concert à cette époque-là s'appelle concert spirituel parce que on jouait dans les temps où il n'y avait pas de temps liturgique particulier. Et donc, l'opéra, parce que c'était l'opéra, en fait, qui était chargé de la musique, mmh. hein, l'opéra royal. Hein, et donc, lorsqu'il n'y avait pas de temps liturgique très, très particulier, l'opéra, l'orchestre et les chœurs de l'opéra étaient autorisés à faire des concerts. Et c'est-à-dire que les gens venaient écouter la musique, mais qui était dans un premier temps la musique spirituelle. Et puis vers la fin du XVIIIe siècle, sont apparues des musiques profanes. Et donc on a commencé à entendre des sonates, des concertos, des symphonies au concert.
0: C'est vrai que c'est assez curieux parce que même au XVIIe, XVIIIe siècle, la musique, elle sert toujours à quelque chose. Quand le roi entend de la musique, c'est pour danser.
1: Il y a toujours.
0: C'est très curieux d'écouter de la musique sans rien faire. Enfin, oui. Peut-être que les fameuses rave parties où les jeunes là dansent en même temps, ils retrouvent quelque chose de très.
1: C'est-à-dire que
0: avec la musique.
1: La musique jusqu'à un temps très très très récent avait toujours une fonction. Mmh. Ou une fonction militaire, par exemple, pourquoi pas, hein, une fonction sociale, une fonction mais ou religieuse, bien sûr, mais on n'écoutait pas de la musique. Jean-Sébastien Bach, il n'écoute pas de la musique. Il compose de
0: la musique.
1: Pour que les gens y participent,
0: en fait. Et pour qu'ils chantent et pour qu'ils...
1: On en reparlera.
0: Ouais. Et bien justement, c'était là où je voulais arriver, c'est à cette idée que chaque temps liturgique a sa propre coloration et la musique est là pour soutenir. Alors on va commencer dans l'ordre, hein, on va pas se compliquer la vie. Donc le premier temps, hein, tout le monde le sait, c'est l'Avent. C'est un temps de tension, hein, on sent qu'il y a quelque chose qui va venir, quelque chose d'assez sombre. Enfin, il y a quelque chose. On attend une lumière. On attend. C'est une pédagogie de l'absence, comme on dit très souvent, la pédagogie de l'attente du Messie. Alors, est-ce que la musique réussit à donner cette idée-là ?
1: Alors, donc l'exemple qu'on va faire entendre,
0: c'est le Messie de Handel.
1: Et c'est un extrait du Messie de Handel, le début, puisque donc le Messie nous raconte la vie du Christ. Et donc ça commence avant sa naissance, hein, et on va arriver à un moment donné à la nativité, mais donc ça commence par l'avant, donc l'évocation de Saint Jean-Baptiste, qui annonce évidemment et dans un premier temps, l'oratorio commence, commence par un récitatif de ténor. Donc le récitatif, en fait, c'est une manière de parler en musique. Et vous entendez les cordes qui sont extrêmement calmes et répétitifs, comme un peuple qui marche lentement vers quelque chose, en fait. Et le ténor nous fait entendre un extrait du livre d'Isaïe. Hein. En fait, je crois que c'est le chapitre 11, qui demande donc, qui s'adresse au peuple. Et qui lui dit, ben voilà, maintenant, tu peux te reposer, tu peux retrouver ton calme, parce que le temps est arrivé et il va se passer quelque chose.
0: C'est tout à fait le temps de l'avant, le temps où effectivement on est dans le calme. Enfin, le but, c'est de se calmer un peu avant Noël, quoi.
1: Voilà, donc, parle à ton Dieu.
0: Et là, on sent tout d'un coup.
1: Says your God. Et là, ça s'anime un petit peu plus.

0: on a entendu Jérusalem. Voilà, donc, ouais. En fait, on est en train de nous expliquer ce qui va se passer, en fait.
1: Exactement. Ouais. Exactement.
0: Tant d'attente, tant de préparation. Alors, on va entendre la fin assez rapidement et on va passer au temps de Noël bientôt.
1: Oui. Et donc voilà, le ténor dit et annonce lui que le temps est arrivé. Le temps est arrivé. Hein. Et voilà.
0: Voilà.
1: L'Ancien Testament est accompli. Ouais. C'est ça en fait, que chante le ténor.
0: Voilà. Maintenant qu'on entend la fin de Handel, on va passer au temps d'après. On va aller assez vite, hein, il faut le dire, parce qu'on n'a que 52 minutes pour parler de tout.
1: Oui.
0: Alors évidemment, l'Avent arrive à maturité, si j'ose dire, par l'incarnation, par Noël. Et là, évidemment, c'est le temps par excellence de la joie, de la clarté, mais aussi, quelquefois un peu inquiet. Hein.
1: Oui.
0: Alors vous avez proposé deux extraits. Et c'est très intéressant parce qu'il y a deux extraits complètement différents. On va entendre le premier,
1: oui.
0: Marc-Antoine Charpentier, donc un compositeur
1: fin 17e.
0: Voilà.
1: Oui, qui travaillait pour l'église des Jésuites, qui aujourd'hui est l'église Saint-Paul à Paris. Hein. Mmh. Donc il était musicien officiel pour les Jésuites à son époque. Et donc il écrit beaucoup de messes, hein, et en particulier cette messe de minuit, ce qui est intéressant, c'est qu'il a repris les thèmes des vieux Noëls traditionnels que l'on chantait à son époque. Et donc ça nous permet à nous aussi de savoir qu'est-ce qu'on chantait comme chant de Noël à l'époque. Là on va entendre...
0: On entend la joie.
1: Voilà. Sur Kyrie Eleison, c'est le Noël, Joseph est bien marié.
0: Ah oui.
1: Il se chantait à l'époque. Alors bon, c'est agencé selon la manière de composer à l'époque baroque. Hein. L'orchestre est assez léger, hein. il y a des cordes, des hautbois, des flûtes.
0: Oui.
1: Les flûtes, très souvent dans les pièces de Noël baroques, on fait entendre la flûte, parce que la flûte...
0: Les bergers.
1: C'est les bergers, voilà, c'est ça. Hein.
0: Et c'est joyeux, c'est gai, c'est
1: voilà.
0: Quelque chose d'assez...
1: Voilà.
0: Parce que c'est un kyrie, normalement, oui, ça devrait être un peu
1: déprimant. Voilà, alors, il n'y a pas la suite, mais il y a évidemment, après kyrie, il y a le Christé. Sur un autre Noël, je crois que c'est une jeune pucelle, le Noël qui se chantait. Et puis le troisième kyrie, c'est encore un troisième Noël différent. Je me souviens plus très bien je ne sais plus très bien lequel.
0: Et donc on voit, comme vous dites, hein, on a le droit presque d'être à la limite du paganisme, peut-être de religiosité populaire,
1: alors,
0: plus exactement.
1: Voilà. Alors ça, c'est un sujet très intéressant. C'est l'intrusion du profane dans le religieux. Alors, on aurait pu en parler à propos de la Renaissance, parce qu'il y a eu la Renaissance, c'était même très très grave, puisque les compositeurs utilisaient même des chansons paillardes pour écrire des kyriés, des sanctus, etc. Alors là, le pape était pas très très content, et donc il y a eu un concile, le concile de Trente, où Palestrina, donc le grand compositeur italien, hein, a été chargé de réformer tout ça. Donc de remettre les choses en place, n'est-ce pas? Et là, on a arrêté de s'amuser avec parce que ça les faisait beaucoup rire, évidemment, de pouvoir faire entendre des chansons grivoises,
0: oui.
1: Pendant les messes. Avec des sous-entendus.
0: C'est intéressant parce que ça dit aussi une certaine forme de liberté par rapport à la messe, par rapport à la liturgie. Enfin, peut-être quelque chose qu'on a un peu oublié, c'est-à-dire la messe, c'est ça prend le tout de la vie, y compris les petites musiques. Vous aimeriez pas diriger du Johnny Hallyday ou je sais pas, du Shakira dans le non, ça vous
1: Je pense pas, non. Mais Charpentier, lui, il utilise quand même des Noëls. Hein.
0: Oui, donc ça va.
1: Voilà, c'est pas pareil, c'est pas tout à fait pareil. Voilà.
0: Alors, deuxième extrait, alors là, très caractéristique de la joie de Noël, c'est la Marche des Rois de Gustave...
1: De Georges Bizet.
0: De Georges Bizet.
1: Oui. Donc c'est...
0: Tout le monde va reconnaître.
1: Oui. Donc c'est... Voilà. Et là, le début de la suite, hein, bien sûr, hein. Avec cette fameuse marche des rois, le bon matin, j'ai rencontré le train.
0: Oui, voilà, c'est ça.
1: Alors, ce qui est assez amusant, c'est que, en réalité, ce thème-là, alors, c'est un thème dit populaire provençal. Mmh. D'ailleurs, il a été attribué à une certaine époque. On a dit que c'était un Noël de Saboli, Saboli étant le grand compositeur de Noël au 19e. Hein. Et en fait, pas du tout. En fait, c'est une marche militaire, c'est la marche de Turenne, qui aurait été écrite par Lully.
0: Ah oui.
1: Alors, c'est très intéressant parce que quand vous écoutez la marche de Turenne, en fait, elle est dans le mode majeur, alors que Bizet, lui, le Noël de bon matin, oui, l'ont transposé dans un mode mineur. Donc,
0: et c'est ça qu'on entend là. Peut-être qu'on peut le mettre un peu plus fort. C'est pas si gai que ça.
1: Non, là, c'est pas très gai, parce que c'est une variation orchestrale.
0: Et ça dit quand même, oui, le côté ambigu de Noël. Oui. Hein. Après, ça s'accélère.
1: Oui, là, la forme musicale, c'est les variations.
0: Oui. Hein.
1: Donc, Bizet est très habile. Hein, hein. Il arrive à nous faire entendre des choses très, très différentes, quoi. Et avec une orchestration incroyable, quoi.
0: Oui, c'est ça, oui, oui.
1: Donc, j'ai mis la troisième parce que je la trouvais amusante avec le basson.
0: Oui.
1: Qui est...
0: Ouais.
1: Alors là aussi, c'était aussi dans le but de montrer que l'inspiration à Noël est très souvent quand même une inspiration populaire.
0: Oui.
1: Voilà. Noël est une fête populaire, en fait. Hein. Et donc, les chants de Noël, c'est la plupart du temps, c'est pas vraiment des chants savants.
0: Oui.
1: C'est très souvent quand même des chants populaires. Quelles que soient les traditions.
0: Oui, et c'est vrai que, et d'ailleurs c'est heureux, on fait entendre assez souvent des Christmas carols,
1: oui,
0: vous savez, des chants anglais, oui, y compris dans nos messes, oui, catholiques, si j'ose dire,
1: bien sûr, bien sûr,
0: françaises ou dans le monde francophone. Et ça aussi, il y a toute une tradition.
1: Oui, oui, mais les carols, c'est déjà de la musique savante, hein,
0: oui,
1: parce que c'est plus de la musique qui vient du Moyen-Âge, c'est une musique qui est beaucoup plus récente, quoi. Et, mm-hmm, et qui provient plutôt de après la réforme, évidemment. Hein.
0: Et donc c'est, oui, c'est, mais ça dit aussi quand même une sorte de, enfin, il y a,
1: oui,
0: une,
1: oui,
0: sorte d'ambiance de Noël.
1: Oui.
0: Enfin,
1: ah bah, voilà. Oui, oui, oui. C'est surtout que c'est très la coloration est très particulière du Noël anglais. Hein. On même si on le connaît pas, on va tout de suite reconnaître que c'est un Noël. Mais chez les Anglais, c'est quand même très très joyeux. Hein.
0: Alors, c'est très joyeux, mais maintenant, on va passer au temps un peu moins joyeux, qui est le temps de carême. Alors,
1: oui,
0: on a fait longuement, pendant tous ces 20 ans, des émissions sur le carême, sur tout le monde sait maintenant que c'est un temps de désert, le, oui, temps de la pénitence, le temps de la contrition, le retour à l'essentiel, etc. On dit souvent, les cloches s'en vont. Oui. Est-ce que la musique s'en va ? L'orgue
1: alors,
0: s'en va ?
1: Alors, normalement,
0: fois,
1: oui. Je veux dire, si on respecte et les traditions et ce qui est demandé par l'Église, l'orgue ne doit pas jouer pendant le temps de carême. Voilà. Alors, quand on est organiste, étant moi-même organiste, j'étais organiste pendant très longtemps, on se sent un peu frustré.
0: Oui, c'est pas...
1: parce que l'orgue ne sert qu'à accompagner, en fait, les chants de la messe, hein. Mais on ne peut pas jouer une entrée, on ne peut pas jouer à l'offertoire, on ne peut pas jouer de communion, on ne peut pas jouer à la sortie non plus.
0: Donc on peut quand même entendre un peu d'orgue.
1: Oui,
0: on juste, peut. Juste, oui, pour que le chantre
1: on va
0: chante
1: dire que,
0: juste.
1: Oui, c'est ça. On va dire que c'est utile, parce qu'autrement ce serait catastrophique. Je ne parle pas du prêtre.
0: Non, bien sûr que non.
1: Absolument pas. Évidemment.
0: L'assemblée, c'est toujours l'assemblée qui est fautive.
1: Évidemment, et du chantre.
0: Oui.
1: Mais oui, oui. Non, l'orgue, mais moi je trouve que c'est une très bonne chose. Quand j'étais organiste, je respectais à la lettre vraiment cette tradition, parce que je trouve que ça... Maintenant, en Allemagne, il y a... dans la musique... protestante, il y a beaucoup de pièces pour le pour le carême. Hein. Mmh. Et c'est parmi les plus belles qu'on peut trouver. Hein. Alors là, pour le carême...
0: Voilà, vous nous avez proposé quelque chose de... Alors, on va essayer de l'entendre un peu longuement, parce que on l'a entendu juste avant, pour préparer cette émission, où vous nous avez dit que c'est une musique très complexe.
1: Oui.
0: On va laisser le téléspectateur entendre pour que vous nous expliquiez la complexité.
1: Oui, oui.

0: Oui.
1: Pourquoi c'est compliqué?
0: Alors déjà, il faut dire que c'est une pièce de Roland de Lassus, hein,
1: oui.
0: Grand compositeur flamand donc du XVIe siècle.
1: Oui. Hein, Exalte à beauté.
0: Deuxième moitié du XVIe siècle. Hein, il est né à Mons, qui est en Belgique, je crois.
1: C'est totalement en Belgique. Et c'est pas tout à fait en Flandre.
0: C'est en Flandre.
1: C'est en Wallonie oui, actuellement.
0: À l'époque, ça dépendait des Pays-Bas, en fait.
1: Oui, hein,
0: donc, c'est donc ce qu'on appelle un compositeur polyphoniste. Hein, c'est-à-dire qu'il écrit ses pièces dans un contrepoint extrêmement compliqué. Alors le contrepoint, c'est la manière d'écrire la musique en superposant les phrases musicales, chacune des phrases musicales ayant sa propre individualité et étant indépendante des autres.
1: C'est pas un canon.
0: Si, c'est un genre de canon.
1: C'est un genre de canon, c'est ça.
0: C'est un genre de canon, mais c'est un canon beaucoup plus complexe. Par exemple, ici, ça, c'est un double canon à la quinte. Donc, ça veut dire que, comme ça, ça peut pas dire grand-chose, mais ça veut dire que pour écrire une chose pareille, il faut avoir une oreille absolument exceptionnelle, et puis il faut avoir une imagination complètement débordante, sachant que là, on a six voix. C'est-à-dire que chacune des voix est divisée en deux, hein, et on a des sopranos, des mezzos, des altos, des ténors, des barytons, des basses. Il y a six voix, chacun des canons étant agencé deux par deux, et il faut qu'on puisse quand même comprendre quelque chose. C'est là où c'est quelquefois un petit peu compliqué, parce que comme les phrases sont décalées, souvent les paroles aussi sont décalées, mais le compositeur s'arrange quand même pour qu'on puisse reconnaître le texte. Et souvent les textes, justement, sont très courts, de manière que justement, ce ne soit pas trop difficile au niveau de la compréhension du texte. Hein.
1: Nous sommes bien sur KTO, dans la foi prise au mot, et nous faisons une émission sur la musique sacrée et la musique liturgique. Alors, là, qu'est-ce qu'on entend ?
0: Voilà, la deuxième voix qui rentre ici.
1: Trois.
0: Voilà, la troisième voix rentre ici plus bas. Hein. Et à la basse.
1: Oui. Hein.
0: Mais le fin du fin, c'est que tout doit être harmonieux. Hein. Donc il faut s'arranger pour que la conjonction de ces voix, de ces phrases qui sont indépendantes les unes des autres, soit également dans une harmonie.
1: C'est ça, donc c'est pour ça qu'il faut la fameuse imagination débordante.
0: Oui, ouais.
1: Pourquoi pour vous c'est symptomatique du carême? C'est un chant de carême.
0: Oui,
1: hein.
0: Moi je crois que c'est une musique qui pousse à la réflexion, en fait, qui vous introduit dans un monde très très calme et très de réflexion, en fait, qui vous oblige à considérer véritablement votre personne aussi. Enfin, je veux dire, c'est une musique assez individuelle. Et parce qu'il faut quand même le dire aux téléspectateurs, cette pièce est Exalta Beauté, qui est une pièce pour le mercredi des cendres. Voilà.
1: Alors, en fait, vous avez triché, puisque le mercredi des cendres, c'est pas le carême, c'est la semaine sainte, et ça tombe bien, puisque c'est...
0: Ah ben non, mercredi des cendres, c'est le début.
1: C'est le début, non, pardon, c'est pas la semaine sainte, c'est avant le carême, pardon.
0: Non, on va y arriver.
1: Et on va y arriver à la semaine sainte, pardon, j'étais en train de vous tricher, mais différemment. Ça nous permet d'arriver à la semaine sainte,
0: ouais.
1: Et là, vous nous proposez ici deux extraits très très différents,
0: oui.
1: Dont un qu'il faut écouter.
0: On va pas du tout parler,
1: parce que
0: ça, c'est le chef-d'œuvre des chefs-d'œuvre, c'est une pièce. Je veux dire, une fois qu'on l'a entendue une première fois, on a envie de la réécouter, C'est en fait un extrait des Leçons de ténèbres de François Couperin, donc qui est un grand compositeur français du 18e, hein, et François Couperin qui a été organiste à Saint-Gervais, hein, et donc là, ce sont les Lamentations de Jérémie, n'est-ce pas? Et ce qu'on va entendre, c'est le début de cette troisième leçon de ténèbres, qui est à deux voix. Et ce qu'on va entendre, c'est assez court, vous allez voir, c'est en fait la lettre Yod, c'est-à-dire la première lettre de hébreu, hein, du texte en hébreu. Et François Couperin, à chaque début de verset, il fait entendre un court passage, mais d'une profondeur incroyable. Hein. Et c'est, en fait, c'est comme une lettrine, n'est-ce pas ? On serait dans un manuscrit du Moyen-Âge, hein, on a très souvent une lettrine, on a une lettre, la première lettre, elle est écrite de manière, elle est dessinée, décorée de mille façons. Et là, c'est pareil, et la première lettre, en fait, il en fait un chef-d'œuvre qu'on va écouter
1: immédiatement.

0: Voilà. Alors là, il y a tout le carême, enfin toute la Semaine Sainte.
1: Absolument.
0: Le pathétique, ouais. Mais aussi un certain nombre de gravité.
1: Mais oui, une gravité.
0: Une noblesse.
1: Oui, la volonté de du beau aussi.
0: Oui.
1: Hein.
0: Oui.
1: Cette Semaine Sainte, elle est affreuse, oui. Mais c'est quand même une certaine beauté qui ressort de cette phrase. Il y a deux voix de femmes qui s'enchevêtrent, hein, absolument, mm-hmm. avec un accompagnement, ce qu'on appelle de basse continue, mm-hmm. c'est-à-dire il y a un orgue et un violoncelle solo hein, qui accompagne ça de manière très très simple. Et je crois qu'on arrive là au sommet de la musique baroque française, en tout cas, ça c'est sûr.
0: Et puis oui, avec quelque chose qui est très... c'est digne. Enfin, il y a oui. quelque chose de, dans le meilleur sens du terme, c'est digne. Est-ce que quelquefois vous avez l'impression que on peut se tromper et que ça devient indigne. Je veux dire par là, vous voyez ce que je veux dire,
1: oui, oui.
0: C'est-à-dire que on fait un choix à la messe, ça va pas. Il y a quelque chose pas forcément d'indigne au
1: sens
0: moral du terme, mais ça manque la dignité du moment.
1: Mais c'est un petit peu le problème hein, de quelques, enfin même je dirais assez souvent hein, de nos célébrations, c'est que la musique est pas forcément toujours en parfaite adéquation. À la fois avec le temps liturgique, mais également avec le temps dans la messe. Mmh. Parce que c'est un peu le même problème. Hein. C'est-à-dire qu'un Kyrie ne peut pas être comme un Agnus Dei. C'est forcément deux couleurs différentes. Un credo ne peut pas être la même chose qu'un Gloria. Hein. Mmh. Et donc le choix des pièces aussi, en fonction du temps liturgique, est extrêmement important. Je pense qu'on peut être aidé à la fois dans sa prière et dans la compréhension des textes.
0: Vous nous avez proposé aussi un oui. deuxième extrait, c'est du chant grégorien,
1: oui.
0: Christus Factus Est, donc le Christ a été, enfin il est devenu le Christ.
1: Alors, ça c'est...
0: Pourquoi le grégorien ?
1: Ben oui, pour moi c'était important de montrer en quoi cette musique, en fait, elle ne cherche pas à être expressive. Mm-hmm. Ce qu'on vient d'entendre là de Couperin, c'est quand même extrêmement expressif, n'est-ce pas ?
0: Ici, là.
1: Voilà. C'est la prière pure, c'est-à-dire que le chant grégorien, il naît du texte. Sans texte, le chant grégorien, évidemment, n'existe pas. Hein. Et à partir de ce texte, la musique s'élève, mais s'élève, c'est une vraie prière. C'est une vraie prière chantée, quoi. Hein. Alors ici, la pièce là qui est un grand chef-d'œuvre du chant grégorien, c'est souvent chanté à justement le Jeudi Saint, hein, mm-hmm. et c'est l'hymne des Philippiens, hein, le Christ s'est fait obéissant jusqu'à la mort et la mort sur une croix. Mm-hmm. Et là, ça fait partie de ces pièces de chant grégorien où quelquefois je me dis, tiens, le chant grégorien, il est anonyme, on ne sait pas qui l'a écrit, mais il y a certaines pièces qui sont tellement incroyables qu'on est obligé d'imaginer qu'il y a un compositeur, qu'il y a quelqu'un quand même qui était derrière.
0: Ah ben certainement, oui.
1: Mais,
0: oui. Et c'est intéressant parce qu'effectivement, on voit bien la différence entre Couperin et le chant grégorien. On n'est pas obligé, toujours dans notre discussion là, sur comment rendre les choses adéquates, on n'est pas obligé d'aller forcément dans la sensiblerie, dans la sensibilité. On peut aussi être dans la retenue, dans le...
1: Là, pour le coup, le chant grégorien n'est jamais, jamais dans la sensibilité, ni la sensiblerie.
0: Oui.
1: Hein. Il est l'expression d'une prière, et d'une prière vraie. Hein. Il ne peut pas être...
0: Et donc, pour un temps liturgique, il est tout le temps adapté, d'une certaine façon.
1: Oui, et il est adapté. Il y a souvent quand même un rapport entre la musique et le texte.
0: Oui.
1: Et c'est un genre de musique où il faut quand même toujours bien regarder le texte.
0: Oui, oui, oui, et puis le faire entendre correctement.
1: Parce que là on n'a pas entendu, mais après le l'antienne là qu'on vient d'entendre,
0: oui.
1: Il y a un verset et le verset dit. Et c'est pour cela que...

0: tube. Hein. Là,
1: c'est un tube.
0: Je parlais un peu de Shakira, mais là, c'est presque votre Shakira à vous, mais, François Bollegard.
1: Oui. Non, mais là, il y avait un choix infini, évidemment, de pièces. Mais j'ai pensé que ça ferait plaisir également aux téléspectateurs de réentendre une fois et bien chanter
0: le Messie de Handel.
1: L'Alléluia du Messie de Handel.

0: Alors évidemment, c'est jubilatoire. Hein, oui. Mais c'est quand même, Handel n'est pas un compositeur. Il cherche pas l'effet particulier. Hein, c'est juste la jubilation. Alors il y a des, à propos de cet Alléluia, on dit que la gouvernante de Handel l'aurait retrouvé un matin en pleurs au pied de l'escalier. Alors elle lui demande qu'est-ce qui se passe, mais qu'est-ce qui vous arrive, et il aurait répondu, écoutez, je viens de voir le ciel s'ouvrir devant moi.
1: Oh.
0: Et on conclut, il venait d'écrire l'Alléluia.
1: D'accord, bon.
0: Donc, le ciel s'ouvre devant lui. Et puis, on connaît évidemment l'anecdote du roi Georges Ier, qui, entendant l'Alléluia pour la première fois, s'est levé d'enthousiasme. Et évidemment, toute la cour s'est levée d'un coup. Parce que,
1: d'un seul homme.
0: D'un seul homme. C'est comme la reine d'Angleterre qui boit le rince-doigt.
1: Hein. Oui, c'est ça.
0: C'est quand même la même chose. Et donc, il y a une tradition maintenant en Angleterre. Très souvent, quand on joue le Messie, au moment de l'Alléluia, le public se lève.
1: Voilà. Pourquoi c'est beau? Pourquoi, enfin, ou plus exactement, non. Pourquoi c'est si célèbre? Parce que c'est une question... vous savez, c'est comme la Joconde. On se pose toujours, oui, la question... Bon, c'est pas mal comme tableau, mais il y a à côté des choses qui sont aussi très jolies. Ça, pourquoi c'est si connu?
0: Alors, je crois que c'est parce que, en fait, c'est simple. Mmh. C'est pas... on a entendu tout à l'heure le Roland de Lassus.
1: Oui.
0: Il ne peut pas être connu comme ça, parce que c'est trop compliqué.
1: Même à jouer,
0: ça demande
1: compliqué.
0: Une démarche, oui. Même une démarche intellectuelle. Il y a quand même une écoute immédiate, mais pas de la même manière. Oui. Tandis que là, en plus de ça, l'Alléluia, c'est le seul moment, enfin un des seuls moments, il y a trois moments, dans le Messie où les trompettes et les timbales jouent. Hein, oui. Du coup, ça apporte aussi quelque chose de... un petit peu plus solennel, on va dire. Hein. Après, est-ce qu'il y a des vraies raisons pour que les...
1: Non, c'est une question. Vous l'avez déjà fait jouer à votre... François Fomolgar, je vous ai présenté comme chef de chœur, donc vous dirigez, vous avez votre propre chœur de jeune garçon depuis 30 ans.
0: Oui.
1: Hein, peut-être même plus.
0: Oui, pas.
1: vous le faites jouer... Est-ce que c'est agréable à jouer? Est-ce que les enfants aiment bien?
0: Les chanteurs adorent ça.
1: Oui,
0: oui absolument.
1: C'est un peu leur tube aussi.
0: Oui, ça fait partie des pièces qu'ils aiment beaucoup chanter. Mm-hmm. Ils connaissent, qu'ils apprennent par cœur très très vite.
1: Oui.
0: Justement très très vite parce que c'est assez simple.
1: Oui. Hein.
0: Et puis je crois que ça permet aussi de faire sortir le trop-plein
1: d'énergie.
0: D'énergie, c'est ça, exactement. Oui. Parce que souvent, dans un concert, vous savez, vous avez des pièces qui sont difficiles, donc qui demandent beaucoup de concentration, voilà. L'Alléluia du Messie, ça demande pas... Ben, ça demande, bien sûr, une concentration, mais ça demande pas une concentration tout à fait exceptionnelle. Et surtout, ça permet de véritablement exprimer une énergie, de très, très forte énergie.
1: Est-ce que vous seriez en train de nous dire que c'est de la musique facile?
0: La musique est jamais vraiment facile, hein, mais disons que c'est une musique, disons, plus facile, oui, plus... parce qu'il y a quand même des degrés de... On verra ça peut-être tout à l'heure, si on a le temps d'arriver au bout.
1: On va y arriver, oui, je vous assure. Alors, après le temps pascal, évidemment, il y a le temps de la Pentecôte.
0: Oui.
1: Donc, c'est le temps de l'Église, hein, c'est le temps de la mission.

0: C'est évidemment aussi la Pentecôte, le temps de la descente de l'Esprit Saint sur la communauté des apôtres, donc c'est le temps de l'Esprit. Alors vous avez fait un choix qui est de nous faire entendre, là aussi en décalé, un extrait de la Passion selon Saint Jean de Jean-Sébastien Bach. Donc la Passion normalement,
1: j'ai pas respecté, mais
0: vous avez bien fait.
1: Le temps liturgique, mais
0: vous avez bien fait. Et pourquoi ?
1: Là, je voulais parler du choral, en fait.
0: Oui.
1: Arrive la réforme, hein, donc au début du XVIe siècle, c'est 1517, quelque chose comme ça, mm-hmm. si j'ai bonne mémoire. Luther fait la réforme.
0: Hein. Oui, enfin. 1519, les 95
1: voilà.
0: thèses.
1: Oui. Voilà, c'est ça. Mm-hmm. Oui, 19, pardon. Et donc, il est embêté. Parce que, dans son idée, il faut que le peuple puisse comprendre tout ce qui se dit pendant les offices. Donc, on bannit le latin. Hein, il faut se débarrasser du latin. Mais la musique religieuse, c'était le chant grégorien jusqu'à cette époque-là, ou des motets polyphoniques, etc.
0: On vient d'entendre.
1: Donc il se retrouve avec, il n'a rien, quoi. Il n'y a pas de musique qui est adaptée véritablement à cette réforme. Alors là, il y a quand même quelques idées géniales quand même dans cette réforme. C'est vrai, hein, il faut bien le dire. Hein. Et en particulier, ils ont inventé la participation des fidèles. Ça, c'est incroyable quand même, hein. C'est quand même eux qui l'ont inventé.
0: Oui, tout à fait.
1: Et la participation des fidèles, c'est le fameux choral. Alors, qu'est-ce que c'est qu'un choral ? Un choral, c'est un cantique, hein, extrêmement simple de construction. En général, ce sont des phrases de quatre mesures qui s'enchaînent les unes aux autres, selon le texte, évidemment. Hein, des mélodies uniques, c'est-à-dire que la mélodie est très très simple et elle est pas du tout compliquée. Il n'y a pas de rythme, c'est-à-dire que chaque note arrive l'une après l'autre. Techniquement, ce sont des mesures à quatre temps la plupart du temps, composées de quatre noires ou de deux blanches. Voilà.
0: Parce qu'il faut que ce soit simple à chanter.
1: Il faut que ce soit simple à chanter parce que l'assemblée chante le cantique toujours et encore aujourd'hui, hein. Même quand vous avez un chœur qui chante ces chorales là, l'assemblée les chante également. Et figurez-vous que quand Jean-Sébastien Bach écrit la Passion selon Saint Jean à son époque, on la joue pendant la Semaine Sainte évidemment. Mm-hmm. Hein, et les fidèles chantent les chorales avec le chœur et l'orchestre.
0: Ça devait être
1: tout naturellement. Tout naturellement. Ouais. Car chaque chorale a une coloration particulière en fonction de l'année liturgique ou du texte. Et c'est pour ça que j'ai choisi. Déjà, on pourrait déjà entendre le premier extrait,
0: oui.
1: C'est-à-dire dans la Passion selon Saint Jean, le ténor qui nous parle donc de Jésus devant Pilate, et puis le choral qui suit et qui commente ce que vient de chanter le ténor.
0: On écoute donc cet extrait de la Passion selon Saint Jean. Ça, c'est le ténor.
1: Oui.

0: Tac, 4 mesures. Toujours des noirs. Deuxième phrase.
1: On retrouve la même mélodie.
0: Là, il y a une reprise de la musique, hein, sur un texte différent, bien sûr. Oui. Les textes de chorale, c'est un peu de... C'est de la morale, en fait.
1: Oui.
0: C'est de la morale.
1: Oui, hein. c'est le commentaire de ce qui
0: voilà.
1: se passe.
0: L'évangéliste, lui, raconte toute l'histoire, et le chorale en tire la conclusion, la morale. Et alors là, il y a une couleur, quand même. Bach cherche, quand même, un...
1: Au moment
0: c'est
1: de...
0: très sombre.
1: Oui, hein. Bah oui, parce que c'est le moment où Pilate va condamner Jésus.
0: Voilà.
1: Et vous avez eu parfaitement raison de le mettre pour la Pentecôte, parce que, comme je disais, la Pentecôte, c'est aussi le temps de l'Église, et donc le faire chanter les gens,
0: oui.
1: c'est la communauté. Quoi.
0: Absolument.
1: Absolument dans le... Alors, vous nous avez aussi proposé oui. un deuxième, alors c'est encore du Bach.
0: oui.
1: Et là, on va retrouver notre orgue,
0: voilà.
1: parce que vous avez eu l'idée de ouais. nous expliquer quand même que
0: ouais.
1: le temps de la Pentecôte, c'est le temps de l'orgue, c'est
0: voilà,
1: le temps du souffle.
0: Exactement, puisque donc, on n'a pas joué d'orgue pendant le carême,
1: oui.
0: on commence à en rejouer évidemment pendant le temps pascal. Alors ça, c'est ce qu'on appelle un prélude de chorale. Hein. Pourquoi prélude de chorale? Parce qu'en fait, c'est en fait l'introduction... au chant, au choral qui va arriver juste après. Donc l'organiste introduit. Aujourd'hui, l'organiste, il fait 4 notes avant le oui. début du chant. Et là, il joue tout le chant.
1: Ce qui permet à l'assemblée de l'entendre.
0: Enfin, oui.
1: Exactement. Peut-être de le mémoriser.
0: Oui, parce que oui. là, il est ce qu'on appelle un choral orné.
1: Oui.
0: C'est-à-dire que la mélodie est un petit peu travaillée. Hein,
1: oui.
0: Mais elle existe quand même. Ce choral-là, il est là encore. Mea culpa, pas non plus. J'aurais pu choisir un choral de la Pentecôte, ça aurait été mieux. Mais j'ai préféré vous faire entendre Nun Com, qui est donc Viens maintenant, Sauveur des païens,
1: oui.
0: qui est un choral de l'avant. Hein. Mm. Mais bon. Mais quand les gens entendaient ce choral-là, hein, immédiatement. Ils étaient dans le temps liturgique.
1: C'est ça.
0: Ça pouvait pas être autrement. On ne jouait pas ça en dehors du temps liturgique.
1: Bien,
0: aujourd'hui, on fait un peu tout et n'importe quoi, n'importe quand, n'importe
1: oui.
0: quand, et on a tort.
1: Oui. Comme ça, on a une sorte de, aussi de régularité, de structure. Vous recommandez quand même beaucoup d'orgue pour le temps de la Pentecôte.
0: C'est
1: le
0: moment. Oui, c'est très bien. Oui.
1: C'est le moment où il faut.
0: Oui, surtout qu'il y a énormément de pièces qui ont été écrites sur le temps de la Pentecôte, sur l'Esprit-Saint. Il faut quand même dire que l'orgue, c'est quoi? C'est l'instrument de l'Esprit-Saint.
1: C'est que du souffle.
0: C'est le souffle de l'Esprit. Hein.
1: Alors pour terminer cette émission, donc là on a fait oui. un peu, on a parcouru tout le temps liturgique. Alors il y a tout le temps ordinaire. Et bien peut-être pour le temps ordinaire, d'une certaine façon,
0: oui.
1: Vous nous avez proposé deux œuvres qu'on n'entend pas très souvent. Et vous allez nous dire pourquoi on les entend pas très souvent et pourquoi vous les avez choisies.
0: Oui.
1: La première œuvre que vous avez choisie, c'est de Joseph Haydn.
0: Oui.
1: C'est la Création.
0: Oui. Alors là, c'est justement pour montrer. Alors, on a passé l'époque baroque,
1: on est dans le
0: classicisme le plus pur avec
1: oui.
0: Joseph Haydn, hein. Et donc nous allons vers le romantisme. Le romantisme est à la porte. Hein. C'est l'époque du Sturm und Drang, c'est-à-dire où les compositeurs commence à vouloir exprimer des passions, et où la musique va devenir vraiment presque descriptive, on va dire. Alors là, c'est le début de
1: la création.
0: De la création. Enfin, pas tout à fait le début, parce que le début, c'est une espèce d'introduction orchestrale absolument géniale, absolument
1: oui.
0: sublime, qui représente le chaos avec des instruments qui surgissent de partout sans qu'on les attende. Enfin, c'est incroyable.
1: Oui, oui, ça ressemble presque à de la musique contemporaine.
0: Oui,
1: enfin,
0: presque,
1: la musique,
0: presque,
1: c'est
0: presque,
1: pas du Pierre oui. Boulez, mais.
0: Et
1: mais
0: puis, le soliste, c'est un baryton, commence la Genèse. Hein, Et donc,
1: Dieu dit que la lumière fut.
0: Que la lumière fut.
1: Et la lumière. Et la lumière. Enfin, que la lumière soit et la lumière
0: fut. Et la lumière fut. Et donc, c'est ça qui est intéressant, c'est de voir, dans un premier temps, le chanteur introduit.
1: On va l'écouter.
0: On va l'écouter.

0: Donc, il nous avait fait entendre le chaos juste avant. Et là, maintenant, il nous fait entendre, en fait, le vide interstellaire. C'est-à-dire, on est dans le noir le plus complet.
1: Pas grand chose.
0: Et puis, progressivement, le cœur va rentrer. Et très discrètement, c'est-à-dire qu'on sent qu'il va se passer quelque chose.
1: Oui. Début de la lumière, c'est l'aube.
0: Oui, exactement. Quelque chose qu'on perçoit au loin. Und Gott sprach. Et Dieu dit.
1: C'est vraiment de la musique expressive. On essaie de vous.
0: Que la lumière soit.
1: C'est presque du cinéma.
0: Ah, c'est de la musique de film.
1: Oui.
0: et la lumière fut. Und.
1: C'est de la musique de film. C'est de la musique de film.
0: Alors là, c'est le Big Bang.
1: Voilà.
0: L'explosion de partout.
1: Et puis, vous nous avez proposé un dernier extrait, peut-être pour nous inviter à sortir un peu de nos zones de confort,
0: voilà,
1: y compris dans la liturgie. C'est un compositeur contemporain, je crois qu'il n'est pas mort.
0: Ah,
1: il est mort.
0: Malheureusement, il est mort depuis pas très longtemps. Mais oui.
1: Ligeti.
0: Oui, c'est Giorgi Ligeti. Donc, c'est un compositeur hongrois. Alors, il faut savoir, on va entendre le début d'une pièce incroyable qui s'appelle Lux Aeterna. Oui. Donc, Lux Aeterna, c'est un extrait du Requiem.
1: Oui. Que la lumière éternelle les illumine.
0: Brille sur eux. Oui. Ça. Et en fait, il a été extrêmement choqué par la révolution de 1956. Vous savez, quand les chars russes sont entrés dans Budapest.
1: C'est ça.
0: Et il a dû. Il a dû d'ailleurs s'exiler à ce moment-là. Hein. Il est parti, je crois, aux États-Unis. Hein. Et 10 ans plus tard, donc je crois que c'est en 1966, il a voulu exprimer un petit peu ses sentiments.
1: Une sorte de requiem pour
0: son
1: pays.
0: Voilà, c'est ça. Voilà, exactement.
1: Et pour le dirigeant Imre Nagy, qui était une sorte de.
0: Oui.
1: Libérateur, mais
0: oui, oui.
1: Voilà,
0: ça malheureusement, s'est mal passé. Ça s'est très mal terminé.
1: On écoute.
0: Et, oui.

0: Alors cette pièce est 16 voix, hein, 16 voix de 16 voix différentes, hein, et réelles, hein. C'est-à-dire chaque chanteur a sa partie, sa propre partie, et l'écriture, c'est ce qu'on appelle l'écriture en cluster, c'est-à-dire que ce ne sont plus des accords comme dans la musique classique, mais ce sont des agrégats de notes qui sont les unes à côté des autres, donc très dissonantes, oui, forcément, mais l'ensemble finit par se fondre dans une espèce de matière sonore.
1: Une sorte de tapis sonore.
0: Oui, exactement, voilà.
1: Et c'est vrai que je vous dois une confession, moi pendant des années ça me heurtait, une fois qu'on est passé au-dessus de ça, c'est magnifique.
0: Bah ça, c'est une pièce, c'est un grand chef-d'œuvre.
1: C'est extraordinaire. Enfin, ouais. Il y a quelque chose d'extrêmement touchant. C'est très beau.
0: Et souvent, Ligeti, justement, son originalité, c'est qu'il recherche des sonorités nouvelles aussi. Il ne se contente pas d'utiliser les matériaux qui existent, mais en inventer des nouveaux. Hein. C'est ça, d'ailleurs, qui se rapproche un peu de Karlheinz Stockhausen, ils s'entendaient très très bien, c'était un grand ami. Et ce sont des compositeurs contemporains qui ont beaucoup fait pour les recherches de sonorités nouvelles.
1: Donc ouais. On invite aussi nos téléspectateurs et puis ceux qui programment.
0: Mais il ne faut pas hésiter à l'écouter.
1: À écouter.
0: Et puis vraiment prendre le temps.
1: Et voilà.
0: Pas couper au bout de... Ouais, au bout de 20 secondes.
1: Et faire chanter une assemblée, voilà. Alors peut-être c'est un peu compliqué.
0: Non, ça me paraît.
1: Mais faire entendre ça, oui. Pourquoi pas.
0: Oui. Là, on essaie vraiment une musique de concert, hein. Ce n'est pas une musique liturgique.
1: Hein. Eh bien, c'est là-dessus qu'on termine notre émission. Alors, François Polgar, vous êtes chef de chœur, je l'ai dit. Qu'est-ce que vous allez faire cet été? Vous n'allez pas simplement écouter de la musique, vous allez
0: Nous partons avec la maîtrise de Sainte-Croix pour une tournée de 3 semaines, hein, où nous allons d'abord au Maroc. Nous chanterons à Marrakech. Sans doute dans la paroisse de Marrakech.
1: Donc l'invitation à tous nos téléspectateurs, voilà, qui nous regardent au Maroc, il y en a de nombreux.
0: Pas à venir. On aura un concert également à Casablanca, et puis également
1: Vous remontez par l'Espagne.
0: Là où il y a le ferry, enfin donc à.
1: Bah, Gibraltar.
0: Oui, enfin.
1: C'est Ceuta et Melilla.
0: Voilà, c'est ça. Voilà. Et puis ensuite, on remontera en Espagne par le sud jusqu'à Barcelone. Et donc, on va faire une douzaine de concerts. Mais sur notre site internet.
1: Oui. N'hésitez pas
0: à venir nous voir. Vous tapez Maîtrise de Sainte-Croix, vous trouverez ça tout de suite. Et il y aura donc le détail. Si vous êtes en Espagne à ce moment-là ou...
1: Eh bien, l'invitation est prise. Merci beaucoup, François Polgar.
0: Merci,
1: comme d'habitude, c'était merveilleux. Je crois qu'on a beaucoup appris. Merci, quant à vous, de nous avoir suivis. Vous savez que vous pouvez retrouver cette émission sur le site internet de la chaîne www.ktotv.com, mais également sur les plateformes de podcast et ainsi que sur l'application radio KTO. On se retrouve la semaine prochaine et bonne fête de la musique.

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Bienvenue sur votre radio chrétienne pour un nouveau repos musical intitulé Psalité Domino. Nous allons entendre principalement des psaumes mis en musique par Joseph Samson. Joseph Samson est né en 1888 à Bagnes-sur-Loing en Seine-et-Marne et mort en 1957 à Dijon. Joseph Samson était maître de chapelle, compositeur et écrivain français. Il a composé de nombreuses musiques sur le texte des psaumes, notamment dans un ouvrage publié en 1956. Dans un premier temps, nous écouterons des psaumes consacrés à la pénitence, le psaume 31, le psaume 50, le psaume 142 et le psaume 129.

Le repos musical consacré au compositeur Joseph Sanson, 1888-1957. Nous écoutons sa mise en musique du Magnificat.

Repos musical, nous poursuivons avec des psaumes mis en musique par Joseph Sanson, 1888-1957, le psaume 23, le psaume 93 et le psaume 113.

Le repos musical consacré au compositeur Joseph Sanson, qui a mis de nombreux psaumes en musique, nous écoutons les psaumes 116, 84 et 92.

Le repos musical, nous écoutons des œuvres liturgiques mises en musique par Joseph Sanson. Voici à présent du plein chant et de la polyphonie avec Jésus Redemptor Omnium, la séquence du jour de Pâques, le Victime Pascali Laudes, suivi du Magnificat et du chant de Pâques Ophélie.

Le repos musical consacré à Joseph Sanson, maître de chapelle, compositeur et écrivain français, 1888-1957. Pour terminer, nous écoutons le Kyrie Eleison et l'Iste Confessor.

0: Este Confessor de Joseph Sanson, 1888-1957, c'est avec cette œuvre que s'achève pour aujourd'hui le repos musical.
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6: L'heure mariale, voici l'homélie d'aujourd'hui, enregistrée ce matin à la grotte de Lourdes.
7: The Lord be with you.
8: Le Seigneur soit avec vous.
7: A reading from the Holy Gospel according to Mark.
8: Évangile de Jésus-Christ selon saint Marc.
7: On that day, as the evening drew on, Jesus said to his disciples,
8: Jésus disait à ses disciples,
7: to the other side.
8: On va traverser le lac.
7: The crowd, they took Jesus with them in the boat,
8: on prenait Jésus dans le bateau.
7: And other boats were with him.
8: Et d'autres bateaux venaient avec
7: while
8: lui.
7: A squall came up,
8: et il y avait une tempête.
7: Over the bow, so that the boat was already
8: et le
7: filling up.
8: Bateau était rempli
7: Jesus
8: de l'eau.
7: Was in the stern, asleep
8: Jésus
7: on a cushion. They woke him and said to him,
8: Jésus
7: do you not care that we are perishing?
8: Était réveillé par les
7: autres. Rebuked the wind and said
8: il,
7: to the
8: sea, dans l'ordre,
7: quiet,
8: au vent,
7: be still. The wind
8: et à l'eau
7: ceased and
8: de,
7: there was great calm.
8: Devenir calme.
7: And then he asked them,
8: alors il demande,
7: why are you terrified?
8: Pourquoi est-ce que vous êtes terrifiés?
7: Do you not yet have faith?
8: Vous n'avez pas beaucoup de
7: foi. They were filled
8: foi.
7: With great awe. And said to one another, who then is this?
8: Ils se demandaient
7: whom even
8: qui est
7: the wind
8: cet
7: homme
8: à qui obéissent le vent et de l'eau. L'évangile de Jésus-Christ. L'homélie sera maintenant faite par l'évêque de Killaloe. Alors que nous rassemblons aujourd'hui en ce lieu très sacré de la grotte de Lourdes, à l'occasion de ce pèlerinage du diocèse de Killaloe, nos cœurs se remplissent de gratitude. Nous avons quitté nos foyers, nos paroisses, nos responsabilités quotidiennes pour venir en ce lieu saint où le ciel a touché la terre d'une manière si douce et si belle à travers les apparitions de la Sainte Vierge à Sainte-Bernadette. Pèlerinage est toujours bien plus qu'un voyage. Un pèlerin est une personne en quête de paix, de guérison, d'espérance, de renouveau dans la foi. Chaque pèlerin porte dans son cœur des intentions, des proches malades, des fardeaux qui semblent lourds, des prières qui restent sans réponse, la gratitude pour les grâces reçues et parfois simplement le désir de se rapprocher à nouveau de Dieu. Lourdes accueille tout cela. Ici, personne n'est un étranger. Ici, les malades, les personnes fragiles, les inquiets et les fatigués sont placés au centre même de notre attention, nous rappelant la compassion de Christ et la tendresse de Marie. Le thème de Lourdes cette année est tiré des paroles de l'ange Gabriel à la Vierge Marie. Je vous salue, Marie. Le Seigneur est avec vous. Ces paroles ont changé l'histoire du monde. Elles ne sont pas seulement celles qui furent adressées à Marie il y a longtemps, elles résonnent encore dans chaque cœur humain qui cherche Dieu. Le Seigneur est avec vous. Tel est le message de Lourdes. Dieu n'a pas abandonné son peuple. Dieu marche avec nous dans la souffrance, dans l'incertitude, dans la maladie et dans l'espérance. La présence de Marie en ce lieu nous ramène toujours à cette vérité simple, mais source de vie. Le Seigneur est avec vous. L'Évangile d'aujourd'hui approfondit magnifiquement ce message. Jésus a guéri un lépreux. À l'époque de Jésus, la lèpre n'apportait pas seulement la maladie, elle entraînait aussi l'isolement, l'exclusion et la honte. Pourtant, Jésus accomplit un geste remarquable. Il touche cet homme avant même la guérison. Il y a la compassion avant les miracles et il y a la proximité. Voilà ce que Lourdes représente pour tant de personnes. C'est un lieu où ceux qui se sont oubliés ou accablés découvrent à nouveau qu'ils sont vus, aimés et précieux. Bien souvent, la plus grande guérison à Lourdes n'est pas physique, mais spirituelle. La guérison de la peur, de la solitude, de l'amertume ou du désespoir. Ici, les personnes retrouvent la foi, le courage et la paix. En tant que pèlerins du diocèse de Killaloe, nous prions aujourd'hui pour tous ceux qui n'ont pas pu voyager avec nous, en particulier les malades, les personnes âgées, ceux qui portent des croix cachées. Nous nous souvenons de nos familles, de nos paroisses et de tous ceux qui nous ont confié leurs intentions de prière. Et nous demandons à Notre-Dame de Lourdes de nous aider à devenir des personnes de compassion à l'image de son Fils, des personnes qui tendent la main, qui écoutent, qui accompagnent et qui apportent l'espérance aux autres. Lorsque nous rentrerons chez nous, puissions-nous ne pas laisser Lourdes derrière nous, puissions-nous emporter avec nous son esprit, la prière, la bonté, la simplicité et la confiance en Dieu. Souvenons toujours des paroles adressées à Marie. Le Seigneur est avec vous. Et puissions-nous croire que ces paroles nous sont également adressées. Notre-Dame de Lourdes, priez pour nous. Sainte Bernadette, priez pour nous. Amen.

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3: Chers amis auditeurs de Radio Présence, nous voilà réunis pour l'heure mariale. Et je vous propose de vous parler de l'Angélus, cette prière de l'Angélus. Quand on entend Angélus, on pense peut-être à ce tableau fameux, à ce chef-d'œuvre de Jean-François Millet qu'il a peint à la moitié du 19e siècle. Tableau représentant un couple de paysans se recueillant pour la prière, prière à laquelle ils sont convoqués par la cloche de l'église qu'on voit au loin, qu'on voit au fond du tableau, qui sonne pour les appeler à la prière. Donc ils sont sur un champ de pommes de terre, ils viennent de déposer sur ce champ leurs outils de travail et ils se recueillent pour prier l'Angélus. Comme il nous est bon de nous interrompre dans nos activités pour nous remettre en présence de Dieu, cela nous permet d'offrir notre travail, cela nous permet de nous recentrer sur l'essentiel. Alors, l'Angélus, je vous dis le texte de la prière, que vous connaissez peut-être déjà, certainement déjà. C'est une prière qui a pour nom son premier mot, Angélus Domini, l'ange du Seigneur. Alors voilà le texte de la prière. L'ange du Seigneur apporta l'annonce à Marie et elle conçut du Saint-Esprit. À ce moment-là, on dit, je vous salue Marie. Voici la servante du Seigneur, continue le texte de la prière, qu'il me soit fait selon ta parole. Et nous récitons à ce moment-là un deuxième je vous salue Marie. Et le Verbe s'est fait chair et il a habité parmi nous. Troisième, je vous salue Marie. Troisième Ave Maria. La genèse de l'Angélus est assez obscure. On sait qu'au XIIIe siècle, Saint Bonaventure préconisait à ses frères la récitation de trois Ave consécutifs avant d'aller dormir, la cloche devant sonner à chaque Ave. Cet usage se répandit dans la chrétienté. Au XIVe siècle, cette récitation du soir fut doublée de celle du matin. Et en 1472, Louis XI recommanda à ses sujets qu'elle ait également lieu à midi, avec, comme intention de prière, la paix. Au XVIe siècle, on ajouta aux Ave les trois versets précédemment cités. C'est à la fin de ce même siècle que la prière prit sa forme définitive dans le Manuale Catholicorum de Saint-Pierre Canisius, édité en 1588. Voilà pour la petite histoire de l'Angélus extrêmement synthétisée. L'Angélus retrace le récit de l'Annonciation que l'on trouve dans l'Évangile selon Saint-Luc au chapitre 1. L'archange Gabriel vient annoncer à Marie qu'elle serait la mère du Fils de Dieu. Marie donne alors son consentement par cette parole que l'Angélus cite in extenso en son deuxième terme. « Voici la servante du Seigneur, qu'il me soit fait selon ta parole. » Puis elle conçoit effectivement le Fils de Dieu. À vrai dire, le récit de l'Annonciation lui-même ne fait pas explicitement mention de cette conception, mais le récit de la Visitation qui suit immédiatement la suggère clairement, cette conception. Car Élisabeth accueille Marie qui la visite en ces termes. « D'où m'est-il donné que la mère de mon Seigneur vienne jusqu'à moi ?» Où l'on voit bien que Marie est bien devenue la mère du Seigneur. L'Angélus se décline donc selon ce triptyque « annonce, consentement, conception » ou bien « incarnation ». Conception ou incarnation. Matin, midi et soir, cette prière proclame l'incarnation, la présence de Jésus dans notre chair et nos activités au fil des jours. trois fois par jour, elle remet devant les yeux de notre âme le jeu de notre vie chrétienne et nous stimule à le jouer à la suite de Marie. Dieu frappe à ma porte, je lui ouvre, il entre chez moi et dans le monde. Chers amis auditeurs, n'hésitons pas à renouer avec cette pratique ancestrale, magnifique, qui vient ponctuer nos journées, qui vient nous faire prier chaque jour, nous recentrer sur l'essentiel et nous rappeler la présence continuelle de Dieu. À très bientôt.

0: Sainte Vierge Marie, s'il vous plaît, aidez Bernard à surmonter ses difficultés. Merci, Notre-Dame.
1: Au nom du Père, et du Fils, et du Saint-Esprit.
2: Amen.
1: Chers pèlerins, soyez les bienvenus à Lourdes, en ce lieu où la Vierge Marie est apparue 18 fois à Sainte Bernadette. Nous prions aujourd'hui pour le consistoire qui réunit aujourd'hui à Rome les cardinaux autour du pape. Nous prions également pour Madagascar, dont c'est aujourd'hui la fête nationale. Prions également les uns pour les autres, afin que le Seigneur nous donne la grâce d'une authentique conversion et de la persévérance. Nous méditons les mystères douloureux de la vie de notre Seigneur en communion avec vous tous qui participez à cette prière par la télévision KTO, par la radio et par le site internet du sanctuaire. Je crois en Dieu, le Père Tout-Puissant, Créateur du ciel et de la terre, et en Jésus-Christ, son Fils unique, notre Seigneur, qui a été conçu du Saint-Esprit et né de la Vierge Marie, a souffert sous Ponce Pilate, a été crucifié et mort, a été enseveli et descendu aux enfers, le troisième jour est ressuscité des morts et monté aux cieux, est assis à la droite de Dieu le Père Tout-Puissant, d'où il viendra juger les vivants et les morts. Je crois en l'Esprit Saint, à la Sainte Église catholique, à la communion des saints, à la rémission des péchés, à la résurrection de la chair, à la vie éternelle. Amen. Prions pour notre Saint-Père, le Pape Léon, et à toutes ses intentions. Notre Père qui es aux cieux, que ton nom soit sanctifié, que ton règne vienne, que ta volonté soit faite sur la terre comme au ciel.
3: Donnez-nous aujourd'hui notre pain de ce jour. Pardonnez-nous nos offenses, comme nous pardonnons aussi à ceux qui nous ont offensés. Et ne nous laissez pas entrer en tentation, mais délivre-nous du mal. Amen.
1: Je vous salue, Marie, pleine de grâce. Le Seigneur est avec vous. Vous êtes bénie entre toutes les femmes. Et Jésus, le fruit de vos entrailles, est béni.
3: Sainte Marie, Mère de Dieu, priez pour nous pauvres pécheurs, maintenant et à l'heure de notre mort. Amen.
1: Je vous salue, Marie, pleine de grâce. Le Seigneur est avec vous. Vous êtes bénie entre toutes les femmes. Et Jésus, le fruit de vos entrailles, est béni.
3: Sainte Marie, Mère de Dieu, priez pour nous pauvres pécheurs, maintenant et à l'heure de notre mort. Amen.
1: Je vous salue, Marie, pleine de grâce. Le Seigneur est avec vous. Vous êtes bénie entre toutes les femmes. Et Jésus, le fruit de vos entrailles, est béni.
3: Sainte Marie, Mère de Dieu, priez pour nous pauvres pécheurs, maintenant et à l'heure de notre mort. Amen.
1: Gloire soit au Père, et au Fils, et au Saint-Esprit.
3: Comme il était au commencement, maintenant et toujours, et dans les siècles des siècles. Amen.
1: Ô Marie, conçue sans péché,
3: priez pour nous qui avons recours à vous.
1: Premier mystère douloureux, l'agonie de notre Seigneur. Au moment de passer de ce monde à son Père, Jésus dit « Mon âme est triste à en mourir ». À l'école de la Vierge Marie, Bernadette était animée par un grand amour des pécheurs. La demande de Notre-Dame restait gravée dans son cœur « Pénitence, pénitence, pénitence, priez pour la conversion des pécheurs. Notre Père, qui es aux cieux, que ton nom soit sanctifié, que ton règne vienne, que ta volonté soit faite sur la terre comme au ciel.
3: Donnez-nous aujourd'hui notre pain de ce jour. Pardonnez-nous nos offenses, comme nous pardonnons aussi à ceux qui nous ont offensés. Et ne nous laissez pas entrer en tentation, mais délivre-nous du mal. Amen.
4: Je vous salue, Marie, pleine de grâce. Le Seigneur est avec vous. Vous êtes bénie entre toutes les femmes et

0: Jésus, le fruit de vos entrailles est béni.
1: Sainte Marie, Mère de Dieu, priez pour nous pauvres pécheurs, maintenant et à l'heure de notre mort. Amen.
0: Je vous salue Marie, pleine de grâce. Le Seigneur est avec vous. Vous êtes bénie entre toutes les femmes, et Jésus, le fruit de vos entrailles, est béni.
1: Sainte Marie, Mère de Dieu, priez pour nous pauvres pécheurs, maintenant et à l'heure de notre mort. Amen.
0: Je vous salue, Marie, pleine de grâce. Le Seigneur est avec vous. Vous êtes bénie entre toutes les femmes, et Jésus, le fruit de vos entrailles, est béni.
1: Sainte Marie, Mère de Dieu, priez pour nous pauvres pécheurs, maintenant et à l'heure de notre mort. Amen.
0: Je vous salue, Marie, pleine de grâce. Le Seigneur est avec vous. Vous êtes bénie entre toutes les femmes, et Jésus, le fruit de vos entrailles, est béni.
1: Sainte Marie, Mère de Dieu, priez pour nous pauvres pécheurs, maintenant et à l'heure de notre mort. Amen.
0: Je vous salue, Marie, pleine de grâce. Le Seigneur est avec vous. Vous êtes bénie entre toutes les femmes, et Jésus, le fruit de vos entrailles, est béni.
1: Sainte Marie, Mère de Dieu, priez pour nous pauvres pécheurs, maintenant et à l'heure de notre mort. Amen.
0: Je vous salue, Marie, pleine de grâce. Le Seigneur est avec vous. Vous êtes bénie entre toutes les femmes, et Jésus, le fruit de vos entrailles, est béni.
1: Sainte Marie, Mère de Dieu, priez pour nous pauvres pécheurs, maintenant et à l'heure de notre mort. Amen.
0: Je vous salue, Marie, pleine de grâce. Le Seigneur est avec vous. Vous êtes bénie entre toutes les femmes, et Jésus, le fruit de vos entrailles, est béni.
1: Sainte Marie, Mère de Dieu, priez pour nous pauvres pécheurs, maintenant et à l'heure de notre mort. Amen.
0: Je vous salue, Marie, pleine de grâce. Le Seigneur est avec vous. Vous êtes bénie entre toutes les femmes, et Jésus, le fruit de vos entrailles, est béni.
1: Sainte Marie, Mère de Dieu, priez pour nous pauvres pécheurs, maintenant et à l'heure de notre mort. Amen.
0: Je vous salue, Marie, pleine de grâce. Le Seigneur est avec vous. Vous êtes bénie entre toutes les femmes, et Jésus, le fruit de vos entrailles, est béni.
1: Sainte Marie, Mère de Dieu, priez pour nous pauvres pécheurs, maintenant et à l'heure de notre mort. Amen.
0: Je vous salue, Marie, pleine de grâce. Le Seigneur est avec vous. Vous êtes bénie entre toutes les femmes, et Jésus, le fruit de vos entrailles, est béni.
1: Sainte Marie, Mère de Dieu, priez pour nous pauvres pécheurs, maintenant et à

0: Ô Marie conçue sans péché,
1: priez pour nous qui avons recours à vous.
0: Deuxième mystère douloureux, la flagellation. Alors Pilate fit saisir Jésus pour qu'il soit flagellé. Ô Marie, secours des affligés, nous te prions pour tous ceux qui souffrent dans leur corps, spécialement nos malades. Que ton intercession leur donne la force dans l'épreuve et l'espérance du salut. Notre Père qui es aux cieux, que ton nom soit sanctifié, que ton règne vienne, que ta volonté soit faite sur la terre comme au ciel.
1: Donne-nous aujourd'hui notre pain de ce jour. Pardonne-nous nos offenses, comme nous pardonnons aussi à ceux qui nous ont offensés. Et ne nous laissez pas entrer en tentation, mais délivre-nous du mal. Amen.
2: Je vous salue, Marie, pleine de grâce. Le Seigneur est avec vous. Vous êtes bénie entre toutes les femmes. Et Jésus, le fruit de vos entrailles, est béni.
1: Sainte Marie, Mère de Dieu, priez pour nous pauvres pécheurs, maintenant et à l'heure de notre mort. Amen.
2: Je vous salue, Marie, pleine de grâce. Le Seigneur est avec vous. Vous êtes bénie entre toutes les femmes. Et Jésus, le fruit de vos entrailles, est béni.
1: Sainte Marie, Mère de Dieu, priez pour nous pauvres pécheurs, maintenant et à l'heure de notre mort. Amen.
2: Je vous salue, Marie, pleine de grâce. Le Seigneur est avec vous. Vous êtes bénie entre toutes les femmes. Et Jésus, le fruit de vos entrailles, est béni.
1: Sainte Marie, Mère de Dieu, priez pour nous pauvres pécheurs, maintenant et à l'heure de notre mort. Amen.
2: Je vous salue, Marie, pleine de grâce. Le Seigneur est avec vous. Vous êtes bénie entre toutes les femmes, et Jésus, le fruit de vos entrailles, est béni.
1: Sainte Marie, Mère de Dieu, priez pour nous pauvres pécheurs, maintenant et à l'heure de notre mort. Amen.
2: Je vous salue, Marie, pleine de grâce. Le Seigneur est avec vous. Vous êtes bénie entre toutes les femmes, et Jésus, le fruit de vos entrailles, est béni.
1: Sainte Marie, Mère de Dieu, priez pour nous pauvres pécheurs, maintenant et à l'heure de notre mort. Amen.
2: Je vous salue, Marie, pleine de grâce. Le Seigneur est avec vous. Vous êtes bénie entre toutes les femmes. Et Jésus, le fruit de vos entrailles, est béni.
1: Sainte Marie, Mère de Dieu, priez pour nous pauvres pécheurs, maintenant et à l'heure de notre mort. Amen.
2: Je vous salue, Marie, pleine de grâce. Le Seigneur est avec vous. Vous êtes bénie entre toutes les femmes. Et Jésus, le fruit de vos entrailles, est béni.
1: Sainte Marie, Mère de Dieu, priez pour nous pauvres pécheurs, maintenant et à l'heure de notre mort. Amen.
2: Je vous salue, Marie, pleine de grâce. Le Seigneur est avec vous. Vous êtes bénie entre toutes les femmes. Et Jésus, le fruit de vos entrailles, est béni.
1: Sainte Marie, Mère de Dieu, priez pour nous pauvres pécheurs, maintenant et à l'heure de notre mort.
2: Je vous salue, Marie, pleine de grâce. Le Seigneur est avec vous. Vous êtes bénie entre toutes les femmes, et Jésus, le fruit de vos entrailles, est béni.
1: Sainte Marie, Mère de Dieu, priez pour nous pauvres pécheurs, maintenant et à l'heure de notre mort. Amen.
2: Je vous salue, Marie, pleine de grâce. Le Seigneur est avec vous. Vous êtes bénie entre toutes les femmes, et Jésus, le fruit de vos entrailles, est béni.
1: Sainte Marie, Mère de Dieu, priez pour nous pauvres pécheurs, maintenant et à l'heure de notre mort.

0: Marie, conçue sans péché.
1: Priez pour nous, qui avons le
0: Christ. Troisième mystère douloureux, le couronnement d'épines. Les soldats tressèrent une couronne et la posèrent sur la tête de Jésus. Et pour se moquer de lui, ils s'agenouillaient devant lui en disant « Salut, roi des Juifs ! Ô Marie, Notre-Dame de Lourdes, nous te prions pour tous ceux qui exercent une responsabilité dans l'Église, qu'ils se laissent conduire par l'Esprit Saint pour exercer leur ministère dans la charité et la vérité. Notre Père, qui es aux cieux, que ton nom soit sanctifié, que ton règne vienne, que ta volonté soit faite sur la terre comme au ciel.
2: Donne-nous aujourd'hui notre pain de ce jour. Pardonne-nous nos offenses, comme nous pardonnons aussi à ceux qui nous ont offensés. Et ne nous laisse pas entrer en tentation, mais délivre-nous du mal. Amen.
3: Je vous salue, Marie, pleine de grâce. Le Seigneur est avec vous. Vous êtes bénie entre toutes les femmes, et Jésus, le fruit de vos entrailles, est béni.
4: Sainte Marie, Mère de Dieu, priez pour nous pauvres pécheurs, maintenant et à l'heure de notre mort. Amen.
3: Je vous salue, Marie, pleine de grâce. Le Seigneur est avec vous. Vous êtes bénie entre toutes les femmes, et Jésus, le fruit de vos entrailles, est béni.
4: Sainte Marie, Mère de Dieu, priez pour nous.
3: Je vous salue, Marie pleine de grâce. Le Seigneur est avec vous. Vous êtes bénie entre toutes les femmes, et Jésus, le fruit de vos entrailles, est béni.
4: Sainte Marie, Mère de Dieu, priez pour nous pauvres pécheurs, maintenant et à l'heure de notre mort. Amen.
3: Je vous salue, Marie pleine de grâce. Le Seigneur est avec vous. Vous êtes bénie entre toutes les femmes, et Jésus, le fruit de vos entrailles, est béni.
4: Sainte Marie, Mère de Dieu, priez pour nous pauvres pécheurs, maintenant et à l'heure de notre mort. Amen.
3: Je vous salue, Marie pleine de grâce. Le Seigneur est avec vous. Vous êtes bénie entre toutes les femmes, et Jésus, le fruit de vos entrailles, est béni.
4: Sainte Marie, Mère de Dieu, priez pour nous pauvres pécheurs, maintenant et à l'heure de notre mort. Amen.
3: Je vous salue, Marie pleine de grâce. Le Seigneur est avec vous. Vous êtes bénie entre toutes les femmes, et Jésus, le fruit de vos entrailles, est béni.
4: Sainte Marie, Mère de Dieu, priez pour nous.
3: Je vous salue, Marie pleine de grâce. Le Seigneur est avec vous. Vous êtes bénie entre toutes les femmes, et Jésus, le fruit de vos entrailles, est béni.
4: Sainte Marie, Mère de Dieu, priez pour nous pauvres pécheurs, maintenant et à l'heure de notre mort. Amen.
3: Je vous salue, Marie pleine de grâce. Le Seigneur est avec vous. Vous êtes bénie entre toutes les femmes, et Jésus, le fruit de vos entrailles, est béni.
4: Sainte Marie, Mère de Dieu, priez pour nous pauvres pécheurs, maintenant et à l'heure de notre mort. Amen.
3: Je vous salue, Marie pleine de grâce. Le Seigneur est avec vous. Vous êtes bénie entre toutes les femmes, et Jésus, le fruit de vos entrailles, est béni.
4: Sainte Marie, Mère de Dieu, priez pour nous pauvres pécheurs, maintenant et à l'heure de notre mort. Amen.
3: Je vous salue, Marie, pleine de grâce. Le Seigneur est avec vous. Vous êtes bénie entre toutes les femmes, et Jésus, le fruit de vos entrailles, est béni.
4: Sainte Marie, Mère de Dieu, priez pour nous pauvres pécheurs, maintenant et à l'heure de notre mort. Amen.

0: Ô Marie conçue sans péché.
1: Priez pour nous qui avons recours à vous.
0: Quatrième mystère douloureux, le portement de croix. Comme ils l'emmenaient, ils prirent un certain Simon de Cyrène et ils le chargèrent de la croix pour qu'il la porte derrière Jésus. Ô Marie, reine des apôtres, nous te prions pour tous les jeunes que le Seigneur appelle à sa suite dans la vie sacerdotale ou dans la vie consacrée. Nous te recommandons en particulier tous ceux qui reçoivent en ces jours la grâce de l'ordination diaconale ou sacerdotale. Notre Père qui es aux cieux, que ton nom soit sanctifié, que ton règne vienne, que ta volonté soit faite sur la terre comme au ciel.
1: Donne-nous aujourd'hui notre pain de ce jour. Pardonne-nous nos offenses, comme nous pardonnons aussi à ceux qui nous ont offensés. Et ne nous laisse pas entrer en tentation, mais délivre-nous du mal. Amen.
2: Je vous salue, Marie, pleine de grâce. Le Seigneur est avec vous. Vous êtes bénie entre toutes les femmes, et Jésus, le fruit de vos entrailles, est béni.
1: Sainte Marie, Mère de Dieu, priez pour nous pauvres pécheurs, maintenant et à l'heure de notre mort. Amen.
2: Je vous salue, Marie, pleine de grâce. Le Seigneur est avec vous. Vous êtes bénie entre toutes les femmes, et Jésus, le fruit de vos entrailles, est béni.
1: Sainte Marie, Mère de Dieu, priez pour nous pauvres pécheurs, maintenant et à l'heure de notre mort. Amen.
2: Je vous salue, Marie, pleine de grâce. Le Seigneur est avec vous. Vous êtes bénie entre toutes les femmes, et Jésus, le fruit de vos entrailles, est béni.
1: Sainte Marie, Mère de Dieu, priez pour nous pauvres pécheurs, maintenant et à l'heure de notre mort. Amen.
2: Je vous salue, Marie, pleine de grâce. Le Seigneur est avec vous. Vous êtes bénie entre toutes les femmes, et Jésus, le fruit de vos entrailles, est béni.
1: Sainte Marie, Mère de Dieu, priez pour nous pauvres pécheurs, maintenant et à l'heure de notre mort. Amen.
2: Je vous salue, Marie, pleine de grâce. Le Seigneur est avec vous. Vous êtes bénie entre toutes les femmes, et Jésus, le fruit de vos entrailles, est béni.
1: Sainte Marie, Mère de Dieu, priez pour nous pauvres pécheurs, maintenant et à l'heure de notre mort. Amen.
2: Je vous salue, Marie, pleine de grâce. Le Seigneur est avec vous. Vous êtes bénie entre toutes les femmes, et Jésus, le fruit de vos entrailles, est béni.
1: Sainte Marie, Mère de Dieu, priez pour nous pauvres pécheurs, maintenant et à l'heure de notre mort. Amen.
2: Je vous salue, Marie, pleine de grâce. Le Seigneur est avec vous. Vous êtes bénie entre toutes les femmes, et Jésus, le fruit de vos entrailles, est béni.
1: Sainte Marie, Mère de Dieu, priez pour nous pauvres pécheurs, maintenant et à l'heure de notre mort. Amen.
2: Je vous salue, Marie, pleine de grâce. Le Seigneur est avec vous. Vous êtes bénie entre toutes les femmes, et Jésus, le fruit de vos entrailles, est béni.
1: Sainte Marie, Mère de Dieu, priez pour nous pauvres pécheurs, maintenant et à l'heure de notre mort. Amen.
2: Je vous salue, Marie, pleine de grâce. Le Seigneur est avec vous. Vous êtes bénie entre toutes les femmes, et Jésus, le fruit de vos entrailles, est béni.
1: Sainte Marie, Mère de Dieu, priez pour nous pauvres pécheurs, maintenant et à l'heure de notre mort. Amen.
2: Je vous salue, Marie, pleine de grâce. Le Seigneur est avec vous. Vous êtes bénie entre toutes les femmes, et Jésus, le fruit de vos entrailles, est béni.
1: Sainte Marie, Mère de Dieu, priez pour nous pauvres pécheurs, maintenant et à l'heure de notre mort.

0: Marie conçue sans péché.
1: Priez pour nous qui avons les pauvres âmes.
0: Cinquième mystère douloureux, la crucifixion et la mort de Jésus. Jésus, voyant sa mère et près d'elle le disciple qu'il aimait, dit à sa mère, « Femme, voici ton fils. » Puis il dit au disciple, « Voici ta mère. » Et à partir de cette heure-là, le disciple l'a pris chez lui. Ô Marie, secours des affligés, nous te prions pour tous nos défunts, afin qu'ils participent à la joie promise aux fidèles serviteurs. Notre Père, qui es aux cieux, que ton nom soit sanctifié, que ton règne vienne, que ta volonté soit faite sur la terre comme au ciel.
2: Donne-nous aujourd'hui notre pain de ce jour. Pardonne-nous nos offenses, comme nous pardonnons aussi à ceux qui nous ont offensés. Et ne nous laisse pas entrer en tentation, mais délivre-nous du mal. Amen. Je vous salue, Marie, pleine de grâce. Le Seigneur est avec vous. Vous êtes bénie entre toutes les femmes. Et Jésus, le fruit de vos entrailles, est béni.
1: Sainte Marie, Mère de Dieu, priez pour nous pauvres pécheurs, maintenant et à l'heure de notre mort. Amen.
2: Je vous salue, Marie, pleine de grâce. Le Seigneur est avec vous. Vous êtes bénie entre toutes les femmes. Et Jésus, le fruit de vos entrailles, est béni.
1: Sainte Marie, Mère de Dieu, priez pour nous pauvres pécheurs, maintenant et à l'heure de notre mort. Amen.
2: Je vous salue, Marie, pleine de grâce. Le Seigneur est avec vous. Vous êtes bénie entre toutes les femmes. Et Jésus, le fruit de vos entrailles, est béni.
1: Sainte Marie, Mère de Dieu, priez pour nous pauvres pécheurs, maintenant et à l'heure de notre mort. Amen.
2: Je vous salue, Marie, pleine de grâce. Le Seigneur est avec vous. Vous êtes bénie entre toutes les femmes. Et Jésus, le fruit de vos entrailles, est béni.
1: Sainte Marie, Mère de Dieu, priez pour nous pauvres pécheurs, maintenant et à l'heure de notre mort. Amen.
2: Je vous salue, Marie, pleine de grâce. Le Seigneur est avec vous. Vous êtes bénie entre toutes les femmes. Et Jésus, le fruit de vos entrailles, est béni.
1: Sainte Marie, Mère de Dieu, priez pour nous pauvres pécheurs, maintenant et à l'heure de notre mort. Amen.
2: Je vous salue, Marie, pleine de grâce. Le Seigneur est avec vous. Vous êtes bénie entre toutes les femmes. Et Jésus, le fruit de vos entrailles, est béni.
1: Sainte Marie, Mère de Dieu, priez pour nous pauvres pécheurs, maintenant et à l'heure de notre mort. Amen.
2: Je vous salue, Marie, pleine de grâce. Le Seigneur est avec vous. Vous êtes bénie entre toutes les femmes. Et Jésus, le fruit de vos entrailles, est béni.
1: Sainte Marie, Mère de Dieu, priez pour nous pauvres pécheurs, maintenant et à l'heure de notre mort. Amen.
2: Je vous salue, Marie, pleine de grâce. Le Seigneur est avec vous. Vous êtes bénie entre toutes les femmes, et Jésus, le fruit de vos entrailles, est béni.
1: Sainte Marie, Mère de Dieu, priez pour nous pauvres pécheurs, maintenant et à l'heure de notre mort. Amen.
2: Je vous salue, Marie, pleine de grâce. Le Seigneur est avec vous. Vous êtes bénie entre toutes les femmes, et Jésus, le fruit de vos entrailles, est béni.
1: Sainte Marie, Mère de Dieu, priez pour nous pauvres pécheurs, maintenant et à l'heure de notre mort. Amen.
2: Je vous salue, Marie, pleine de grâce. Le Seigneur est avec vous. Vous êtes bénie entre toutes les femmes. Et Jésus, le fruit de vos entrailles, est béni.
1: Sainte Marie, Mère de Dieu, priez pour nous pauvres pécheurs, maintenant et à l'heure de notre mort. Amen.

0: Amen. Prions. Dieu, Père de toute miséricorde, ton Fils unique cloué sur la croix a voulu que la bienheureuse Vierge Marie, sa mère, soit aussi notre mère. Accorde à ton Église, soutenue par son amour, la joie de donner naissance à des enfants toujours plus nombreux, de les voir grandir en sainteté et d'attirer à elle toutes les familles des peuples par Jésus le Christ, notre Seigneur.
1: Amen.
0: Le Seigneur soit avec vous.
1: Et
0: que Dieu Tout-Puissant vous bénisse, le Père et le Fils et le Saint-Esprit.
1: Amen.
0: Notre-Dame de Lourdes,
2: priez pour nous.
0: Notre-Dame de Lourdes,
2: priez pour nous.
0: Notre-Dame de Lourdes,
2: priez pour nous.
0: Sainte Bernadette,
2: priez pour nous.

0: est 1h.
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2: Extrait des Pensées de Pascal. N'attendez point, dit-elle, ô homme, ni vérité ni consolation des hommes. Je suis celle qui vous est formée et qui puis seule vous apprendre qui vous êtes. Mais vous n'êtes plus maintenant en l'état où je vous ai formé. J'ai créé l'homme saint, innocent, parfait. Je l'ai rempli de lumière et d'intelligence. Je lui ai communiqué ma gloire et mes merveilles. L'œil de l'homme voyait alors la majesté de Dieu. Il n'était pas alors dans les ténèbres qui l'aveuglent, ni dans la mortalité et dans les misères qui l'affligent. Mais il n'a pas pu soutenir tant de gloire sans tomber dans la présomption. Il a voulu se rendre centre de lui-même et indépendant de mon secours. Il s'est soustrait de ma domination et s'égalant à moi par le désir de trouver sa félicité en lui-même, je l'ai abandonné à lui. Et révoltant les créatures qui lui étaient soumises, je les ai rendues ennemies, en sorte qu'aujourd'hui, l'homme est devenu semblable aux bêtes et dans un tel éloignement de moi qu'à peine lui reste-t-il une lumière confuse de son auteur, tant toutes ses connaissances ont été éteintes ou troublées. Les sens, indépendants de la raison, et souvent maîtres de la raison, l'ont emporté dans la recherche des plaisirs. Toutes les créatures ou l'affligent ou le tentent et dominent sur lui, ou en le soumettant par leur force, ou en le charmant par leur douceur, ce qui est une domination plus terrible et plus injurieuse. Voilà l'état où les hommes sont aujourd'hui. Il leur reste quelque instinct impuissant du bonheur de leur première nature, et ils sont plongés dans les misères de leur aveuglement et de leur concupiscence qui est devenue leur seconde nature. De ce principe que je vous ouvre, vous pouvez reconnaître la cause de tant de contrariétés qui ont étonné tous les hommes et qui les ont partagés en de si divers sentiments. Observez maintenant tous les mouvements de grandeur et de gloire que l'épreuve de tant de misère ne peut étouffer, et voyez s'il ne faut pas que la cause en soit en une autre nature.

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1: Amis auditeurs, bienvenue à l'écoute de ce programme. La guerre n'est jamais bénie par Dieu. La paix est un devoir de justice. Le Saint-Père l'a affirmé lors de la messe d'ouverture du consistoire qu'il a présidé dans la basilique Saint-Pierre dans la matinée de vendredi 26 juin. Le pape a confié aux cardinaux trois critères de discernement, à savoir partager la véritable liberté dans la foi, accueillir le don de la paix dans l'unité et vivre en harmonie dans l'obéissance. L'actualité de l'Église nous conduira également au Cameroun. Dans le cadre de l'actualité politique et sociale sur le continent africain, nous parlerons de la crise humanitaire au Soudan, du Sénat nigérian qui approuve un projet de loi visant à permettre aux États de créer leurs propres forces de police, de la condamnation à 25 ans de prison de Siem Ben Sedrine, une militante tunisienne des droits de l'homme. Nous bouclerons cette émission avec un panorama de l'actualité internationale de la semaine. Bienvenue encore une fois à l'écoute de ce programme que nous commençons avec l'actualité de l'Église.
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1: Dans son discours d'ouverture du consistoire extraordinaire du Collège Cardinalis, vendredi 26 juin, Léon XIV a invité les cardinaux à vivre ces journées de travail dans un esprit de communion, de discernement et de responsabilité partagée. Le Saint-Père a présenté les quatre grands thèmes qui guideront leurs travaux, tous orientés vers une même finalité, aider l'Église à annoncer l'Évangile avec plus de fidélité, de liberté et de crédibilité, Henri Moriba Camara.
3: La mission n'est pas l'une des nombreuses tâches de l'Église. Elle est sa raison d'être et précisément pour cette raison, elle devient aussi le critère qui oriente notre discernement. C'est ce qu'a affirmé Léon XIV à l'ouverture de ce deuxième consistoire de son pontificat. L'évêque de Rome a rappelé que la communion reste une conversion quotidienne nourrie par la prière, la confiance et l'écoute mutuelle. Il a également exhorté les cardinaux à regarder le monde avec les yeux de la foi, afin de reconnaître la présence du Christ au cœur des réalités d'aujourd'hui. Les travaux de ce consistoire portent sur quatre grands thèmes: le regard de l'Église sur le monde, la culture du pouvoir et la civilisation de l'amour, la construction du bien commun et la mise en œuvre du synode. Pour Léon XIV, la synodalité est avant tout une attitude, une ouverture, une disponibilité à comprendre au service de la communion et de la mission. S'adressant directement aux cardinaux, le pape leur a demandé un soutien fort, explicite et public, les invitant à faire preuve de liberté, de franchise et de loyauté. Enfin, il a appelé tous les participants à se laisser guider par l'Esprit-Saint afin de rechercher ensemble ce qui sert le mieux l'Évangile et le bien du peuple de Dieu.
1: Le consistoire du Collège Cardinalis s'est ouvert vendredi 26 juin par une célébration eucharistique présidée par le pape à la basilique Saint-Pierre. Dans son homélie, Léon XIV a invité les cardinaux à vivre ces deux journées de discernement en demeurant profondément unis au Christ, la vraie vigne, afin de porter des fruits pour l'Église et le monde. Il les a exhortés à promouvoir la paix, la collégialité et la synodalité au service de toute la famille humaine. L'évêque de Rome a immédiatement placé cette rencontre sous le signe de l'Évangile selon saint Jean, soulignant que le Christ lui-même s'adresse à nous en disant « Je suis la vraie vigne ». Le Saint-Père a rappelé que la grâce et la vérité coulent dans notre vie par le Christ et constituent la sève féconde du consistoire. Pour porter du fruit, il est indispensable de demeurer unis au Seigneur, qui souligne que « sans moi, vous ne pouvez rien ». Le Saint-Père a accepté la renonciation de la charge pastorale du diocèse de Palimé au Togo, présentée par Monseigneur Benoît Alowonu. Le pape a nommé évêque du même diocèse le père Edmond Yao Amekoussé. Il était jusqu'à présent secrétaire général de l'Université catholique de l'Afrique de l'Ouest à Ouagadougou. Monseigneur Edmond Yao Amekoussé est né le 16 novembre 1967 à Agou, à Koumaou, dans le diocèse de Palimé. Il a étudié la philosophie et la théologie au grand séminaire Saint-Jean-Paul II de Lomé. Il a été ordonné prêtre le 28 décembre 1996 pour le diocèse de Palimé. Il a occupé plusieurs fonctions et poursuivi les formations universitaires. Depuis 2023, il était secrétaire général de l'Université catholique de l'Afrique de l'Ouest à Ouagadougou, au Burkina Faso. Lors du débat public sur les enfants et les conflits armés au Conseil de sécurité des Nations Unies à New York jeudi 25 juin, la mission d'observation permanente du Saint-Siège a exhorté toutes les parties au conflit à garantir le respect des protections spéciales accordées aux enfants. Elle a exprimé sa préoccupation face aux conséquences tragiques de l'utilisation de systèmes d'armes sans pilote et assistés par l'intelligence artificielle. La communauté internationale ne doit pas manquer à sa responsabilité de protéger la vie, la dignité et l'avenir des enfants touchés par les conflits armés. La réponse apportée à leur souffrance constituera un indicateur tant de l'engagement envers le droit international que du respect de la dignité humaine donnée par Dieu, a fait savoir la mission d'observation permanente du Saint-Siège auprès du Conseil de sécurité des Nations Unies. Le diocèse de Saint-Mélima au Cameroun a vécu dimanche 21 juin un moment qui marquera durablement son histoire. Monseigneur Christophe Zoa a procédé à l'ouverture solennelle de la nouvelle chapelle du Saint-Sacrement, un espace désormais entièrement consacré à l'adoration eucharistique et à l'intimité avec le Christ réellement présent dans l'Eucharistie. Paul Valéry Mendongo.
4: Revenant sur le sens profond de cette nouvelle chapelle, Mgr Zoa a tenu à clarifier l'enjeu pastoral de cette initiative diocésaine.
5: Le but vraiment est d'approfondir la foi, de rendre encore plus concret le témoignage et surtout véridique notre expression de foi. Nous sortons donc de là pour témoigner.
4: L'évêque du diocèse de Saint-Mélima a insisté sur la nécessité d'accompagner cette initiative par des retraites spirituelles, des sessions catéchétiques et un travail pastoral de fond. Profitant de ce rassemblement diocésain, Mgr Zoa a aussi évoqué plusieurs grands chantiers du diocèse, entre autres la poursuite des travaux en cours, la formation des prêtres et des séminaristes, ainsi qu'un appel à sortir d'une logique d'assistanat pour entrer dans une culture du travail et de la responsabilité. Paul Valéry Mondogo, depuis Saint-Mélima, pour Radio Vatican.
1: À mission pastorale en France, dans la région de Normandie, M. l'abbé Farcia Gabriel, originaire du diocèse de Gagoua au Cameroun, nous partage son regard et son expérience sur cette mission d'évangélisation au cœur de l'Occident. Pour lui, participer à la réévangélisation de cet Occident qui a jadis apporté la foi à son propre continent est une immense joie. On l'écoute.
6: Je suis là comme prêtre Fidei Dounoum, envoyé par mon évêque, en collaboration ou bien en coopération avec l'évêque de Coutances, Monseigneur Grégoire Cador, qui aujourd'hui continue une bonne collaboration pour les deux diocèses en vue de l'évangélisation du diocèse de Coutances.
7: Quelles sont vos grandes joies dans cette mission d'évangélisation? On parlera des défis ensuite.
6: Ma joie dans cette évangélisation en Normandie, c'est que l'Église a un défi aujourd'hui, défi immense d'avoir des ouvriers dans sa moisson. L'Église en a besoin énormément pour cette mission. Et ma joie est grande parce que l'Évangile doit continuer. J'ai reçu l'Évangile de la part des Européens. Aujourd'hui, c'est mon tour de leur porter cet Évangile.
7: Et des défis?
6: Par rapport aux défis, il y a beaucoup de plans pastoraux auxquels nous sommes confrontés. Il faut redéfinir aujourd'hui des nouvelles paroisses, c'est-à-dire des nouvelles communautés de proximité. Dans notre paroisse, on est en train de regrouper sur cinq paroisses. On formera désormais une seule paroisse qui autrefois c'était soit deux clochers qui redevient en une seule paroisse, c'est un très grand défi pour les prêtres qui sont sur place et qui sont vraiment au travail. Il n'y a pas de temps à perdre pour cette mission-là.
7: Vous êtes en France et il est dit de ce pays que c'est la fille aînée de l'Église catholique, mais en même temps, la France en Europe fait face à une vague très forte de la sécularisation. Comment est-ce que vous, comme prêtre africain, au cœur de la mission en Europe, à partir de la France, vivez-vous cette sécularisation?
6: La sécularisation est présente en France, mais je pense que comme prêtre, nous avons reçu une mission de porter l'évangile aux plus pauvres. Nous devons continuer cette mission comme nous l'avons reçue. Et si chacun fait son travail de missionnaire, c'est-à-dire de prêtre, porter l'évangile, chaque jour il y a à faire. C'est-à-dire aller vers les plus pauvres, les handicapés, les familles qui ont des difficultés. Nous sommes appelés à continuer à porter l'évangile. Ça ne s'arrêtera pas, malgré les défis qui sont souvent énormes, malgré la présence de la sécularisation. Mais l'Église ne doit pas baisser le bras devant cette situation que nous vivons en Europe. Mais il y a cette espérance qui anime tout prêtre missionnaire à continuer à porter la flamme de l'Évangile, à porter l'Esprit Saint dans les cœurs des personnes qui en ont besoin.
1: Monsieur l'abbé Farcia Gabriel, prêtre fidéi d'Onum en France et originaire du diocèse de Gagua au Cameroun, propos recueillis par Jean-Paul Kamba.
8: Dans quelques instants, l'actualité sociopolitique.
1: Près de 40 ONG, dont Amnesty International et Human Rights Watch, ont mis en garde vendredi contre un risque d'atrocité à El Obeid, grande ville du Soudan, où l'ONU craint une attaque des paramilitaires. Dans une lettre adressée aux États membres du Conseil des droits de l'homme, ces 38 ONG exhorte l'organe onusien à examiner de toute urgence la situation à El Obeid et dans ses environs et à prendre des mesures pour prévenir les atrocités. Le Sénat nigérian a approuvé mercredi dernier un projet de loi visant à permettre aux États du pays de créer leurs propres forces de police après l'adoption par la Chambre basse plus tôt ce mois-ci de ce qui pourrait constituer une réforme d'envergure de la sécurité nationale. Plus de détails avec Ishaka Adegboye depuis Abuja.
9: Cette législation remplace le cadre actuel de la force de police du Nigeria par une structure duale composée d'un service de police fédéral et du service de police des États. Une disposition clé du projet de loi habilite le gouverneur des États à nommer les commissaires de police de leurs États respectifs sous réserve de confirmation par les assemblées législatives de ces États. Afin d'apaiser les craintes d'éventuels abus de la structure policière proposée, les législateurs ont intégré des garanties visant à protéger les libertés publiques et civiles. Le président Bola Tinubu avait auparavant déclaré que la création des polices d'État était indispensable pour lutter contre l'insécurité et avait exhorté les législateurs à accélérer l'examen des projets de loi y afférents. Les détracteurs, quant à eux, s'inquiètent des possibles ingérences politiques des gouverneurs d'État. Ce regain d'intérêt pour les polices d'État intervient dans un contexte de préoccupations croissantes liées à l'insécurité, aux enlèvements de masse estimés à 900 selon l'ONG ACLED dans certaines régions du Nigeria cette année. Ishaka Adegboye, Radio Vatican, Abuja.
1: La militante tunisienne des droits des humains, Siem Ben Sedrine, l'une des opposantes les plus connues du pays, a annoncé vendredi avoir été condamnée à 25 ans de prison dans des affaires liées à la justice transitionnelle, en référence à l'instance Vérité et Dignité, IVD, dont elle a été la présidente et qui a auditionné des milliers de victimes des ères Bourguiba. Madame Ben Sedrine estime que cette décision n'a rien à voir avec la justice, mais plutôt avec un régime totalitaire qui veut éliminer l'héritage de l'instance Vérité et Dignité. Terminons ce programme avec l'actualité internationale de la semaine présentée par Fabrice Baguende-Kéré.
10: Eh bien Marie-Josée, ouvrons cette page par le séisme qui a frappé de plein fouet le Venezuela. Les recherches effrénées se sont poursuivies ce vendredi pour tenter de secourir d'éventuels survivants dans les décombres d'immeubles effondrés. Plus de 24 heures après un tremblement de terre dévastateur qui a fait au moins 235 morts selon le dernier bilan officiel, toujours provisoire. D'une magnitude de 7,2 puis de 7,5, ce double séisme mais le plus puissant tremblement ayant secoué le Venezuela depuis 1900. Il a fait également au moins 4300 blessés à travers le pays selon les bilans provisoires du gouvernement. Par ailleurs, de nombreux pays d'Amérique latine mais aussi d'Europe et ailleurs dans le monde ont proposé leur aide, certains déjà arrivés sur place. Autre drame naturel, la canicule qui sévit actuellement en Europe. La vague de chaleur qui touche les continents depuis le 17 juin a fait monter le thermomètre jusqu'à 40 degrés Celsius ou au-delà, principalement dans l'ouest et le sud. Parmi les pays les plus touchés, la France, qui a comptabilisé 55 décès par noyade depuis les débuts de la canicule exceptionnelle qui met les deux tiers du pays en alerte maximale, a indiqué vendredi le gouvernement français, redoutant que ce bilan ne s'alourdisse encore. Focus à présent sur les derniers développements dans les deux conflits majeurs dans le monde. En tournée dans les pays du Golfe, le secrétaire d'État américain a dit jeudi que l'accord avec l'Iran ne devait pas se faire à n'importe quel prix, craignant notamment un chaos total si Téhéran rendait payant le passage dans les détroits d'Hormuz. Outre Hormuz, les pays du Golfe, largement ciblés par Téhéran pendant la guerre, s'inquiètent du programme balistique iranien et du soutien de Téhéran à des groupes armés dans la région qu'il voudrait voir aborder dans les pourparlers irano-américains. Et concernant l'Ukraine, les responsables politiques ukrainiens et polonais ont ouvert jeudi à Gdansk la 5e conférence sur la reconstruction en Ukraine sous le signe de l'apaisement. Les relations entre Varsovie et Kiev se sont refroidies fin mai lorsque le chef de l'État ukrainien a décidé de baptiser une unité militaire du nom de l'armée insurrectionnelle ukrainienne, une organisation nationaliste fondée en 1942 et tenue en Pologne pour responsable de la mort de plus de 100 000 Polonais. En réaction, le président nationaliste polonais Karol Nawrocki a annoncé la semaine dernière retirer à Zelensky la plus haute distinction du pays, l'ordre de l'Aigle Blanc. Autre focus, la crise au sein de l'OPEP, l'organisation des pays producteurs de pétrole, en proie à une crise financière majeure consécutive à la fermeture du détroit d'Hormuz. L'Irak menace de se retirer de l'OPEP si une hausse de son quota pétrolier ne lui est pas accordée. Les détails avec Anne-Sophie Lemoff.
11: L'ombre d'un nouveau séisme plane sur l'organisation des pays exportateurs de pétrole après le retrait officiel des Émirats arabes unis le 1er mai dernier. Deuxième plus grand producteur de l'OPEP derrière l'Arabie saoudite, l'Irak a menacé de quitter l'organisation si cette dernière ne l'autorisait pas à augmenter considérablement sa production de pétrole, un quota pétrolier estimé à 4,378 millions de barils par jour pour juillet. Son objectif, surmonter la crise financière engendrée par la fermeture du détroit d'Hormuz décrétée par l'Iran en réponse aux attaques américano-israéliennes. 90% de l'économie irakienne repose sur la vente de son pétrole, des recettes qui ont dramatiquement chuté à cause de l'incapacité du pays à exporter le brut. À Bagdad, Anne-Sophie Lemoff pour Radio Vatican.
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1: Chers amis, c'est la fin de cette émission que Marie-Josée Mwando-Boisbois a eu le plaisir de vous présenter. Au revoir et à très bientôt à l'écoute de nos prochaines éditions. Laudetur Jesus Christus.
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0: Apophtegme.
1: Parole des pères du désert.
0: Voilà ce qu'on disait d'un vieillard. Il demandait à Dieu l'interprétation d'une parole de la Bible. Pour l'obtenir, il passe 70 semaines en ne mangeant qu'une fois la semaine. Mais Dieu ne la lui révèle pas. Il se dit en lui-même, « Je me suis donné tant de peine sans rien obtenir. Je vais donc aller chez mon frère et l'interroger. » Et comme il ferme la porte derrière lui pour aller chez son frère, un ange du Seigneur lui est envoyé. Il lui dit, « Les 70 semaines que tu as jeûné ne t'ont pas approché de Dieu. Mais lorsque tu t'es humilié toi-même en partant chez ton frère, j'ai été envoyé pour t'annoncer le sens de cette parole. » Et il répond parfaitement à sa recherche sur la parole de la Bible, puis se retire. Un frère dit à l'abbat Poemen, « J'ai fait un gros péché, et je veux en faire pénitence durant 3 ans. » Le vieillard lui dit, « C'est beaucoup. » Le frère lui dit, « Au moins une année. » Le vieillard lui dit de nouveau, « C'est beaucoup. » Ceux qui étaient présents lui dirent, « 40 jours. » L'abbat dit encore, « C'est beaucoup. » Et il ajouta, « Moi je vous dis que si un homme se repent de tout son cœur et ne recommence pas à commettre le péché, 3 jours suffisent pour que Dieu l'accepte.

Bonsoir à tous et bienvenue sur le plateau d'Un cœur qui écoute, votre émission de spiritualité. Alors là, nous approchons de la fête de la musique. Et donc, ben, comment ne pas la fêter avec le roi des instruments et celui qui est derrière. Bonjour, monsieur l'organiste. Vous êtes donc Thomas Hospital, organiste titulaire à Saint-Eustache, à Paris. Allez, on va dire que c'est le ou les deux. Ça fait partie des deux, trois grands orgues de la ville de Paris, qui nous régale à chaque fois. Je vous remercie d'ailleurs, j'en profite en passant. On va parler de ce que vous faites, on va parler aussi de ce qui vous anime, dans le fond, pour notamment le dimanche, animer les messes, et aussi donner des concerts, juste

0: Alors Thomas, pourquoi avoir choisi cet extrait?
1: Bien, je voulais pouvoir commencer ce rendez-vous avec une œuvre de Maurice Ruffier parce que cette année, on va célébrer les 40 années de sa disparition. Et c'est un compositeur, je pense, qui a énormément marqué le monde de l'orgue moderne, mais aussi cette relation très intime avec le catholicisme. Et c'était vraiment un catholique pratiquant, imprégné de musique grégorienne et qui a vécu de plein fouet la réforme liturgique. Donc ça fait partie de ces musiciens qui étaient évidemment très attachés à la musique grégorienne.
0: Alors vous êtes né un petit peu plus tard, dans le sud-ouest de la France, pour ceux qui peuvent l'entendre un petit peu, dans le côté du Pays Basque, il y a 36 ans à peu près.
1: C'est exactement ça. Il y a 36 ans, je suis né donc au Pays Basque, dans le village d'Ayer, qui est à peu près à 20 minutes de Bayonne.
0: D'accord. Là-bas, vous étiez enfant de chœur, notamment dans la paroisse?
1: Oui, tout à fait. Moi, je dis toujours, j'ai grandi un peu dans une sorte de catholicisme populaire, c'est-à-dire qu'on ne se pose pas des questions. J'ai toujours été à l'école privée. J'allais à la messe, je pense, avec ma grand-mère. Je devais avoir 2 ans. Très vite, parce que je n'arrivais pas à rester sur place, le curé m'a pris comme enfant de chœur. Je devais avoir 7 ans. J'ai tout fait, sauf m'occuper de l'encensoir, parce que je pense que sinon, je me prenais les pieds dans les cordes. Donc, voilà. Et puis, je suis tombé très vite dans la marmite de la musique, puisque j'accompagnais mon père qui chantait dans la chorale paroissiale du village. Et j'ai vu le chef de chœur jouer de l'orgue. Et là, pour une fois, je suis resté calme. J'étais complètement fasciné par cet instrument. Il m'a dit, écoute, au lieu de rester là à côté de ton père, tu n'es pas très utile avec les barytons à 10 ans, tu vas aller à l'orgue et tu vas nous donner le ton. Ben, je lui dis, je ne sais pas jouer, je ne sais pas lire la musique, c'est pas grave. Il prenait ma main, il me disait, voilà, hop, tu mets ta main comme ça et quand je te dis, et puis hop, on va démarrer pour le chant. Et voilà, ça a été mon premier concert, j'avais 10 ans et depuis, je n'ai jamais laissé le banc de l'orgue.
0: Et qu'est-ce qui s'est passé entre-temps? Comment on devient organiste?
1: Ah ben alors, j'ai eu beaucoup de chance. J'ai rencontré beaucoup de personnes qui m'ont vraiment accompagné. Donc moi, j'ai dit à mes parents, écoute, je veux absolument faire de l'orgue. Alors, ils ont trouvé des gens qui m'ont donné des cours, d'abord de synthétiseur, puis de piano, puis un professeur d'orgue. Puis je me souviens très bien, j'avais vraiment 10 ans, j'étais en CM2, et j'étais à l'école, et puis mon curé du village qui arrive en plein cours. Voilà, il frappe même pas, il ouvre la porte, et devant tout le monde, en plein cours, il me pose la grande clé de Saint-Pierre, puisque l'église s'appelait Saint-Pierre, sur la table, il me dit, voilà, comme ça, tu as un instrument pour travailler. Par contre, tu viens jouer des dimanches. Et alors, j'étais très impressionné, c'était comme ça, il n'y avait pas d'organiste dans le village. Il y avait ma grand-mère qui avait quand même repris l'accompagnement de l'harmonium, elle en avait fait quand elle était toute jeune, elle avait arrêté pendant toute sa carrière professionnelle dans le restaurant. Puis, quand elle m'a vu commencer à m'intéresser à l'orgue, elle s'est dit, tiens, je vais peut-être m'y remettre. Puis bon, elle ne pouvait pas assurer tous les dimanches. Et puis donc, le curé me donne cette clé, il me dit, voilà, maintenant, je veux te voir le dimanche jouer. Et c'était comme ça. J'ai eu beaucoup de chance. J'ai aussi grandi à côté de l'abbaye de Belloc, pour les gens à qui ça peut évoquer quelque chose. Et j'ai été très aidé par les bénédictins de Belloc qui m'ont vraiment développé cette sensibilité à la liturgie. Si je me souviens d'avoir accompagné énormément d'offices là-bas, et avec eux, il fallait tout préparer la veille, on répétait tout jusqu'à la durée de l'introduction, tout ça. C'était des bénédictins, donc le travail, ça comptait avant toute chose. Et je dois dire que j'ai été élevé, j'ai été éduqué dans ces valeurs.

0: Alors là, et moi, ça m'a énormément aidé. Ça m'a peut-être rendu un peu maniaque exigeant, mais en tous les cas, je crois que c'était la meilleure école.
1: Donc déjà, il y avait, c'était pas juste de la musique, c'était pas juste de la musique liturgique, c'était vous, né dans un bassin religieux, qui interprétiez la musique liturgique. Donc ça avait, c'était une musique qui avait du sens.
0: Alors, je vais être même tout à fait honnête, c'est-à-dire que je pense que je savais accompagner des chants pour la messe avant de savoir qui était Jean-Sébastien Bach. Je vais sans doute choquer tout le monde en disant ça, mais pour moi, l'orgue, c'était avant tout.
1: Jean-Sébastien, quoi, pardon?
0: Oui. Mais avant tout, pour moi, l'orgue, c'était un instrument d'accompagnement. Enfin, moi, je suis rentré dans l'orgue par la liturgie. Et c'est pour ça que. Et moi, je continue, malgré tout ce que j'ai pu faire après, des études poussées, finalement, un orgue, tout ça. Mais pour moi, je ne peux pas concevoir, entre guillemets, ma carrière comme organiste aujourd'hui sans avoir une dose plus que homéopathique, de liturgie et tout ce que cela implique, c'est-à-dire la composition pour la liturgie, mener des projets pour améliorer la liturgie et aussi être un défenseur d'une belle liturgie.
1: Ça veut dire quoi?
0: Ça veut dire que moi j'estime que quand on regarde une belle église, comme c'est le cas par exemple à Saint-Eustache, on a la chance d'avoir un magnifique écrin, une belle église gothique. Quand on regarde un bâtiment comme ça, on a envie d'écouter une musique qui épouse ce lieu-là. Voilà. Donc c'est vrai que j'assume pleinement aimer les liturgies plus ou moins traditionnelles. Entre, je mets les guillemets, hein, ça ne veut pas dire que je suis traditionnaliste pour autant, mais je défends le grégorien parce que j'estime que c'est le chant principal de l'Église catholique et qui ne devrait pas être abandonné au plus extrême de l'Église. Je ne vois pas pourquoi on le laisserait au plus extrême. Je pense qu'on doit se réapproprier ce répertoire-là. Je pense qu'il faut développer des chœurs qui puissent chanter des motets, qui puissent répondre comme ça à l'acte liturgique. Et aussi développer, bien sûr, la participation active des fidèles, mais pas que. Je veux dire, la participation active des fidèles, c'est aussi l'écoute et c'est aussi la participation pour le chant. Je pense que tout ça peut rentrer en communion. Je pense que tout ça peut vivre ensemble si c'est fait intelligemment.
1: Et sachant que la palette est assez large, puisque vous venez là nous proposer du Ruffler, qui évidemment n'est peut-être pas le cousin immédiat de Bach.
0: Non, c'est vrai, bah absolument. Du Ruffler, c'est quelqu'un, lui, par exemple, qui a été un compositeur qui s'est énormément inspiré de la musique grégorienne. Lui, il a grandi dans la cathédrale de Rouen, il a été maîtrisien là, et cette musique l'a habité. Et je veux dire, moi, j'étais aussi touché et bercé par ça. Puisque, si vous voulez, en grandissant au Pays Basque, donc on a un répertoire de cantiques qui est très différent des cantiques français. Et par chance, ça c'est vraiment une chance, l'abbaye de Belloc a été le berceau de la réforme liturgique. Vatican II. Donc ce sont les moines qui se sont chargés à transmettre un répertoire musical en langue basque. Et donc pour ça, soit ils ont transformé du grégorien, soit ils ont repris des cantiques, mais qui ont toujours ce souffle, cette ligne modale. Donc ça a été mon berceau. C'est vrai que ça n'a pas été forcément le grégorien, hein, mon berceau, je le dis, c'est plutôt ces mélodies-là. Mais ça a été vraiment ma source. Et c'est vrai que, bon. J'ai découvert les liturgies françaises assez tardivement. Quand j'avais 18 ans, quand je suis arrivé sur Paris. Et là, pour moi, c'était parfois un choc des cultures. Hein. Pour moi, ça a été vraiment. Je me disais, mais qu'est-ce que c'est que ça? Donc, c'est vrai que ça a jamais été mon berceau, ça n'a pas été mon éducation. Donc, bon, mais j'ai appris à faire avec. Mais c'est vrai que je défends cette espèce d'enracinement qui trouve ses sources, en tout cas, dans le chant grégorien, dans ce souffle, parce que j'estime qu'il y a une lumière, il y a un souffle qu'on doit pouvoir retrouver dans notre musique.
1: Alors, l'arrivée à Paris à 18 ans, forcément, ça change un peu du Pays Basque et du village où vous étiez, hein, quand même. Et donc, on voit que vous avez découvert des musiques différentes. Mais vous aussi, le milieu porteur religieux dans lequel vous étiez et culturel, là, à Paris, paf, il a explosé.
0: Ah mais je vais vous dire, ça a été un énorme changement pour moi parce que quand je suis arrivé à Paris au conservatoire, il y avait un partenariat entre l'église Notre-Dame des Vertus d'Aubervilliers et le conservatoire. Donc le curé d'Aubervilliers, qui était vraiment un curé missionnaire, il souhaitait que ce soit un des étudiants toujours de la classe d'orgue ou un groupe d'étudiants de la classe d'orgue du conservatoire qui anime les messes à Aubervilliers. Et donc là, j'ai découvert tout à fait. Une autre sociologie de paroisse, parce que moi j'ai grandi dans mes petits villages basques où vraiment basque égale basque, hein, il y avait peu de mixité en soi. Et là je découvre un univers complètement avec énormément de communautés africaines ou antillaises. Et là je me souviens d'offertoires où on venait avec des plateaux de poissons, des choses. Et puis je dirais une manière de vivre sa foi beaucoup plus exaltée, oui. beaucoup plus…
1: – Ferveur exprimée.
0: Voilà, une communion comme ça, un besoin de s'exprimer, que je ne connaissais pas du tout, moi, à côté de mon abbaye, ça a été…
1: – Un peu plus réservé.
0: – C'était plus réservé, mais ça a été… Mais j'ai été touché par cette foi qui les animait, c'était une foi dont ils avaient besoin d'exprimer constamment. Ça n'a pas été mon éducation, mais j'ai passé des années formidables, ça m'a permis de découvrir, ben, oui, il y a d'autres choses, voilà. Puis après, j'ai fait beaucoup de remplacements dans beaucoup d'églises de Paris, jusqu'à être nommé en 2015 à Saint-Eustache.
1: – Après des concours un petit peu exigeants quand même.
0: – Oui, absolument, là, il y avait un concours… on était 52 candidats, je crois, puis ils en ont retenu au final deux, donc Baptiste Florian Marlouvrard, mon collègue, et moi-même.
1: Et côté vie de foi, alors, ça a donné quoi, cette confrontation à Aubervilliers? Ça l'a nourri, ça l'a enrichi, ça l'a… Et puis après, surtout, les années qui ont suivi à Paris, finalement…
0: Oui, alors, je vais être très honnête, je veux dire, quand on est né dans le milieu qui est le mien, au Pays Basque, en fait, je crois qu'on ne se pose pas de questions, puisqu'en fait, tout le monde va à la messe, tout le monde fait le catéchisme, enfin, ça fait partie du quotidien, en fait, donc, en fait, vous êtes catholique, mais je crois que vous ne vous posez pas de questions, c'est normal, vos grands-parents vous amènent à la messe, vous y allez, si vous n'y allez pas, vous vous faites gronder par les grands-parents, enfin, normal, je veux dire, enfin, pour moi, c'est normal, ça ne m'a pas semblé être quelque chose de particulier. Puis c'est vrai que vous arrivez à Paris, ben, y a beaucoup plus de, je dirais, de tendances, il y a beaucoup plus de… Y a beaucoup de religions là qui s'expriment, etc. Il y a aussi beaucoup de gens qui n'ont pas la foi, qui ne partagent pas, mais il y a aussi beaucoup
1: et
0: de gens
1: qui
0: vivent sans, et puis il y a aussi beaucoup de gens qui se questionnent, parce que moi, je ne me suis jamais questionné, en fait, c'était naturel. Et puis là, on commence à se poser des questions. Puis vous arrivez, vous avez 18 ans, voilà, c'est la vie aussi qui prend le relais. On se pose des questions, on essaie. Puis on découvre une foi qui est aussi peut-être plus, comment dire, presque plus politique, qui a besoin de s'affirmer, qui a besoin d'affirmer ses valeurs. Et c'est vrai que c'était pas la foi que je connaissais. C'était pas la foi que je connaissais. Donc bon, ça vous questionne, vous dites, mais pourquoi besoin d'avoir un étendard à chaque fois que l'on dit qu'on est catholique? Pourquoi besoin d'avoir des avis tranchés qui devraient être des avis politiques?
1: Ce dont vous n'aviez pas besoin là-bas, puisque…
0: Pas du tout. Pas du tout, parce que c'était presque culturel, enfin, oui, populaire ou culturel, je veux dire, on ne se posait pas. C'est une foi beaucoup plus ouverte, en fait.
1: Et alors, cette période de questionnement, de rencontre… a fait que ça fait gentiment tout descendre à l'intérieur, ou bien…
0: Oui, en tout cas, je remercie mes parents de m'avoir appelé Thomas, parce que j'avais l'impression que ça rentrait en écho directement avec qui j'étais. Mais bien sûr, ça m'a questionné, bien sûr, je me suis un peu… Alors déjà, je me retrouvais pas dans la liturgie. Ça, déjà, la liturgie, pour moi, c'était un moment de grâce. Là, je m'y retrouvais pas. Enfin, c'était trop loin de mes convictions, peut-être trop loin de mon éducation aussi, parce que je pense que les convictions, elles viennent de l'éducation que vous avez reçue. Beaucoup trop loin. Moi, je m'y retrouvais pas, j'avais pas un plaisir énorme à vivre ça comme ça. J'étais admiratif de la foi qu'ils avaient, j'étais admiratif de la manière dont ils l'exprimaient, mais je ne m'y retrouvais pas. Voilà. Et beaucoup, quand j'étais dans d'autres paroisses où il n'y avait que des chants de communautés nouvelles, etc., ben, vraiment, je ne comprenais pas, simplement, j'étais perdu. Donc, j'avais plus cette envie quotidienne d'y aller, ou cette envie de participer vraiment pour élever la liturgie.
1: Cet élan s'était un peu asséché parce que…
0: Oui. Ben,
1: ça correspondait plus à vos canons, vos critères
0: exactement.
1: De beauté.
0: Enfin, exactement, exactement. C'était exactement ça. Je ne me retrouvais plus dans les canons de la beauté, tant que j'estimais que la liturgie devait se célébrer. En même temps, ça m'a appris à justement sortir de mes écoutilles, parce que évidemment, quand vous grandissez comme ça, bah, vous êtes tout petit peu peut-être étroit d'esprit, disons-le. Mais néanmoins, je ne m'y retrouvais pas. Ce qui m'a permis, en fait, je pense que ma foi est revenu vraiment, en tout cas j'ai pu la revivre pleinement quand j'étais nommé à Saint-Eustache, à 25 ans. Puisqu'à Saint-Eustache, c'est une paroisse très particulière, on est alors en plein centre de Paris, je ne pouvais pas vous redire la sociologie du centre de Paris, c'est-à-dire s'il n'y a pas plus cosmopolite, il n'y a pas plus, on est sur la station Châtelet-Léal, donc vous avez toutes les cultures qui se confrontent, mais qui se respectent, c'est ça qui est beau.
1: Donc, ça dépend de l'heure.
0: Ça dépend de l'heure, c'est vrai. Mais en tout cas, parmi les paroissiens de Saint-Eustache, vous avez tous les profils. Vous avez tous les profils qui s'y retrouvent, parce que ça a toujours été une paroisse d'ouverture, c'est vrai, sur, on va dire, le plan sociétal, sur le plan social aussi, avec toutes les actions qui sont menées par cette paroisse-là. Mais néanmoins, on n'a jamais voulu faire une liturgie de facilité ou de compromis. Ça a toujours été une liturgie où la musique a une place très importante et l'acte liturgique a, voilà, est assez fastueux. Et je me suis dit, ben, comme quoi, voilà, on peut faire, on peut à la fois être sensible à la réalité sociétale du monde d'aujourd'hui. Oui. Parce qu'il faut arrêter d'avoir des lorgnères. Le monde, il est tel qu'il est, ça ne sert à rien d'essayer de se réfugier derrière un bunker. Non, c'est un monde ouvert, c'est un monde où il y a des personnes qui ne partagent pas votre foi. Ça ne veut pas dire pour autant qu'il faut les exclure ou encore moins qu'il faut se battre contre eux. Ben, on ne partage pas, c'est comme ça, ça ne veut pas dire qu'on ne peut pas vivre ensemble. Il y a une vraie, on dirait, un vrai vivre ensemble, mais pour autant, la liturgie est fastueuse, la liturgie est belle.
1: Et alors, comment vous vivez votre foi à travers votre instrument ?
0: Alors, c'est vrai que quand on est au charbon, je dirais, on la vit par l'acte, mais c'est vrai que on est extrêmement pris. Moi, j'aime la vivre en silence, parfois, tout simplement, dans un coin de chapelle, quand il n'y a personne. J'ai la chance de pouvoir avoir les clés de l'église et pouvoir y aller très souvent. Parfois, je la vis plus quand je vais travailler le soir et que je m'assois sur le banc seul dans l'église, dans la pénombre. Et je crois que c'est les moments les plus intimes qui sont les plus vivifiants.
1: Et qu'est-ce que vous entendez, qu'est-ce que vous vivez dans ce silence ? Parce que vous êtes un homme de musique, vous donnez des cours au conservatoire, vous jouez donc le dimanche, on a dit, à Saint-Eustache, un dimanche sur deux. En semaine, il vous arrive d'aller donner des concerts à travers le monde et autres. Donc là-haut, à mon avis, c'est rare qu'il y ait du silence.
0: Oui, absolument.
1: Vous composez, plus, donc c'est-à-dire que ça continue, c'est pas le petit vélo qui tourne, c'est l'orgue qui continue.
0: Justement, vous l'avez décrit, donc c'est plutôt une vie hyperactive. Et justement, c'est ces moments que je peux avoir pour moi, seul avec le Seigneur, assis dans l'église, au calme, où justement...
1: Et ça s'arrête. Ça s'arrête.
0: Je m'oblige à ce que ça s'arrête. Et je me retrouve avec moi-même, voilà. Et ça me fait énormément de bien. Et j'en ai besoin.
1: Alors on a donc un nouveau pape qui a remis encore plus Saint-Augustin au goût du jour. Saint-Augustin qui parlait de ce Dieu qui est plus intime à moi-même que moi-même. Donc c'est bien gentil de le chercher partout dehors. En fait, il se trouve à l'intérieur. Dans ces temps de silence, vous pensez pouvoir le rejoindre, l'entendre ?
0: En tout cas, j'essaye. Je cherche le chemin, on n'y arrive pas toujours. Et comme je vous disais, moi je n'ai pas honte de dire que c'est ça aussi, suivant ce qui peut se passer dans le monde, etc. Donc ça aussi, mais ce qu'on vit aussi personnellement. Mais j'essaye.
1: Et qu'est-ce que la musique liturgique que vous pratiquez peut apporter aux autres croyants ?
0: Moi, je crois qu'on a besoin que la musique liturgique élève les gens. Je crois que dans un monde tel qu'il est, qui est de plus en plus actif, on n'arrive pas à se déconnecter. Je parle pour moi-même, je suis un jeune, je ne rejette pas le monde tel qu'il est, je le vis, le monde tel qu'il est. Mais néanmoins, je crois que quand on arrive, on a besoin de s'élever, on a besoin de s'extirper de notre quotidien. C'est pour ça que moi, je pense que c'est important que la musique liturgique ait sa propre identité. Je dis toujours, quitte à choquer, moi, je ne me retrouve pas dans une liturgie où j'entends le dimanche matin la musique que j'aurais entendue en boîte de nuit la veille. Voilà. Je suis un jeune d'aujourd'hui, je sors aussi. Quand je vais à la messe, j'ai besoin d'entendre quelque chose de différent, quelque chose qui m'élève, quelque chose qui a une connotation qui me permet de m'évader peut-être de mon quotidien. C'est comme ça que je vis la foi. J'entends que d'autres personnes aient besoin de la vivre autrement. Je ne remets pas ça en question. Mais puisque vous me posez la question, c'est comme ça que je le vis.
1: Quelles seraient les particularités de cette musique qui justement élève ?
0: Moi, je retrouve ça dans la musique grégorienne. Je l'avoue qu'on a de la chance de se faire une part de grégorien dans la liturgie. Moi, cette musique m'élève parce que c'est une musique qui est basée sur le souffle. Voilà, elle n'est pas basée sur quelque chose qui est rythmé, elle n'est pas basée sur quelque chose qui est quantifiable. Elle est basée par une espèce de volupté comme ça, comme de l'encens qui monte. C'est difforme dans la consistance. Et moi, ça me transporte. Et donc, c'est vrai que quand j'écris de la musique, j'ai fait un travail important il y a quelques années sur les psautiers, mais je continue sur des messes ou sur des cantiques. J'essaye, bien que ce n'est pas facile, mais j'essaye toujours de me remettre dans ce souffle grégorien.
1: Parfois, quand on entend l'orgue, que ce soit à Saint-Eustache ou à Notre-Dame de Paris, éclat, l'organiste envoie beaucoup, beaucoup de notes, beaucoup de sons, beaucoup de puissance. Est-ce que parfois il n'y a pas l'idée de montrer à l'homme qu'il y a quelque chose, est-ce que ça ne pourrait pas être l'illustration qu'il y a quelque chose de plus grand que lui, de plus puissant que lui et dont on aurait peut-être parfois besoin?
0: Je ne sais pas s'il y a une... Qu'est-ce qu'il y a comme volonté derrière ça? En tout cas, quand moi je suis de service, simplement que j'aime colorer le moment liturgique ou le temps liturgique. Je sais qu'à Saint-Eustache, par exemple, pendant le carême, où il y a très peu d'orgue. Voilà, mais ça nous permet de vivre le temps de carême autrement, par le silence, par l'écoute, et de pouvoir profiter à Pâques et pendant le temps pascal, là, d'un retour de la musique. Je pense que c'est important que l'orgue puisse colorer le moment liturgique et accompagner. Je pense que c'est un vecteur, c'est un liant de la liturgie. Je pense qu'il y a un vecteur entre le célébrant et l'orgue. Ces deux doivent rentrer en communion. Et donc voilà, j'ai pas d'envie particulière par rapport à la place de l'homme comme ça. Je pense simplement que c'est pour donner une résonance à ce qui se passe dans le cœur.
1: Alors votre ami l'orgue va être au repos là pendant peut-être 2 ou 3 ans,
0: oui,
1: parce qu'il va être refait, et pendant ce temps-là, vous allez continuer à jouer quand même avec l'orgue de chœur, et puis vous aviez un projet dont vous vouliez nous dire un mot.
0: Oui, absolument. Depuis cette année, enfin à partir de septembre, on va créer un jeune chœur à Saint-Eustache, la Schola Saint-Eustache, qui sera dirigée par Paul Tuerkov, qui est aussi un jeune qui est étudiant en direction de chœur, et c'est un projet qui me tient très à cœur, un projet que le curé, le père Vivarès, a souhaité mettre en place à Saint-Eustache. Et c'est justement pour créer un chœur qui sera amené à chanter du grégorien, des motets de musique sacrée ou des cantiques que l'on remettra un peu avec des arrangements particuliers, des contre-chants et tout ça, pour élever la liturgie, pour solenniser la liturgie du dimanche soir, alors de l'office des vêpres et du dimanche soir. Donc ils chanteront dans les stalles, en habit. Et donc c'est quelque chose qui va falloir construire, hein, qui va débuter en septembre. Donc ça ne va pas être tout de suite peut-être une finalité, mais on va le bâtir. Et j'invite vraiment tous les chrétiens ou non chrétiens, parce que la musique va pouvoir, je pense, nous mener dans un... va pouvoir transcender chacun, je crois, et vraiment à venir rejoindre ce cœur-là.
1: Donc si on veut en savoir plus, il faut aller sur le site...
0: Absolument, de Saint-Eustache ou de la Schola sur les réseaux sociaux.
1: Alors on arrive à la fin de cette émission, c'est le temps des questions courtes, réponses courtes. Est-ce que vous pourriez me dire un chiffre entre 1 et 10, s'il vous plaît?
0: 7.
1: Y a-t-il une parole que vous regrettez de n'avoir pas dite à quelqu'un?
0: Parfois j'ai du mal à dire merci. Et donc peut-être savoir remercier des gens pour tout ce qu'ils m'ont apporté.
1: À nouveau? Je vous écoute.
0: 3.
1: Que diriez-vous à quelqu'un qui a des difficultés à pardonner?
0: Apprenons à vivre ensemble.
1: Une dernière?
0: 1.
1: Quelle est la dernière fois où vous avez sollicité l'aide de votre ange gardien?
0: Hier soir, au quotidien.
1: Merci beaucoup Thomas, merci... d'avoir délaissé un peu l'orgue pour venir nous voir, nous partager votre chemin de foi. Pour ceux qui veulent vous entendre, il y a l'église, il y a aussi le site ou d'autres concerts à travers la France. Merci beaucoup, bonne fête de la musique. Merci à vous tous pour votre fidélité. 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Bonne semaine.

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1: Parole des pères du désert.
2: Athanase, l'évêque d'Alexandrie, supplia Abba Pambo de quitter le désert pour venir à Alexandrie. Abba Pambo descend, il rencontre une séductrice mondaine. Il se met à pleurer. Ses compagnons lui demandent « Pourquoi pleures-tu ? Tu aimes cette femme ?» Abba Pambo répond « Je pleure pour deux raisons. L'une est que cette femme est perdue. L'autre est que mon désir de plaire à Dieu est moins brûlant que son désir de plaire aux hommes. »

Un ancien a dit, de même que nous portons chacun notre malice partout où nous allons, ainsi devons-nous avoir avec nous les larmes et la compassion partout où nous sommes. Abba Hyperechios dit « Le moine qui prie la nuit place le jour en pleine nuit. En ouvrant son cœur à Dieu, le moine en fait jaillir des larmes dans le monde et appelle la miséricorde des cieux. »

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2: Conçu en 1306, il aura fallu plus de 60 ans pour qu'enfin il apparaisse. Son émergence ne fut rendue possible que grâce à un pacte spécial, un pacte avec le diable. Imposant, unique en Europe, semble-t-il, il est devenu emblématique, à certaines occasions exceptionnelles, réquisitionné pour la danse. Mais aujourd'hui, chers amis, lecteurs, auditeurs, il est malade, il a besoin de vous. C'est le personnage principal du nouvel épisode des aventures de Séraphin Cantarel, le célèbre conservateur des monuments de France. C'est en fait le pont Valentré de Cahors, autour duquel Jean-Pierre Allaud nous propose une nouvelle enquête de son héros récurrent dans son dernier roman policier intitulé « Sur le pont de Valentré, on ne dansera plus », paru aux éditions Toute Latitude en 2025. Bonjour cher Jean-Pierre.
3: Bonjour Philippe.
2: Ravi de vous recevoir à nouveau à Radio Présence, radio dans